0: Et lui que vraiment vous avez entendu, c'est Jean-Samuel Corriveau. D'ailleurs, c'est sa dernière soirée ce soir en tant que metteur en ondes. Salut, JS.
1: Plaisir. Ah, encore la reste du show.
0: Oui, c'est bon. Faudrait que tu fasses les deux prochaines heures, si ça te dérange pas.
1: Moi, essayer.
0: La motivation est pas là, mon JS.
1: Non, mais j'ai juste un petit peu mal à la tête, c'est tout. Je sais pas, depuis deux, trois jours. Okay. Depuis que tu m'as parlé, non, c'est vrai. Vendredi, on parlait de mal de tête, de je sais pas trop quoi. Puis, depuis ce jour-là, j'ai mal à la tête. Tu m'as jeté un sort, mon tabarouette.
0: OK, bon, ben écoute, ça peut arriver, mais en même temps, on est allé se faire brasser la cage aussi, par exemple, samedi dernier à l'Antibar Spectacle.
1: C'est peu que ce soit ici. Là,
0: oui. Donc, on est allé voir du metalcore, donc Arrowheads qu'on avait reçu à l'émission. Donc, c'était vraiment un super show. J'ai adoré ça.
1: Ouais, lancement d'album réussi, c'était bien cool. On s'est fait brasser à cache, comme tu dis. On fait des belles découvertes. Puis, non, je pense que tout le monde apprécie. Là. Moi, ça m'a tellement fait rire. Puis, on l'a vu les deux très live. Ouais, on veut un Wall of Death. OK, c'est beau. Tout le monde se prépare un petit Wall of Death parce que c'était quand même soft. Et la première personne qui avance à te calisse une demi-bière à grandeur sur le plancher. Là, je fais, ah non, ça va tomber, ça va être drôle. Mais ouais, c'est ça.
0: Ben oui, en commençant le show, mais je pense pas qu'ils se sont aidés Arrowheads en commençant ça. Habituellement, tu finis avec ça à la limite, mais de commencer ça parce que ça a tout enlevé le crowd qu'il y avait en avant de vraiment du stage. Fait que moi, je pense pas que c'était une bonne décision de faire ça là, d'une certaine façon. Termine avec ça, mais je pense juste qu'on était motivés, on voulait être de retour sur la scène. Ça faisait un bon moment qu'Arrowheads, donc je pense que ça faisait 6 ans, là, donc il avait pas fait vraiment de scène. Donc je pense qu'on était motivé, on était crinqué, mais peut-être un petit peu trop vite là, pour le Wall of Death. Peut-être un peu. Donc, si vous voulez voir des extraits, ben cherchez ma chaîne YouTube, ben, Jimbo Music, vous allez avoir des extraits aussi. Puis il y a Christ aussi avant qui arrachait quand même, qui brassait la baraque aussi, qui était excellent. J'ai vraiment bien aimé ça.
1: D'autres, on a raté Violent City.
0: Donc, exactement, ouais, on a raté ça pour XY raison.
1: C'est ça la vie.
0: Voilà, exactement. Et on va vous présenter vraiment qu'est-ce qu'on a comme contenu cette semaine. Donc, à chaque semaine, on a un album iconique. Cette semaine, c'est JS qui avait la chance de choisir. T'es tombé sur quoi?
1: Je suis tombé sur un gros mené, mon cher ami, en pêchant.
0: C'est un gros mené? Ah oh, ouais, oui, tu pêches, toi?
1: Des fois, oui, ça peut arriver.
0: OK.
1: Mais ouais, je suis tombé sur l'album Agnus Dei, donc, qui est sorti en 2012, le deuxième album de la formation Gros Mené, du Lac Saint-Jean. Donc, on va diver là-dedans tantôt. Bien intéressant. Bon album.
0: Oui, je l'ai écouté quand même pas mal cet album-là. Toi aussi?
1: Oui. Ouais. On l'a brûlé en char. Ça, c'est des albums. Je pourrais mettre ça, tu sais, comme tu as la tonne de char, mais tu pourrais l'avoir l'album de la semaine iconique de char.
0: Brûlé par le char.
1: Brûlé par le char. Road trip. Un album, c'est à peu près quoi? 30 à 40 minutes. Donc, c'est ça. Des petits bouts des destinations. Tu t'en vas à job dans le trafic. Tu écoutes l'album au complet.
0: C'est excellent, donc ça va être un petit peu plus tard dans l'émission. Concernant, donc, à chaque semaine, on a chacun aussi des blocs musicaux. Donc, cette semaine, on va couvrir le Festival de musique de Québec, puis on va couvrir aussi le Festival Limoilou en musique, donc lieu dans mon quartier, en fin de semaine. Donc, fait qu'il y a des belles trouvailles, donc on veut vraiment couvrir ça cette semaine. Et puis aussi, on reçoit un invité, donc à chaque semaine, soit en studio, ou via YouTube. Et puis cette semaine, c'est Roy Vucino, donc de la formation Pipi. Donc mais c'est un guitariste quand même hors pair, très réputé dans la région Montréal. Donc il va prendre du temps de nous parler de la formation Pipi, mais aussi c'est PY là. Donc on s'est informé, c'est comme ça qu'on le dit, PY, c'est Pipi. Donc on va l'avoir en entrevue un petit peu plus tard dans l'émission, aux alentours de 20h40. Et puis on va être sur les réseaux sociaux, donc on va être sur YouTube aussi pour ceux qui veulent attraper l'entrevue. Voilà, donc voilà pour mettre la table pour cette semaine. Et puis, on parle tout le temps de nos trouvailles musicales. T'as-tu acheté des albums cette semaine?
1: J'ai-tu acheté des albums il n'y a pas si longtemps? Non, je les ai reçus la semaine passée. J'ai-tu redépensé dans mon sommeil?
0: Ouais.
1: Non, j'ai pas fait ça.
0: Tu dépenses plus dans ton sommeil? C'est une bonne affaire, ça.
1: Ouais, c'est cool. Là, ça
0: ça stabilise un budget, ça.
1: C'est un peu plus stable, effectivement. Toi, t'as-tu grabé des cochonneries ou des affaires intéressantes?
0: Écoute, ça va bien côté budget. C'est dans les rares fois qu'on fait ça, mais je suis tout le temps en train de surveiller, évidemment, les bargains, les prix, plein d'albums qui m'intéressent. Il y en a tellement, là, pour de vrai, JS. J'ai fait une liste, là. Je pense que j'ai une vingtaine d'albums, sont tous à peu près une quarantaine de dollars. Donc, nécessairement...
1: Que tu veux prochainement.
0: Oui, que je veux, là, qui sont dans ma wish list, puis je veux les acheter, puis... 40$, il y en a 50$, puis là, je fais le calcul, je fais comme moi, ça arrivera pas.
1: L'Internet, là, quelle machine a créé des besoins.
0: Ah, tellement, puis après ça, ben moi, je suis fan de jeux vidéo aussi, comme tu sais, fait que donc, tu sais, nécessairement, il y a les jeux physiques aussi, des fois, tu les vois passer, puis tu fais comme moi, ben là, si je l'achète pas, je l'aurais pu, ou il va coûter cher à revente, fait que je suis un peu là aussi avec mes deux... Avec mes deux trucs qui me coûtent cher. Mes deux collections, en réalité.
1: Non, bon, si on aurait dû juste à prendre la grosse drogue forte, on n'aurait pas tous ces problèmes-là.
0: Là, exactement. On serait bien. On serait juste déconnecté.
1: On serait bien et on écouterait peut-être notre show. Mais
0: peut-être. Sans plus tarder, ben, nous, on va se lancer à la toune de la semaine.

0: Mon cher Jimmy. Mais ça me c'est toi qui m'avais fait découvrir Renard Blanc.
1: Renard Blanc, excellent, Ben Stoner Rock, psychédélique un peu, là. Yes, c'est moi ça.
0: Yes, ben oui, ils ont sorti une nouvelle, un petit EP, donc récemment. Donc, Mon corps m'haït, ma tête aussi, j'aime beaucoup le concept.
1: Mm-hmm.
0: Et ils ont sorti ça le 22 mai. Donc, moi, je connaissais pas beaucoup ça. Je sais qu'on avait déjà écouté ensemble. Et la toune que je vais vous présenter, Mon corps m'haït, ben, elle sonne super bien. Puis allez écouter les deux back-à-back. Là, c'est un peu un coït interrompu parce que quand la toune finit, c'est oh! On est censé enchaîner sur la deuxième toune qui dure 7 minutes. Donc, on a un petit 11 minutes là, EP le fun. Donc, ça s'écoute super bien. Je connais pas trop si c'est vraiment différent de ce qu'il faisait avant. Donc, comme je vous ai dit, j'ai jamais divé dedans. Mais toi, t'as-tu tombé là-dessus récemment?
1: Oui, ben j'ai écouté. Ben j'ai pas écouté toutes les tunes, mais on est vraiment purement dans Renard Blanc. Donc, okay. on plane, psychédélique, les paroles sont quand même assez fuckées. Ben, à vrai dire, moi, j'ai envie de dire, si vous aimez Fudge, donc évidemment, je pense qu'on est un peu dans les mêmes sonorités. C'est peut-être plus planant, Renard Blanc, peut-être moins rock.
0: Ouais.
1: Peu comme certaines tunes, tu sais, je dirais que peut-être Fudge va avoir des fois certaines ressemblances à Queens of the Stone Age un petit peu plus, tandis que Renard Blanc, ben je pense qu'on plane peut-être un peu plus là, dans la musique. Mais écoute, on veut faire découvrir ça à nos auditeurs, par exemple, parce qu'on n'a pas fait jouer beaucoup cette saison.
0: Non, effectivement, donc on va écouter Mon corps m'haït au studio, puis après ça, on revient avec le bloc à Jimmy.
1: Mon bloc, ça?
0: C'est ton bloc. Mais, c'est-tu vraiment ton bloc? Je pense que... On dirait que le buzz en bas. Oups, les micros.
1: Ben oui.

0: Mon corps maï de Renard Blanc. Et c'est vrai que ça finit sec.
1: Ben oui, c'est vrai, ça finit sec parce que c'est vraiment c'est thématique, là, c'est concept. Là, sur,
0: c'est un enchaînement de chansons.
1: C'est pas mal tout le temps comme ça, mais en tout cas, ça représente très bien le son de Renard Blanc. Donc, si vous avez aimé ça, nouvel extrait, c'est disponible partout, sur toutes les plateformes.
0: Les meilleures plateformes au monde, là.
1: Voilà, donc MySpace, après ça, quoi d'autre? Napster, LimeWire.
0: Il y a ça, ouais. Sur Kaza, pas encore disponible, ça s'en vient.
1: Ça s'en vient, mais c'est en format 96 kilobits par seconde.
0: Ben oui. Toi, qu'est-ce que tu as trouvé sur Napster cette semaine, Jimmy?
1: La collection complète de tous les albums de Metallica. c'est un autre qui était l'inverse eux autres même.
0: Ben oui.
1: Ben
0: oui,
1: c'est parce qu'il faut se rappeler que c'est Metallica qui a racheté la plateforme Napster.
0: C'est pas Lars Ulrich ou en tout cas.
1: Ouais, ouais. Exactement. Ben oui, absolument. Donc, lui qui détestait la plateforme, au final, a fait comme, ben je vais l'acheter, on va faire du cash avec ça. Là, ça m'intéresse un peu plus. Mais on n'est pas ici pour bitcher sur Lars.
0: C'est trop facile.
1: Ouais, c'est peut-être un peu trop facile. 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
0: Ça me dit la chasse à l'as, bientôt de retour.
1: Ah, ça a-tu été gagné dimanche dernier puis j'étais pas au courant?
0: Écoute, on l'écoute pas. Nous autres, on n'achète pas étiquette.
1: Ah ben,
0: on va fouiller là-dessus.
1: Ben,
0: on revient là-dessus.
1: Ben, c'est sûr, c'est ça. Si c'est plus disponible, c'est qu'il a été tiré puis il a été gagné. Ben voilà, fait que ben vous aviez juste à participer.
0: Tout simplement.
1: C'est tout. Et là, j'enchaîne avec mon bloc. Donc, on a plein de suggestions de shows pour vous et la majorité dans tout ça. C'est tout des shows gratuits. Donc, prenez le temps de nous écouter cette semaine. Vraiment, vous allez avoir plein de découvertes, plein de shows, dont Keith Kuna, un artiste qu'on adore, qu'on apprécie, moi puis toi, depuis quand même plusieurs années. Il a sorti son excellent album Métastase il y a quelques années aussi de ça, qui fait partie du top 10, de mon top 10 des meilleurs albums québécois qui sont sortis au moins dans les 20 dernières années, même si c'est pas 15 dernières années. C'est un excellent album. Et Keith Kuna, ben, il va jouer gratuitement dans le cadre de Montcalm en musique. C'est sur l'avenue Cartier à Québec. C'est un spectacle qui est gratuit à 21h 30, donc samedi le 13 juin. Donc, et puis, on a deux autres bennes aussi auparavant. C'est un événement gratuit sur Cartier. Pourquoi pas? Il y a des belles choses à faire sur Cartier.
0: Manger des sandwichs.
1: C'est ça? C'est-tu papa sandwich qui est là?
0: S'en aller, c'est plein après. Non. Ben oui, il y a plusieurs sandwicheries, il y a plein de trucs.
1: C'est les seuls trucs qui me viennent en tête. Moi, je vais aller au métro, le métro, là. Je m'ennuie du métro.
0: Les arachides sont bonnes, des compliments. Mais je ne suis même pas suivant de ça. Là. Mais bref, ouais, Keith Kuna, très cool. Là. Ceux qui apprécient le stock des Ghouls, c'est peut-être pas nécessairement un pont direct, mais il a son univers encore à lui, son parler à lui aussi. Donc, ses textes sont toujours malades, là, on s'entend.
1: Ben oui, exactement. Puis c'est vraiment. Puis ça, on aime un petit peu plus le côté raw, le côté vraiment peut-être un petit peu plus vulgaire, garoché de Keith Kuna. Ben, vous allez retrouver ça dans Il faut des salles. Et puis c'est celle-là qu'on entend à l'instant. On passe ça.

0: Il faut des salles. King Kuna, donc, je fais un petit rappel. Donc, gratuit pour Montcalm en musique, Avenue Cartier, samedi le 13 juin, dès 21h30. Et je continue dans ma veine de show gratuit, parce qu'en fin de semaine, la fin de semaine prochaine, c'est le Festival de musique de Québec, donc le FMQ. Donc, pour ceux qui ne le savent pas, c'est un super festival de relève musicale, puis on est centralisé sur la musique de Québec dans tous les genres musicaux. Donc, hip-hop, électro, rock, punk, name it. On est vraiment dans tous les styles musicaux. Et puis là, j'ai pris du temps un peu, JS, là, à décortiquer un peu la programmation du Festival de la musique de Québec, plus sur le nom de FMQ, donc, et non pas le Festival d'été de Québec. Donc, au moins, je trouvais ça original qui arrivait quand même avec une proposition sur trois lettres. Allez voir le site web, c'est le 12, 13, 14 juin, c'est sur la rue Saint-Jean. Et puis, à toutes les années, j'ai tout le temps du gros fun à aller là. Et cette année, ça va être plus dimanche pour moi que je vais aller faire un tour. Mais vous avez des shows bateau de nuit et tout ça, c'est gratuit, là. C'est vraiment, il n'y a rien à payer. C'est de la belle découverte musicale. Puis un des artistes que je veux vous présenter qui fait partie de la programmation, et ben ça s'appelle Bombe. Donc, ça fait penser à du Death From Above un peu plus, mais un petit peu plus pop. Donc, et c'est composé par Alexandre Boivin. Donc, j'ai pris du temps de découvrir tout ça. Puis honnêtement, je trouve que sa proposition est hyper intéressante. Donc, ça va être sur la scène du Parvis. Vous allez voir, c'est à côté de l'église. Vous pouvez pas rater ça. Puis écoutez, si vraiment il fait super beau dimanche sur la rue Saint-Jean, ben ça commence à 13h et on défile ça jusqu'à 23h le soir. De la musique un peu partout sur la rue Saint-Jean. Est-ce que tu vas être là?
1: Moi, en sa fin de semaine-là, je ne penserais pas.
0: Oh.
1: Non, c'est ça.
0: Mais c'est quoi la bonne excuse?
1: La bonne excuse, ben, je vais vous en parler la semaine prochaine.
0: Oh,
1: ouais.
0: Oh.
1: Parce qu'il y a plein de festivals.
0: Je sais.
1: Fait que ça arrête pas.
0: Ben, à vrai dire, ça arrête pas à partir de...
1: C'est là que
0: en
1: ça
0: fin
1: commence.
0: De semaine. C'est en fin de semaine, ça part. Quand tu dis c'est la première fin de semaine de juin, c'est là qu'on lance le bal des festivals, de tout ce qui est...
1: Mais il y en a plein des festivals qui ont déjà eu lieu, là. Ça paraît pas, là. Ça fait quand même 2-3 semaines que ça roule, là. Mais
0: la semaine dernière, il y avait le Red Bridge Fest.
1: Exact, ben oui, tu sais, c'est comme dans les premiers, on s'entend, extérieur musical, grande envergure un peu, là.
0: Oui.
1: Mais non, c'est quand même assez intéressant, mais non, je pense pas être là cette fin de semaine-là. Je vais être plus bas, je pense.
0: Ben écoute, je vais sortir du cash, puis je vais essayer de t'attirer au festival de musique.
1: Cash. Ah, moi, je suis un gars honnête et fiable. Dans le syndicat, mais j'irai jamais en politique.
0: Bon, ben, je pense qu'on va l'écouter. Bon, je vous fais découvrir. Donc, c'est un de ces derniers extraits. Donc, c'est Côté Jardin, Côté Cours. On écoute ça à l'instant.

0: Et oui, vous êtes au studio, vous venez juste d'entendre Bombe avec Côté Jardin, Côté Cours. Et puis, il va être présent au Festival de musique de Québec. Donc, ça va être dimanche, la semaine prochaine. Donc, je vous arrive avec une date bien précise. Donc, dimanche le 14 juin de 19 à 20 heures sur la scène du Parvis. Voilà pour ça. Et puis, si vous êtes comme moi, vous allez vous déplacer vers le Festival de musique de Québec, je vous incite peut-être d'aller attraper Fumigène. Donc, il va commencer presque l'après-midi. Donc, ça va être à 14 heures. Pour ceux, moi, c'est nouveau pour moi, ce band-là, mais vraiment, j'ai trouvé ça hyper intéressant. Si vous aimez Nova Spé, en exemple, je pense que ça peut être pour vous, là, ce type de band-là. On est dans le franco-québécois, quand même assez pesant, quand même une belle production au scénario de tout ça. Puis, écoutez, moi, j'ai accroché immédiatement avec la tune qui s'appelle Allo Vera, parce qu'on le dit direct comme ça, pas Allo Vera. Allo Vera! Puis, c'est ça qu'on va écouter à l'instant. Puis, restez là, parce qu'après la pause, nous, on est avec notre invité de la semaine, c'est Roy Vuzino, qui va nous parler de son parcours, mais aussi de la formation Pipi, qui va être présent au finalement à Limoilou en musique en fin de semaine. Donc, restez là.
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5: Et oui, vous êtes de retour au studio en ce 2 juin 2026, les 20h41, et nous, on est en onde jusqu'à 22h, mais on est en mode rock sur les ondes du 96.9 jusqu'à 23h ce soir. Et là, pour le prochain bloc, ben c'est le moment qu'on jase avec un artiste invité. Et puis, ben cette semaine, on prend du temps avec quelqu'un que je connais pas beaucoup de la scène, qu'on va prendre le temps de découvrir. C'est Roy Vucino, qui fait partie de la formation Pipi, mais qui fait aussi partie de plusieurs formations aussi, un peu partout du côté de Montréal. Salut, Roy!
6: Salut, ça va?
5: Ça va très bien, toi?
6: Okay. Oui, ça va bien.
5: Tu nous entends bien?
6: Oui, tu m'entends bien, toi aussi?
5: Oui, on t'entend très bien. Okay. Pour une fois que c'est pas écho, on aime ça.
7: C'est bien liké, ça, c'est rare.
5: C'est excellent. Fait que, mais merci d'être là. Est-ce que tu connais la station CJMD ou c'est une première?
6: Ben, j'ai regardé avant de venir voir le show, là.
5: OK, pour voir
6: si... Je connaissais pas, là. Ouais, pour voir un peu c'est quoi votre programmation, là.
5: OK, bon, mais c'est excellent. Puis, à date, impressionné, moyen...
6: Ben ouais, j'aime ça. Non, j'ai bien aimé votre playlist.
5: Ouais, OK.
6: Ouais, j'ai beaucoup aimé ça.
5: Ben oui, parce qu'on veut vraiment motiver les gens à sortir, là. Fait que donc, let's go, on évoque des shows gratuits. Et puis, on est en mode francophone aussi, mais là, on veut vraiment parler aussi. Ben, on est en mode formation québécoise all the way. Puis là, on voulait prendre du temps parce que la formation Pipi, moi, je la connaissais pas. Puis, c'est vraiment comme ça qu'on le prononce, hein?
6: Un ou l'autre.
5: Ou Pai-Pai ou Pipi, ça fait tout dépendant, c'est où qu'on est dans le monde.
6: Ouais, genre.
5: C'est excellent. Ben, j'aimerais ça qu'on va prendre du temps de parler de la formation, puisque vous êtes en spectacle, donc samedi, en fin de semaine, dans le cadre de Limoilou en musique, donc avec Fudge puis Steve Hill. Mais avant de parler de ça, j'aimerais ça qu'on parle de toi un peu, parce que là, qu'est-ce que je me suis rendu compte, là, t'as toute une carrière, là, t'as tout un background aussi. Donc, j'aimerais ça que tu parles de ta carrière musicale en tant que guitariste.
6: Bon, moi, ça fait longtemps que je joue quand même. J'avais des bands plus dans la veine garage, là, comme les Sexorino quand j'étais plus jeune. J'ai joué dans des bands punk. J'ai fait un peu de la musique de film. J'ai joué dans un band pour Foubar, qui est comme un genre de film de faux documentaire rock, un peu, là, dans le fond. Puis j'ai joué beaucoup dans Pipi aussi. J'ai joué dans Red Mass. Là, je joue avec Braquage, un collectif de hip-hop. Et je joue dans The Fleeting Light of Loving Grief avec Lydia, ma copine. Puis on a un nouveau single qui sort sur Pop-Pop avec Standard Emmanuel, soit Félix Bellil de Chaux Sauvage.
5: OK, quand même. Là. Fait que là, dans tous les projets, dans tous les styles aussi, c'est ça que je trouve impressionnant, là, vraiment pour toi, là, dans tous les styles musicaux.
6: Ouais, j'écoute toutes sortes de musique. Du rock, du metal, du country, de la musique avant-garde, expérimentale, du hip-hop. Vraiment, la grosse pop aussi.
5: Oui, la grosse pop. Je suis pas tout seul là, qui écoute de la grosse pop. Là, des fois, ouais, on dirait qu'on se juge soi-même des fois qu'on écoute de la grosse pop.
6: Ça, ça fait du bien des fois dans les oreilles avec ses écouteurs, là, le haut spot qui vient te chercher.
0: C'est bizarre un peu, ça, des fois, on dirait qu'on vraiment, on dirait qu'on veut pas l'approuver. Mais on essaie de le cacher un peu.
8: Ouais, il y aura toujours un adolescent en nous pour se cacher de certains styles musicaux. Puis plus on vieillit, mais plus qu'on s'en crisse de cet ado-là. Fait que ça, c'est quand même
6: c'est vrai. Ouais. C'est vrai, ça.
0: C'est un peu ça. Excellent. Puis là, ben là, nécessairement, donc pour Pipi, donc que vous avez sorti un album il y a 2 ans, ben parle-moi du dernier album là, que vous avez fait, là, Sacred Time.
6: Cool. Ben, ça faisait longtemps, en fait. Notre premier disque est sorti presque comme 7-8 ans avant ça.
0: Mm-hmm. Ben, une dizaine d'années même, j'allais dire.
6: Une dizaine d'années, là. Ouais. Puis on a fait d'autres bands, d'autres projets. Puis là, pendant COVID, on a recommencé à écrire ensemble. J'ai participé sur des trucs que Annie-Claude avait monté pas nécessairement pour son projet solo, là, mais on a fait de la musique pour... elle avait fait une résidence au Centre-Phi, puis on avait monté des chansons à elle. Puis après ça, dans le fond, on a recommencé à jouer ensemble, lentement, mais tu sais, c'était COVID, fait que c'était vraiment comme à la fin de COVID, on a pu commencer à vraiment se voir. Et on a monté le disque, on a sorti... Au début, c'est ça, notre batteur était parti, mais il est revenu quand on a fini par faire le disque. On l'a enregistré avec Jean-Michel Coutu, qui joue dans Hidalgue, qui a produit plein de trucs, nous entre autres, mais beaucoup de trucs avec Yuki Bertium.
0: OK.
6: C'est ça, on a fini le disque. On l'a sorti sur Garner, qui est une étiquette de Memphis. Plus dans la lignée un peu garage rock, un peu soul. Mais c'est une étiquette que j'ai beaucoup écouté quand j'étais jeune. Puis
0: ouais.
6: Ils font un festival aussi qu'on est allé jouer.
0: À Memphis, directement?
6: À Memphis.
0: Ah ouais. OK. C'est pas loin de vraiment du secteur d'Elvis Presley ou...
6: Ben, c'est la ville de... Dans le fond, ouais.
0: Ouais, c'est ça, ouais.
6: Le studio d'Elvis... Sun Studio, il est là. Puis aussi, il y a la maison d'Elvis que j'ai jamais vue.
0: Tu n'as pas été?
6: Y aller un jour. Non, je vais aller.
0: Tu n'as pas été?
6: La première fois que je suis allé, je me rappelle, on est allé à l'entrée, puis après, je suis reparti manger un hot dog. Quand je suis revenu, ça avait fermé. J'étais vraiment déçu. Là,
0: maudit hot dog!
6: Ouais, j'avais prévu ça. C'était la dernière affaire de mon voyage tourné. Puis le hot dog, il me l'a empêché. Mais un jour, je vais y aller. Je vais prendre le temps d'y aller.
0: C'est cher un peu.
6: C'est pas donné là, pour voir.
0: Non, pour rentrer à l'intérieur. Tu peux accéder aux tombes. Moi, j'avais été voir les tombes.
6: OK.
0: Oui, ouais, à l'arrière. Là.
8: Il est enterré en arrière de chez eux.
0: Oui, la tombe est là.
8: C'est pas vrai.
6: Ah, OK,
8: ça,
6: c'est
0: là.
6: Fou.
0: Oui, oui. Je sais pas s'il est là pour de vrai.
8: Il est avec les autres. Là,
0: ah, pour de vrai, il est avec Michael Jackson, puis Jimi Hendrix, puis toute la gang. Bon,
8: c'est clair.
0: On va continuer à rêver.
8: C'est tout vivant, ce monde-là.
0: C'est excellent. Donc, et puis, ben, parce que votre premier album, parce que moi, je n'avais pas entendu Roy. Puis un gros désolé, parce qu'en plus, c'était dans mon genre musical. En plus, j'aimais vraiment, j'écoutais beaucoup de ce type de musique-là aussi. Puis vraiment, ça avait levé quand même votre premier album quand vous l'avez sorti en 2014. Là. Vous aviez eu quand même...
6: Ouais, on a eu la chance de... Tu sais, notre disque, il y a comme... On a eu une bonne étiquette américaine qui nous a aidé avec et on a eu vraiment beaucoup de presse. On a eu la chance de faire la musique pour un défilé de Yves Saint-Laurent qui était rendu, dans le fond, Saint-Laurent. Là.
0: Oui.
6: Ça nous a fait beaucoup de visibilité. Puis après ça, on a tourné beaucoup avec les Hot Snakes, un de nos bands préférés. Fait qu'on a quand même été assez actifs. Là, c'est ça. C'était vraiment comme ça. On a fait des belles tournées, là, quand même.
0: Oui, vous aviez tourné un peu partout.
6: Ben, surtout aux États à l'époque, et What's Next, c'était vraiment un de nos groupes préférés. C'était avec Rick Froberg, qui est malheureusement décédé. Il jouait dans Drive Like Jehu et beaucoup de groupes légendaires. Donc, c'était vraiment comme j'ai eu la chance de devenir ami avec, mais c'était vraiment comme un héros musical. Puis, on a joué avec eux 2 tournées. C'est tous des gros musiciens. Il y a John Reese, des Rocket from the Crypt là-dedans. Mario, qui joue dans Off. Le band hardcore.
0: Oui, c'est très bon. J'adore Off.
6: C'était toute une super bonne gang. Fait qu'on a fait une couple de tournées avec eux autres. C'était le fun parce qu'on est retourné plusieurs fois avec eux. Donc, ça nous a permis de faire des amitiés puis aussi de se mettre à l'aise un peu.
0: Donc là, nécessairement, 10 ans plus tard, parce que là, Sacred Time, votre deuxième album, ben il est sorti. Mais là, nécessairement, c'est la pandémie là, qui oblige un peu là, le fait que ça a pris beaucoup plus de temps, dans le fond, avant qu'on revienne avec un deuxième opus.
6: Ouais, ben à la fin, ouais, là, bon, on avait arrêté de jouer ensemble pour chacun un peu faire nos propres groupes. Mm-hmm. Les autres, ils ont eu des enfants, donc on a tout un. Tu sais pas. C'était vraiment un groupe qu'on faisait pour le fun, comme un band entre amis, là, tu sais, vraiment pour une. C'est plus pour. On avait un local de pratique ensemble.
0: Ouais. Mais comment c'est né, ouais?
6: Ouais, c'est un peu comme ça. Là. On avait un local de pratique ensemble, on faisait des petites improvisations. J'avais qu'un groupe d'improvisation avec Annie-Claude Deschaines. Mm-hmm. Puis là, c'est ça. Puis on partageait avec mon vieux groupe CPC Gangbangs. Fait qu'on a l'impression de commencer à faire des shows ensemble. On a parti de groupe vraiment juste pour le. Comme, juste parce qu'on avait le local ensemble, on était tous des amis. Puis ça nous a permis de c'est ça, faire un disque. On l'a fait le premier aussi avec Jean-Michel Coutu.
0: Okay.
6: Mais le premier, on l'a fait de façon un peu plus Bing Bang Live dans le studio dans une fin de semaine. Puis après, on a retapé notre session pour la parade de mode, encore avec Jean-Michel. Puis là, il a fait le troisième disque. On l'a fait un peu, ouais, c'est ça, plus comme à temps perdu un peu à la fin de COVID quand que tout le monde serait habitué un peu à la vie. La vie normale. Là,
0: la vie normale, on le dit-tu comme ça? Hein? C'est pas évident. Ouais.
6: La vie post-COVID.
0: C'est, ouais, c'est la vie normale, là, ouais. Ouais, c'est ça, avec des grosses guillemets. Écoute, j'ai envie qu'on prenne du temps de présenter votre son, votre couleur à nos auditeurs. Donc, on va l'écouter vraiment la première toune du deuxième album, Lonely Stripe Sock. Puis écoute, je pense qu'on va continuer l'entrevue. Donc, reste là, on écoute ça à l'instant. Donc, juste pour vous donner là, une idée du son de pipi. Donc, vous allez pouvoir entendre sur la 3e avenue à Limoilou en musique dès 20h samedi prochain.

0: Et oui, vous venez d'entendre Pipi avec Lonely Striped Sock. Et puis, ben, on est en entrevue, nous, avec Roy Vucino, donc qui fait partie de la formation. Puis, je veux juste rappeler les gens de la formation. Donc, c'est Annie-Claude Deschaines qui est du côté vocal, multi-instrumentiste. Après ça, Roy, toi, t'es à la guitare. Après ça, on a Philippe Clément à la basse. Puis, on a Simon Besseret aussi au drum. Fait qu'on a hâte d'entendre ça à Limoilou.
1: Ouais, cool. Ben, c'est la première fois qu'on joue à Limoilou. On a joué Québec au Pantoum pas mal les dernières fois.
0: OK.
1: Annie-Claude, ils viennent de Québec, là. Je sais pas s'ils viennent de Lévis ou de Québec, là, mais je sais qu'eux autres, ils viennent de là. Il y avait un band aussi quand ils étaient jeunes. Puis, fait qu'on est. C'est le fun. C'est tout le temps le fun d'aller, là. On a plein d'amis. Puis, Il y a bien des vieux amis, puis même de la famille un peu qui descend. Fait que ça va être le fun. Là je pensais en plus, ça va être un show dehors. Là, fait qu'on passe tout le temps vraiment comme une super belle comme expérience.
0: Ben oui, sur la
1: le bill, il y a de la bombe aussi.
0: Sur la 3e avenue à Limoilou, tu n'auras pas plus ce sentiment de proximité avec ton public et avec du monde là, qui ont juste envie de festoyer. Là.
2: Ça va être nice, c'est un beau.
0: Ça ressemble à ça pas mal la vibe. Puis si vous dites Limoilou une fois de temps en temps, vous allez juste gagner la foule rapidement comme ça. Fait que je te le dis, dis Limoilou 3-4 fois puis c'est vendu. C'est dans la boîte.
2: Juste ça, c'est réglé.
1: Je vais le faire, je vais le dire à Annie-Claude, elle va s'en rappeler. C'est le genre d'affaire que...
0: Quand ben ça va, Limoilou, ouais! Juste ça, là, ça va être parfait. Moi, j'adore le son qu'on entend. Puis vraiment, tantôt, tu parlais, parce que j'avais aucune idée en lien avec vraiment les défilés de mold, vraiment que tu parlais, mais j'entends un peu la vibe un peu de la musique qui fait en sorte qu'on voudrait peut-être utiliser ça pour un défilé ou vraiment des trucs de mode, mais comment qu'on a fait pour vraiment, comment que M. Yves Saint-Laurent était capable d'attraper ça? C'est quoi le lien?
1: Il l'a entendu, dans le fond, je pense la personne qui était responsable de sa division de bijoux.

0: bijouterie, dans le fond, écoutait le disque et il a passé. Ben, la personne, Eddie Slimani, qui était le designer au moment du défilé, a passé et c'était la mort de David Bowie. C'était comme un. Eddie aussi quittait Saint-Laurent. Donc, il y avait tout un genre de. Ben, pour lui, ça, je pense qu'il y avait comme aussi un genre. Tu sais, comme émotionnellement, il y avait ça, là, les deux qui jouaient, là, comme c'était comme un gros événement, la mort de Bowie, mais pour lui aussi dans sa vie. Fait que la toune, elle s'appelait She's Gone, donc c'était un peu sa toune de départ. Là, il y avait comme un côté peut-être. Il y avait vraiment un côté nostalgique un peu dans le show, là, comme c'était rock. C'était tout. Les invités, c'était tous des musiciens rock, là, dans le fond, qui étaient dans la foule, puis. Il y a Joan Jett, Beck qui ont joué. Donc, c'était vraiment comme c'était comme un peu vraiment thématique. Puis le look était vraiment comme un peu glam. Un peu Jimi Hendrix, vibe Beatles. Un peu, c'était beau, là, mais c'était un peu un hommage aux héros du glam, du rock comme un peu 70s, un peu, mais comme un très glam. Puis le morceau qu'ils ont pris, c'est comme un morceau punk psychédélique, mais il y a quand même un beat un peu dansant. Là. Donc, il y a peut-être un petit côté, surtout l'enregistrement que Jean-Michel a fait, je pense qu'il y avait un petit côté T-Rex.
1: Dans le son.
0: Oui, dans le son. Ouais. C'est comme de quoi qui se marchait bien, dans le fond. Puis moi, je suis descendu pour faire un peu des révisions à la dernière minute là-bas, parce que des fois, il y avait parce que la toune est quand même bruyante, il y avait des segments qui étaient peut-être un peu comme distraits, qui pourraient distraire les mannequins, dans le fond. Donc, il fallait qu'on fasse des ajustements. C'était une version de 20 minutes d'une chanson qu'on a faite.
1: OK, quand même. C'est ça que j'étais pour dire, ouais, parce que souvent, ils vont demander de rallonger, ajouter des longueurs, puis tout. Fait que c'était quand même un bon défi, là, de faire ça, là.
0: Ouais, c'était cool, puis c'était le fun. Tu sais, comme, chapeau, c'est plus, tu sais, comme ça, Jean-Michel, qui a vraiment fait un de mes sons préférés que j'ai jamais joué dessus, là. Il a vraiment fait une bonne shot, puis, tu sais, ça, moi, j'étais là, fait que ça sonnait super bien, en fait. On était vraiment contents, là. Ça nous a fait, tu sais, puis c'est sûr, ça nous a fait beaucoup de visibilité à l'époque, là, tu sais. Ça nous a fait beaucoup de presse. Puis, comme, juste l'expérience, là, c'était vraiment fou, là. Comme, j'étais allé au party, là-bas, puis, vu justement qu'il y avait, tu sais, c'était comme un peu comme. L'idée, c'était les rockstars, un peu. Fait que j'étais assis à côté de. J'avais comme Lenny Kravitz à côté de moi, puis fait que je le voyais comme réagir à notre musique, puis il y avait les gars de Chris Novoselic, King Gordon, puis il y avait même des pop stars, Lady Gaga, Justin Bieber, ça. Fait que c'est vraiment fou de voir comme notre musique un peu comme crossover dans l'univers de.
1: Ben oui, quand
0: la
1: même.
0: Mode, là, mais c'était fun, c'était comme une grosse expérience, là, puis c'est ça.
1: Écoute, t'étais à bonne place.
0: Ouais, ben je pense que c'est ça. C'est plus comme là, dans le fond, c'est juste tombé dans les bonnes mains. Là, c'est ça. Lui a passé, il a entendu le morceau. Puis au début, on a dit non, on a refusé la campagne parce qu'on pensait. Mais pas qu'on l'a pas refusé, mais on était un peu. On n'avait pas fou le temps. On pensait que c'était juste une friperie sur Saint-Laurent à cause du nom de Saint-Laurent parce qu'ils ont enlevé Yves au début.
1: Wow!
0: Fait qu'ils ont juste laissé Saint-Laurent. Fait qu'on dit bien, on a dit non. Là. Ça fait longtemps, on était plus jeune aussi. Puis on était comme, ça ne tentait pas vraiment de faire. Puis après, ils ont réécrit. Puis un moment donné, on a finalement vu comme l'offre là, en tant que tel. Puis là, on a compris, c'était comme avec le logo. Mais c'est ça, leur logo a changé. C'est Saint-Laurent, Paris. Donc, c'est plus Yves Saint-Laurent. Donc, mais c'est ça, on a presque manqué l'opportunité. Mais à la dernière minute, on était comme. En pensant encore que c'est une friperie, on a dit oui. Quand ils ont envoyé le contrat, on était comme...
2: Pas de friperie, non. Non, c'est ça. Là, d'abord, vous étiez invité toutes dépenses payées là-bas, genre toute la bande ou juste toi?
0: Ben, puis, ouais, non, on s'est fait bien payer, mais moi, je suis allé sur mon compte. Okay. Je suis allé un peu voir des amis, j'en ai profité pour faire des vacances aussi. Là, puis aussi, je suis un peu de la musique de film, de télé, j'étais allé pitcher, rencontrer des gens, faire des rencontres. C'était vraiment comme le moment avec ça. Mais c'était comme au défilé, je suis allé avec aussi un de mes amis qui est un comédien, mais comme tu sais, un peu malaisant, là, tout son humour, il s'appelle Nick Flanagan, j'aime beaucoup, là, comme, tu sais, je joue dans un punk Brutonite, mais son humour, c'est des textes lus, pis c'est tout un peu dans le malaise, fait que, c'est vraiment une drôle de combinaison, l'année là-bas, avec, tu sais, comme, je me rappelle, il faisait comme des jokes, parce que c'était un comédien, je pense qu'il était nerveux, sur les toilettes, un peu, là, tu sais, il était comme, tu sais, sur un peu comme, je sais pas, sur les odeurs qui sortaient des toilettes aux gens, du défilé, puis je voyais que le clash de monde était comme « Oh non! » Mais j'ai vraiment eu du fun. C'était vraiment une belle soirée. Là.
1: Malade. Ben, c'est excellent. Ben, merci de prendre du temps de nous conter cette anecdote, quand même, d'une certaine façon. Mais c'est vraiment, ça vous fait... Parce que là, de qu'est-ce que je comprends, que vraiment ta carrière et puis le nombre de bennes aussi, t'en as sûrement pas mal des anecdotes pour nous autres. Là. D'après moi, il y en a sûrement... Je sais pas, une thune qui te vient en tête, une histoire de show avec Pipi, exemple, ou un show que vous avez fait, ça a mal été, ou tu sais, ça n'a pas besoin d'être.
0: Ben, Pipi, on a quand même, on a été chanson, on a eu, tu sais, on a, là, ben, tu sais, des gros shows pour nous, on a joué le jazz, ça, c'était vraiment impressionnant, puis tu sais, c'était comme, tu sais, je suis pas jeune, j'ai comme 48 ans, là, puis c'est la première fois jamais que mon père est venu nous voir.
1: Oh, wow!
0: Fuck, il est venu à notre show. Moi, c'était comme, tu sais, ma cousine. Tu sais, j'avais. Fait que ça a été vraiment.
1: Au Festival International de Jazz, tu parles?
0: Ouais, on a joué dehors au festival. Fait que, tu sais, on travaille avec Fire, Feu, Fuego. Puis, il nous a pogné plein de bons festivals. Fait qu'on a eu la chance de faire le jazz. Ça, c'en était un gros. Tu sais, juste comme. Quand j'étais jeune, je venais de Châteauguay. Tu sais, de la banlieue, voir les shows. Tu sais, puis c'était comme all age. Fait que je pouvais aller voir. T'sais, à cet âge-là aussi, quand t'es jeune, ça t'épanouit, mais ça change tout dans ta façon de voir.
1: Tellement.
0: Comme le jazz, ça a vraiment été quelque chose que j'étais fier de faire, puis ça a été... je pense que toute la gang, là, ça faisait longtemps qu'on était comme... Parce que c'était comme un des premiers... Ben, pas les premiers, là, mais ça a été comme... Quand on s'est réunis, ça a été un des plus gros shows qu'on a fait quand même à Montréal. Mm-hmm. Ça nous a tout fait vraiment un gros sentiment de jouer sur.
1: Ah, mais il y a tellement de monde aussi, quand même.
0: Il y a du monde, on a surtout bien joué. Je pense.
1: Vous étiez content de votre perpo?
0: Ouais, c'est ça. C'est, je pense que j'aurais pas dit ça si ça aurait été. Puis mon père, je l'ai envoyé au mauvais stage.
1: Quoi?
0: Mais il a pogné la moitié. Puis il a vraiment aimé ça. Fait que c'est comme, j'étais bien content.
1: OK.
2: C'est devenu une anecdote familiale aussi avec ça.
1: Il était tué. Ouais. Il était à la place des arts. Ouais, il n'est pas, pas ici, le show.
0: ça a été un bon show. Mais sinon, avec Anne-Claude Deschamps, qui est vraiment comme. Tu sais, qui joue dans Chess 16.
1: Oui.
0: Que j'ai été gros fan d'eux, mais aussi pour les prestations de un peu comme. C'est vraiment spectaculaire.
1: Hallucinante. Oui, oui, absolument.
0: Hallucinante. Oui. Fait qu'on a la chance de faire vraiment des. On a, tu sais, comme nos premiers shows. On était en Europe l'année passée. On a vraiment eu la chance de faire des vraiment gros shows. Tu sais, comme. Pas gros show parce que les gens nous connaissaient, c'est ça. Là. Peut-être à cause que Anne-Claude est tellement une bonne performante. Elle fait tellement des bonnes performances qu'ils nous ont mis sur des. Tu sais, vraiment des billes où ce que personne nous connaissait. Tu sais, on jouait en France en deux rappeurs, tu sais, comme... j'aime le rap, justement, mais tu sais, vraiment comme un peu, tu sais...
1: Pas super bien positionné, là.
0: Ouais, tu sais, en deux chanteurs, comme chanteuse en R&B, puis après rap, tu sais, puis des gros artistes, fait que là... Mais comme, tu sais, on a quand même la chance de c'est justement, de, on a l'expérience qu'on a faite, on a eu vraiment des, tu sais, comme... Une bonne run de show, puis Annie-Claude, elle va se faire la foule, puis, tu sais, en France, souvent, il y a des marionnettes dans les shows, les gens font ça beaucoup.
1: Ouais, des fois, ouais. En Angleterre aussi, un peu, ouais.
0: Ouais,
2: ils font des marionnettes.
1: Ils font des marionnettes.
0: Ils font des marionnettes, là, fait qu'il y a ça, des fois, fait que... Elle va aller dans foule, puis c'est juste, ça me fait une drôle d'image à moi, parce que je la vois comme interagir. Tu sais, souvent, les marionnettes font comme s'approcher d'elle, puis tu les vois comme flotter sur la foule, un peu, là. Mais, on a comme, tu sais, j'ai fait aussi avec les autres gars, on a joué ensemble, on a fait de la musique de film un peu aussi, donc c'est comme ça aussi qu'on s'est connus, là. On a fait de la musique pour Foubar, dans le fond, le deuxième film. Et, c'est ça. Un peu comme ça. On avait fait un band expérimental au début qui s'appelait The Stallone Brothers, comme Sylvester Stallone. C'était juste comme du bruit avec des. Mais après ça, c'est ça. Annie s'est joint. C'était Philippe et moi. Quand Annie s'est joint, on a commencé à plus monter des chansons. Même sur notre premier démo, on avait déjà She's Gone, qui est devenu le,
1: de vos grosses tunes, ouais.
0: Une de vos grosses tunes, dans le fond, ou le morceau qui a fait chaud comme. On a la chance, ça joue dans un film d'action. Puis, donc ça a été quand même une grosse tune pour nous. Puis même au début, on avait cette tune-là, puis après ça, c'est ça. Maintenant, ça fait quand même 2 ans qu'on a sorti disque. Entre-temps, on a fait un cover de ESG, un groupe comme Dance Punk, mais pas dans, ouais, un peu comme post-punk, dance, le genre d'art de New York, une étiquette qui est faite par WMFMU, qui est une radio vraiment cool de New Jersey. Là. Ils font vraiment une bonne sélection. Puis ils font des lives aussi qu'on a eu la chance d'aller faire avec Pipi.
1: Ah, OK.
0: Parce que quand on tournait à l'époque, on faisait un mélange de Duchesses et Pipi. Donc, on faisait des chansons de Duchesses, des chansons de Pipi. Moi, c'est ça. Puis Olivier Maguire qui jouait dans Duchesses, mais pas dans Pipi, il jouait, et moi je jouais dans le fond sur les tunes de Chess. Donc ça a été ça un peu notre tournée, puis on a fait une session radio aussi avec ce setup-là.
2: Vous faisiez deux sets ou vous mélangiez les deux groupes tune par tune?
0: On mélangeait tout, ouais. Dans le fond.
2: Crème, c'est nice, ça. J'ai pas vu ça souvent, de voir deux bands avec, mettons, le guitariste drummer qui font la première partie puis le show principal, mais en alternance comme ça, c'est vraiment nice, c'est une bonne
0: idée. C'était comme, je pense, on l'avait fait sous le nom de Chess parce que c'était leur permis de travail.
1: OK.
0: Puis, mais dans le fond, on faisait les deux tunes un peu. Mais souvent, moi, je me servais de eux, dans le fond, pour jouer comme, tu sais, dans le temps, Chess, c'était comme, vu que c'est, moi, c'était quand même ma band préférée, il était tellement la bombe en show, là, puis j'allais souvent voir Annie. Fait que j'allais les voir, mais comme pour, tu sais, s'ils jouaient des festivals, on avait écrit une tune ensemble. Fait que je demandais tout le temps de jouer la toune, comme ça je pouvais m'infiltrer, puis ben, avoir des billets gratuits pour le festival, puis jouer, aller les voir. Là. Fait que j'étais tout le temps, je les suivais un peu partout là, dans le temps pendant un bout, là, comme c'était mes nouveaux amis, puis on a fait un bel été ensemble de même. Là. C'est un peu comme ça que ça a commencé aussi. Là.
1: Ben, c'est des bons stratagèmes, ça, Roy. C'est excellent.
0: Ouais, ça,
2: c'est le truc du métier, ça, c'est pas
0: pire. Ben ouais, plus du métier de l'amitié.
2: Ben oui, okay, ouais. ça vient avec. En même temps, c'est le fun. C'est pas comme si tu t'imposais ça juste pour des tickets de show. Là. Je me suis mis chum avec Bob la cuillère pour jouer de la guitare. C'est comme, non, j'aime pas ça, mais je fais le tour.
0: Ben, des fois, je sais pas, il y a rien de mal à faire ça non plus. Là, mais
2: ben non, il y a pas de mauvaise gig aussi, là, c'est clair.
0: Moi, j'en ai fait. Mais souvent, c'est le fun avec des gens que... Ben, c'est rare que c'est le fun avec des gens que t'aimes pas, là, mais nous autres, ça tombe bien qu'on ait tout le temps été des bons amis, puis ça a tout le temps fait que les expériences de vos... De tourner de voyage, puis même aussi d'aller faire des shows un peu partout au Québec, ça a vraiment enrichi ma vie, en tout cas. Mais je pense que pour tout le monde, c'était vraiment comme... C'est pour ça que c'était vraiment le fun de recommencer le groupe après COVID.
1: Ouais.
0: Ça nous a donné une chance de passer du temps ensemble, puis de... profiter de, tu sais, comme t'sais, des jams, c'est vraiment comme souvent juste une chance de passer plus de temps ensemble, en fait. Parce qu'on parle trois quarts du temps.
1: Ouais. Parce qu'on a vraiment hâte de vous attraper vraiment à Limoilou en musique. Donc, je veux juste le rappeler à nos auditeurs. Ben, c'est samedi qui s'en vient. C'est un show qui est gratuit. Donc, Limoilou en musique, vendredi, samedi, dimanche. Donc, du côté vendredi, c'est plus rap, hip-hop. Mais du côté de samedi, donc, on a vraiment vous jouer avant Steve Hill, qui est un excellent guitariste, voire vraiment avoir sur scène avec une prestance incroyable. Moi puis Jean-Samuel, on a trippé ben raide sur le dernier album de Fudge, qui va juste être avant vous aussi. Fait que là, pour nous, là, on capote sur le rendez-vous musical de Limoilou en musique. On fait comme, ben voyons, c'est-tu toutes nos bandes préférées qui sont là, qui sont bookées, puis ils sont dans mon quartier en plus, imagine-toi donc, Roy, parce que moi, je reste à Limoilou, je reste pas à Lévis. Donc, c'est vraiment juste pour dire à côté de chez nous. Fait qu'on a vraiment hâte. Puis moi, puis Jean-Samuel, ben, on achète de la merch aussi, puis on achète des albums vinyles. Fait que là, on se demandait, là, ça va-tu être disponible, ça, ces albums-là?
0: Ouais, on vient d'en savoir une boîte, là.
1: Ah ouais? Nice.
0: Plus, là, il vient nous en shipper une nouvelle boîte. Là. On n'a pas le premier, on a juste le nouveau, mais
1: ouais.
0: Il est bon aussi. Il est aussi bon que le premier.
1: Oui, oh, oui. Non, moi, j'ai écouté plus le deuxième.
0: Ah, cool.
1: Moi, j'ai écouté plus le deuxième. Puis, ben, il est plus long aussi comme album aussi, d'ailleurs. OK, fait que donc, vous allez en avoir. Là. Fait que, ça veut dire que moi et Jean-Samuel, on peut apporter notre cash, puis on peut gaspiller. Là,
2: on peut gaspiller, ben, mais gaspiller, investir.
0: On vous en donnerait, là.
2: Mais
1: c'est trop hot.
2: Ça, c'est-tu quoi qui est important, le médium physique encore? T'sais, oui, tu en fais, mais c'est-tu quoi qui vous tient à cœur ou suivez la vague comme
0: c'est
2: tout le monde?
0: Moi, j'aime ça. Ben, mm-hmm. Sa route, c'est sûr, c'est vraiment une des meilleures façons de faire de l'argent, là, tu sais, comme... Ouais. T'sais. Ben, tu sais, là, avec la poste, c'est rendu tellement fou que, comme, le shipping, tout... nous, on peut plus trop en envoyer, comme, en personne à personne, mais, tu sais, c'est... ça nous fait de l'argent de merch, puis ça fait de quoi que, tu sais, comme... Ça fait un souvenir.
1: Moi, mm-hmm. ouais, juste fait, ça, de base.
0: Moi, j'en achète encore, j'aime ça. C'est le fun, c'est un beau, bel objet. C'est Annie-Claude qui a fait... Elzo qui a fait... Elzo Durk qui a fait la pochette du premier. Lui, il fait des super belles... pochette, comme c'est comme des genres de collages de genre vieille encyclopédie qui repeint par-dessus. Là. Il a fait des trucs pour OCs, puis plein de groupes King Gizzard, puis plein de groupes psychédéliques, puis beaucoup de groupes français. Aussi les compilations Born Bad. Ça. Anyway, il a fait le premier, puis Annie-Claude et Brolio, qui est un artiste américain, a fait la pochette du deuxième. Puis, moi, je les trouve super beaux. Je suis vraiment fier.
2: Mm-hmm. C'est vrai que c'est des belles pièces d'art. Puis, en vinyle, moi, c'est toujours l'avantage que je donne. Tu vois tellement les détails du ouais. travail de l'artiste. Ouais, la pochette, il y a des détails. Le dernier de Black Keys, là, j'avais jamais remarqué qu'il y avait des pêches d'écrasées sur le toit. C'est top de la photo, ce que c'est marqué Peaches. Donc, tu sais, ça a un gros plus-value. Êtes-vous en écriture d'un troisième album? Avez-vous commencé à écrire de nouvelles chansons pour Pipi?
0: Honnêtement, pas tant. On a joué beaucoup. Okay. Fait que, on a passé vraiment l'été, ben pas l'été, là, mais plus comme l'hiver là, à faire des shows. Pis... Fait que non, on n'a pas trop. Annie-Claude était partie en tournée aussi. Annie-Claude Deschênes, elle a un disque ben, sous son nom. Puis ça fait des mois qu'elle tourne. Elle avait, en fait, elle a eu, je pense, des super bons shows. Elle est allée en Europe, Angleterre, tout ça. Fait que ben, États-Unis. Anyway, il faut aller voir son.
1: Oui, vraiment.
0: Ses réseaux sociaux, là, comme tous les détails. Là. Mais je pense qu'elle revient de tourner comme avant-hier ou hier, ou je pense comme. Fait que.
1: Puis à part de votre show à Limoilou, là, pour ceux qui nous écoutent, qui sont un peu plus à distance, parce qu'on a quand même plusieurs auditeurs sur YouTube, est-ce que vous donnez des shows dans le coin de Montréal aussi? Ou,
0: Ben, à Montréal, peut-être, chez les dates. On joue à la Noce le 4 juillet.
1: Ah, là. Chanceux, bande de chanceux. Ah, ça a de l'air malade ouais, en plus.
0: Fait qu'on joue tout le temps à l'after party, mais là, ça va être dehors en plus, ça va être le fun.
1: Yes.
0: Fait que là, c'est le 4 juillet avec Alex Ferns, Hologramme. Il y a un quatrième artiste. Là. Juste aller voir l'affiche, c'est le After Party du 4 juillet. Là, on joue, c'est ça, on a une semaine en France où est-ce qu'on va, dans le fond, on joue Binic, qui est un festival dans le nord, en Bretagne. Puis après, on joue au festival Relâche dans le sud, à Bordeaux. On a une date avec Soul Dad Brothers à Paris.
1: Okay.
0: Là, ben, c'est en Europe, je pense ça, mais c'est sur l'Internet anyway. Là, fait que, puis on joue au Bleu en Gaspésie le 19 juin.
1: OK.
0: Et on a un saut aussi chaque date le 18 juillet. Et un show ben, en Ontario, à London, où ils font comme un genre de festival pour le flea market le 25 septembre. C'est pas mal ça, les dates en date.
1: Bon, ben fait que de qu'est-ce que je comprends? On est vraiment chanceux de vous avoir à Québec, là.
0: Ben, on est chanceux de venir à Québec, ça va être la fun. Puis surtout, yes. Limoilou, ça va être vraiment. On est vraiment craqué pour du festival. Là. Moi, je prévois peut-être passer le week-end là, faire des petites vacances tranquilles aussi, aller voir un de mes amis. Il y a une vente de garage, je ne sais pas les détails, mais c'est un collectionneur de disques qui fait une vente de garage proche dans le fond, du terrain de festival.
1: Oui, ben c'est le grand bazar de Limoilou, là, vraiment samedi. Okay. Ben oui, c'est ça. Donc, c'est dès 9h, écoute, le quartier. C'est l'événement qui attire le plus de gens dans le quartier Limoilou.
0: Ah, cool.
1: Donc, c'est à partir de 9h, puis écoute, c'est la 3e avenue qui se transforme en marché aux puces, urbain. Tout le monde vend leur cochonnerie ou leur petite pépite.
2: Ça dépend du point de vue, exact. Ouais.
1: Une petite pépite pour un, une cochonnerie pour l'autre.
0: Ouais, c'est ça.
1: Donc, c'est tout en même temps, imagine-toi donc. Donc, c'est vraiment, fait que, donc, ça sera pas évident de rentrer à Limoilou. Moi, vraiment, je vous incite, là, c'est pour ceux.
0: Bon à savoir.
1: Oui, je vous incite, si vraiment vous voulez vous venir à Limoilou plus facilement, c'est peut-être de passer plus par Henri Bourassa, nécessairement de sortir Henri Bourassa puis de descendre ça.
2: Les transports en commun, okay. Toujours pratique, ça. C'est... Ouais.
1: Peut-être moins évident pour Roy, là, par exemple, mais.
2: Ouais, non, pas pour eux autres, ouais, c'est clair.
0: Je vais être le gars qui a trop de stock sur le bus, je vais essayer de rentrer mon nom sur l'autobus, là.
2: C'est ça, tu peux mettre un basic en avant, mais tu peux pas mettre genre d'ampli puis de git, là. Il n'y a pas de rack pour ça encore. Peut-être un jour.
0: Ben, Des fois, t'en vois, tu sais, le monde en vélo, sur la plage, avec comme un genre de boombox, là, tu sais. Ouais. Puis il y en a, des fois, ils pluguent leur guitare, là. Il y en a deux, trois.
2: Là, je l'ai vu sur Facebook, des reels de ça, là. Les gars, ils jouent dans salle. Il y a un gars, il a son drum, c'est un grand genre de tricycle, ouais. Là. Tu l'as vu, toi aussi, ouais.
0: Des fois, il y en a un, ce que les deux, ils se croisent, le drum et la guitare,
1: la bicyclette, là, dans le fond. Aïe, aïe. Oh, c'est tellement drôle, parce que des fois, on est ses réseaux sociaux, à gauche puis à droite, puis on voit le même contenu. Ça, c'est quand même assez.
0: Classique.
1: Hey, merci beaucoup d'avoir pris vraiment beaucoup de temps, Roy, pour vraiment nous parler de vraiment votre super band Pipi. Moi, je voulais vraiment mettre ça sur la map avec notre émission au studio. Je trouve ça hyper intéressant, le son que vous avez, la qualité d'enregistrement que vous faites, vraiment l'album Secret Time. Prenez le temps de l'écouter jusqu'à la fin. Pour moi, je sais pas, moi, le buzz de cet album-là, moi, c'est les quatre dernières tunes, je les adore. Fait que voilà, je sais pas pourquoi. Aucune idée, mais la force
0: c'est vraiment apprécié, merci.
1: Donc voilà pour ça. Puis ben, on fait juste vous rappeler qu'en plus, ben c'est un spectacle qui est gratuit. Donc y a-tu des mauvaises raisons?
0: Meilleur genre de prix. T'as
1: c'est le meilleur prix là.
2: Tu peux pas avoir meilleur deal là.
0: Pas meilleur deal que ça.
1: C'est ça. Ben,
2: ils ont essayé de payer le monde, mais tu sais, ça serait moins rentable un peu.
0: Ben, des fois, il y a des choses, des gros shows là, qui vendent pas de billets. Là. Des fois, ils font ça.
2: Ouais, hein? Ouais, j'avoue, ils mettent beaucoup de monde sur la guest list, genre. Ouais,
0: j'ai déjà entendu ça, des gros bands de pop, des fois, ils payent du monde pour remplir les sièges. Là.
1: Ouais.
0: Ben ça, ouais. C'est un autre univers, là.
1: Ben oui, ben à vrai dire, ben écoute, moi j'ai un petit clin d'œil à ça, parce que c'est mes parents, moi j'avais acheté un billet, c'était pour aller voir Rod Stewart au Centre Vidéotron, et puis Rod Stewart, ben il vendait pas ben, puis vraiment, ben, j'avais acheté le pire billet, là, je pense, parce qu'il était cher les billets, je les avais achetés dans les 200, puis j'étais comme, au moins vous allez l'avoir vu une fois dans votre vie, puis finalement, bon, on recorde tout le monde, finalement ils se sont retrouvés troisième range en avant.
0: Oh, wow, cool.
1: Comme s'il avait payé 450$ à l'étiquette. Wow. Écoute, j'étais tellement fier de ma chute cette fois-là. J'étais là, j'ai dit cool. Donc, mon petit show d'un 200, bon, vraiment, c'était incroyable. Il avait capoté là, parce qu'il était collé. Puis là, tout le monde autour s'était habillé. Comme s'il avait payé 400$ à l'étiquette.
0: Ah,
1: là.
0: Ouais, c'est cool.
1: Fait que, écoute, c'était juste pour faire un lien avec ce que tu disais. Parce qu'en effet, je pense pas qu'ils vendent tout le temps leur show, les grandes vedettes pop.
0: Non.
1: Ben oui.
0: Ben, moi, je l'ai vu aussi, Rod Stewart, puis j'avais adoré ça. Je l'avais vu faire son show Unplugged. Je sais pas si tu te rappelles, il avait fait son disque Unplugged.
1: Ouais, ben ouais.
0: Ben ouais, j'avais vu cette tournée-là au Vieux Forum avec mon père.
1: Oh!
0: Non, pas au Vieux Forum, excuse. C'était au Centre Bell.
1: C'était au Centre Bell, sûrement au début du Centre Bell, ouais.
0: Ouais, c'est ça, début.
1: Okay.
0: Fin du Vieux Forum, R.I.P.
1: Aïe, aïe, puis t'avais aimé ton spectacle?
0: Oui, j'avais adoré ça.
1: On se comprend, là. Enfin, quelqu'un qui partage, là, est vraiment, c'est mon affection pour Rod Stewart. C'est plus rare, hein? C'est un petit peu plus rare, ça.
0: J'aime ça aussi. Ses disques avec Small Faces sont tellement bons. C'est super bon.
1: Mais oui.
0: Ses premiers disques rock'n'roll, là, t'sais, sont un peu à la... Stones, country, cochon.
1: Ah ouais, absolument. Mais vraiment, là, moi, c'est vrai, c'est juste que les gens généralisent trop souvent, des fois, les 3-4 succès radio que l'artiste a eu, puis finalement, on se met une étiquette là-dessus, là, puis.
0: Mais, on dit ça, mais do you think I'm sexy? C'est une grosse tune, pareil.
1: Ça reste une grosse tune disco. Sa tune préférée à JS, il en parle pas, là, mais.
2: Je suis gêné, là, c'est ça. Là, l'adolescent en moi, là, il se cache, là.
1: Bon, mais c'est quelque chose ce soir, je pensais pas te parler. C'était Rod Stewart avec toi, Roy. Fait que, ben, gros merci d'avoir pris le temps. Puis vraiment, bonne continuité à votre Ben Pipi. Puis nous, ben, l'entrevue, ben, on va se terminer avec le deuxième extrait du deuxième album qui est Secret Time. Allez écouter ça sur n'importe quelle plateforme de musique en ligne. On écoute She's Back. Donc, un gros merci. Puis on se revoit à Limoilou à Musique, Roy.
0: Merci.
1: Merci.
0: Salut.
2: Salut. Salut.

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0: Et oui, vous êtes de retour au studio en ce 2 juin 2026, les 21h29. Mais nous, on est en onde jusqu'à 23h pour vous présenter de la musique rock qui sort de tous les coins de l'horizon de la musique québécoise. J'ai dit ça bizarre, mais c'est pas grave. Mais on est en mode un petit peu plus franco, mais à part pour notre band qu'on avait, mais que ça reste une formation québécoise, donc qui était Pipi, donc qui va être à Limoilou en musique. Et puis, juste pour continuer à peu près dans ce type de musique-là de Limoilou en musique, ben, on va aller à la toune de char de la semaine à l'instant. Part le char!
1: Part le char!
2: Allez, démarre, belle voiture!
0: C'est quoi le char?
2: Je sais pas, mais faut que je l'apporte au garage la semaine prochaine.
0: Oui, on va vous la faire jouer, la toune de char, mais avant, ben c'est une autre invitation que je fais pour Limoilou en musique. Donc, parce qu'il y a Fudge, donc un des meilleurs albums de musique québécoise qui est sorti cette année avec son album Les Horribles. Moi puis JS, on écoute ça. Je sais pas si tu l'écoutes encore autant, JS, l'album.
1: Non, je l'aime plus. Non, c'est pas vrai.
0: Je l'aime plus. Je l'ai trop écouté. 150 fois dans la semaine, c'était too much.
1: C'était peut-être un peu trop. Non, mais non, je l'écoute une fois de temps en temps. Là. Écoute, il retombe dans... Mais moi, j'ai pas été un gars qui a toujours réécouté souvent les mêmes albums. Ouais. J'aime ça pogner une chire, puis après ça, whoop, je le mets au placard. T'sais, à un moment donné, Maiden, là, j'ai mis ça dans le placard longtemps.
0: Mm-hmm.
1: On avait tellement écouté au secondaire qu'à un moment donné, j'étais plus capable.
0: Ouais, je comprends, ouais. Mais pour Fudge, donc, pour toi, c'est une belle découverte cette année.
1: Ouais, exact. J'avais déjà entendu parler, mais je m'avais jamais plongé, tu sais, dans la musique de ces artistes-là. Comme Pipi, ben, c'est une super de belle découverte aussi. Puis, tu sais, moi, j'adore ça. J'écoute le premier album, je remonte ça jusqu'au plus récent. Puis, ça permet de comprendre aussi l'évolution du band. Puis, Fudge, ben, écoute, super de belle évolution. Donc, moi, là, en musique, ça va être l'enfer, là. C'est à 7h, place Limoilouse. Ça va être écœurant.
0: Exactement. Show gratuit. Donc, pour ceux, pour qu'on se positionne sur le plan musical, ben, vous allez voir, je vais vous faire découvrir. C'est pas un extrait, vraiment, mais c'est une toune que j'aime beaucoup du dernier album, Les Horribles. Donc, je vois dans le noir, je vois noir d'Alclair. Donc, voilà. Et puis, on est vraiment dans un rock low, francophone, grunge, stoner. On est dans le bruit. Et on dirait que, à un moment donné, t'écoutes du fudge. On dirait un petit bout de Nirvana. On dirait un petit bout de Queen of Stone Age. On dirait un petit bout de... ça fait ça souvent, quand même.
1: Mais c'est une musique qui est le fun aussi pour ça, parce que ça le style se casse et se reprend. Donc, mm-hmm. c'est un voyage, là, dans le fond, quand t'écoutes des albums de ce genre-là. Moi, j'aime bien ça aussi, parce que ça casse la routine rock alternatif ou classique, là, où ce que t'embarques, puis c'est... Ça finit tout le temps de la même manière, ça commence tout le temps de la même manière.
0: Ça, ouais.
1: C'est correct, c'est le confort, mais ça vient de shaker un peu, là, donc c'est intéressant.
0: Oui, puis David Bugeaud, qu'on a eu en entrevue, ben, t'sais, on voit que lui, l'originalité, quelque chose, faut que ça clash, faut que ça soit original, c'est super important. Puis vraiment, si vous voulez attraper l'entrevue, ben, c'est une entrevue complète qui est disponible sur la chaîne YouTube de CJMD, juste à marquer CJMD au studio, et puis vous allez avoir une quantité, ben, quand même, plusieurs entrevues, parce que nous, ben, rien de moins, on va franchir 34 émissions pour notre saison 2025-2026. Rien de moins, JS.
1: Ça va bien, ça va bien.
0: Ça roule quand même, donc parce que ça, c'est notre troisième. Donc, il nous en reste deux autres émissions avant notre congé estival. Donc, on va vous tenir au courant de nos prochains invités aussi sur notre page Facebook au studio. Et puis, juste pour revenir sur la programmation de Limoilou en musique, ben comme on disait tantôt lors de l'entrevue, c'est le grand bazar de Limoilou aussi dès 9h le matin. Donc, si vous cherchez un marché aux puces à air ouverte du côté urbain, ben il y a beaucoup de monde qui vont à Limoilou cette fin de semaine-là. Je vous le dis tout de suite, si vraiment vous voulez avoir peut-être plus une facilité de stationnement pour vous diriger vers Limoilou, je vous incite pas de sortir sur la sortie Première Avenue ou de sortir... prenez la sortie Henri Bourassa sur la 40 et puis descendez jusqu'à la 18e rue. Ça va être beaucoup plus facile pour vous de rentrer à Limoilou pour accéder au Grand Bazar, puis aussi ben, peut-être de venir voir Limoilou en musique. Donc, vendredi, on est plus du côté hip-hop, rap, mais il y a une belle programmation aussi gratuite. Puis aussi samedi, ben là, c'est samedi le 6 juin qui est plus rock and roll. Donc, avec Bad Uncle à 17h, Fudge à 19h, Pipi à 20h. Et puis Steve Hill aussi qui se trouve à closer ça, donc à 21h sur la 3e avenue. Puis du côté de dimanche, le 7 juin, il y a quand même deux concerts aussi qui sont là. Donc il y a Jérôme Casabon qui est là à 17h sur la 3e avenue. Et puis il y a la légende aussi, Stéphane Faulkner, qui va être présent à 18h. Et je vous le dis tout de suite, il n'en donne pas souvent des shows comme ça, gratuits. Stéphane Faulkner.
1: Exactement. Donc, ça va quand même être une belle prestation à voir. Puis pour ceux qui disent, Stéphane, ça me dit quoi, Faulkner, quelque chose? Mais vous l'avez peut-être déjà entendu sous le nom de Cassonade dans Plume. Donc, à la limite, juste pour aller y jaser un petit brin après. Puis, tu sais, il y a plusieurs quand même hits. On s'entend à son actif. Vous allez sûrement les reconnaître. Allez sur Spotify, ça va vous...
0: Si j'avais un char, c'est ça? Hein?
1: Mais c'est ça, exact. Il y a plein de chansons, justement. Tu dis, ah, c'est lui, ça. Puis, tu sais, il y a des reprises aussi qu'il refait. Puis, bref, ça va être tout qu'un show, ça, c'est sûr et certain.
0: Il t'intéresse, si vous trippez,
1: non, pas tant. Non, c'est, mais c'est juste que, tu sais, ça va être impressionnant. Jérôme Casabon, je l'ai vu plusieurs fois en spectacle. T'as tout le temps des bons spectacles. Mais, tu sais, j'essaie de commencer mon été tranquille. Je me fais vieux, Jimmy. Je m'en vais sur mon 36e anniversaire. Et là, je suis fatigué. Je garde mon gaz.
0: Devine quoi? Tes vacances s'en viennent dans pas long.
1: Je sais. Il me reste 3 semaines.
0: Puis là-dessus, ben, nous, on va aller écouter Fudge. Puis après ça, ben, on va continuer parce que ça va être le bloc à JS par la suite.

0: Yes, Fudge, je vois noir d'Alclair. 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Puis là, on enchaîne avec le bloc à JS.
1: Bonjour.
0: Bonjour, JS. Comment allez-vous?
1: Ça va bien, vous? Ben, je m'intéresse à la musique de par mes temps libres. Ce serait un bon petit personnage,
0: ouais,
1: ça, je pense.
0: Ouais, quand même. Ouais, ça fait très RBO un peu ton truc. Ouais.
1: Ça se pourrait. Je suis pas génération RBO, mais j'ai bien aimé en écouter puis j'ai tout le temps trouvé ça cave.
0: Ouais.
1: Mais moi, je parle de choses sérieuses là, présentement. Ah, depuis tantôt, ben, on parle de choses sérieuses. Des festivals de musique, c'est sérieux. Ça nous fait découvrir de bons artistes et ça fait rayonner la culture d'ici. Puis, ça fait travailler du monde aussi, c'est niaiseux. Mais pense-y, on parle des gens de l'envers du décor parfois ici à l'émission studio.
0: Oui.
1: Mais combien de gens prennent de leur temps. Oui, ils sont payés, mais pour se rendre disponible et nous faire vivre des belles expériences, parce que oui, l'artisan, il arrive avec sa guide, son drum, ses musiciens et compagnie, mais s'il n'y a pas de stage, il n'y a pas de micro, il n'y a pas rien pour brancher ses trucs, ben il n'y en a pas de festival, il n'y en a pas de show de musique.
0: Et c'est bon point, là. Puis c'est beaucoup de bénévolat aussi.
1: Il y a beaucoup de bénévolat, ça, on ne dira jamais assez. Tu sais, comme Limoilou en musique, Festival de musique de Québec, je ne pense pas que ça soit, tu sais, comme justement les grosses enveloppes budgétaires. Il n'y a pas les grosses commandites. Tu sais, le Festival d'été de Québec, bénévolat, il ne doit pas en avoir tant que ça.
0: Il y en a quand même pas mal encore, mais c'est plus pour la bière ou ces concessions-là, je pense.
1: Ben c'est sûr que, tu sais, exact, oui, l'employé va livré, typé, ça va être ça son truc. Puis les jeunes ramassent des canettes le lendemain pour ben je dis les jeunes. Les gens qui s'occupent de ça peut-être, là, mais bref, chapeau à tout ce beau monde-là.
0: Bon
1: et ben je vais trouver trois bands justement là qui vont faire les deux festivals. Donc on va commencer avec Panic Attack, qui est un band de Québec qui est du emo punk rock.
0: Ouais.
1: Ça fait longtemps qu'ils roulent leur boss, de mémoire c'est depuis 2009-2010. Et ben nous autres, on va écouter une chanson de leur album Reinventing Nothing. Leur premier album, donc ils ont sorti quelques EP. Donc c'est du bon punk rock, super accessible, donne une bonne prestation en show aussi. De mémoire, je les ai vus 2 à 3 fois.
0: Ah
1: mais, ouais, exact. Ma mémoire fait défaut parfois et l'alcool coulait à flot à l'époque, donc c'est possible. Ils vont jouer au bateau de nuit gratuitement à 21h30 en première partie du groupe Les Toughs. Et nous, on va écouter The Kids Are All Broke au 96.9. Puis après ça, je vous reviens avec les deux autres bands.

0: Il est venu d'entendre Panic Attack avec The Kids Are All Broke. Donc, super accessible, super le fun. Donc, avec les toughs au bateau de nuit vendredi.
1: Ça va rocker au bateau de nuit?
0: Pas cette semaine, mais l'autre d'après, donc le 12. Et là, on va y aller sur notre activité dans la fin de semaine. Donc, lis-moi là en musique. On va présenter deux bands. Ça va être Bad Uncle et Steve Hill. Bad Uncle, c'est un band de Montréal. C'est du rock, gypsy folk. Il y a de l'accordéon là-dedans, de la contrebasse, une grosse Christie de voix. Je pense que c'est la Tom Waits de mémoire.
1: Ouais, ouais.
0: Donc ça, c'est... Fait que ça, je trouve ça bien original. Et on va écouter une toune sur leur album Horrendous Monster, leur 7e, qui est leur dernier album. Ils vont peut-être avoir des galettes à vendre parce qu'ils ont fait un petit show au Bal du Lézard à Limoilou encore. Je pense qu'ils ont cliqué avec Limoilou. Ça fit avec Limoilou aussi, Bad Uncle, je trouve.
1: Quand même. Oui, oui, oui.
0: Et c'est la seule toune francophone, je crois, de leur catalogue qui s'appelle Chasse aux trampolines. Et ce qui est hot, c'est que vu qu'il y a une grosse web et par le même, tu peux penser que c'est de l'anglais. Fait qu'on va écouter cette toune-là, puis après ça, on revient en écoutant du bon Steve Hill.

0: Chasse aux trampolines. Je sais pas si c'est dur à catcher, moi, des trampolines. C'est au filet, tu penses, aux 12 que tu pognes ça?
1: Ben, on peut peut-être se fier aux Simpsons, la chasse aux trampolines, parce que vraiment, t'adonnes, puis c'est l'épisode de Krusty le Clown.
0: Tout le temps, là, ouais. C'est ça, ouais.
1: C'est l'épisode de Krusty le Clown, puis il fait quoi? Et puis là, c'est Homer qui va aller la porter parce que tout le monde se blesse dans la cour, puis oui. Vraiment, fait qu'il fait comme, bon, mais Krusty, je te ramène ta trampoline, puis il sort son dos. Sac ton quédicite.
0: Fait qu'on rappelle qu'ils sont en spectacle à la brasserie, à la scène Nano Cinco, qui est à la brasserie Nano Cinco, samedi, cette semaine, à 17h. Et là, on va enchaîner sur Steve Hill, qu'on a parlé ici, qu'on a reçu ici aussi en entrevue.
1: Oui.
0: Comme artiste de la semaine. Steve Hill, qui est un artisan de Trois-Rivières, qui fait dans le blues rock. Donc, depuis plusieurs années, il roule son one-man band et c'est vraiment une machine de guerre, donc vous devez le voir. Il est souvent en spectacle un peu partout au Québec, mais gratuit comme ça, ben c'est, ça peut être intéressant si vous voulez pogner la Picker Steve Hill, parce que moi, je écoute, on est allé voir un show, puis toi, c'était-tu ton premier show? L'avais-tu vu au Festival d'été? J'avais-tu vu au Festival d'été?
1: Ben, j'en avais tout le temps. Une petite affaire de rien, mais c'est son dernier album, Hanging on a String.
0: C'est excellent.
1: Et puis,
0: oh, ouais.
1: La production, puis c'est un des meilleurs guitaristes au Québec. Là,
0: au Canada, même, je dirais.
1: Ah, oui.
0: Dans les meilleurs guitaristes, ça, c'est sûr. Et c'est son dernier show au Québec avant son mini West Tour. Donc, ils vont faire une dizaine de shows en Alberta puis en Colombie-Britannique. Donc, ça va être le fun de se donner une bonne dose d'amour avant qu'il s'en aille faire ses gigs. Et si jamais vous êtes moins du genre extérieur, vous dites, oh, c'est encore frais, le jeu. Si vous n'êtes pas sorteux, ben, si vous voulez vous payer un petit luxe, il y a le Théâtre du Petit Champlain qui va le recevoir le 5 et 6 novembre. Il y a encore des billets de disponibles.
1: Ah oui, c'est surprenant.
0: Et souvent, ben, c'est ça, à un moment donné, ça va se remplir à petit peu. Puis, mm-hmm. Tu sais, Steve Hill en spectacle, ben, c'est là que ça prend tout son sens. Puis, je pense qu'en salle aussi, en show extérieur, il doit donner une bonne énergie, mais quand tu es en proximité avec ton monde, petite salle comme le Petit Champlain, ça fait shiner les artistes. Et nous, on va écouter une pièce qui est sur son dernier album, Hanging on a String, qui est World Gone Insane. Tune qui est assez longue, 6 minutes 40. On est dans Stoner Rock. Puis on écoute ça, on monte le volume. Vous êtes au studio, puis après ça, on revient avec l'album iconique avec Gros Menet et Agnus Dei. Vous êtes au 96.9.

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6: Et oui, vous êtes de retour au studio à l'antenne du 96.9, votre alternative radiophonique. Et puis, Jean-Samuel est en train de me le rappeler. Qu'on a une bonne bière officielle de CJMD, la 969, par la microbrasserie Verso.
7: Exactement, la West Coast Pale Ale, 5 degrés d'alcool, là, donc ça goûte CJMD.
6: Ça goûte-tu CJMD? Non, ça goûte mieux.
7: Mais c'est une bière de rythme.
6: On est dans le rythme, on essaie dans le rythme, on essaie d'être transparent aussi avec vous, évidemment. Donc, puis on vous conseille d'aller vous la procurer. Donc, ça l'encourage la station. Ça vous, vraiment, ça encourage l'émission au studio.
7: Ça vous encourage à faire vos tâches ménagères.
6: Voilà.
7: La bière, la bière.
6: Et là, nous, ben, c'est le dernier bloc de l'émission. Et puis, ben, Jean-Samuel, c'était toi qui avais vraiment l'immense honneur de signer l'album Iconic de cette semaine.
7: L'honneur, la chance. Ben oui,
6: je sais pas. Ouais. Des fois, ça peut être une complexité aussi. Parce
7: ben,
6: que...
7: des fois, oui. C'est ouais. Ça. Des fois, tu te dis, crème, il y en a tellement. C'est qui je vais présenter de l'avant? Je vais-tu faire jouer un artiste local? Tu sais, il y en a beaucoup des bons albums. Et je me suis arrêté sur Gros Méné et Agnus Dei, qui est sorti en 2012, leur deuxième album. Qui est vraiment, selon moi, c'est le meilleur album de Gros Méné.
6: Ouais, je pète, là, tu me pètes des fragments de cerveau un peu, parce que c'était un peu comme un album qui était tombé dans les oubliettes pour moi.
7: Ben oui, ben
6: mais c'est, que j'ai écouté c'est... énormément.
7: Tabarouette, là-dessus, là, il y a du stock, là. T'sais, on la fera pas jouer, là, mais Ovechkin, cette toune-là. Je trippe même pas sur le hockey, puis je l'adore, là. T'sais, c'est...
6: Exact.
7: C'est quand même de quoi de très impressionnant. Donc, on rappelle les membres de Gros Méné. On a Olivier Langevin, qui est à la guitare et au chant. Fred Fortin, à la voix et à la basse. Et Pierre Fortin, qui est au drum. Ces joyeux lurons-là, on les connaît aussi dans Galaxy, dans tout autre projet musical. Donc, ils vont aussi faire des trames sonores. Je pense que c'est dans les Beaux Malaises. Donc, Fred Fortin, c'est lui qui signait justement là, tout ce qui était musique, ouais, là, de fond et tout ça. Puis, tu sais, les gars, ça, on tombé là-dedans quand il était petit, là, t'sais, dans la bière puis dans la musique. C'est ça, c'est des gars du lac, hein, faut le préciser. Donc on a.
8: Est-ce que ça s'entend tout ça?
7: Je sais pas, ouais, si on les entend, mais je pense que oui. Ouais.
8: Ouais, c'est un peu ça.
7: Mais Saint-Prime, tout qu'on va écouter tout à l'heure, si t'es jamais allé là, ben c'est ça, c'est très lac, là, le Saint-Prime. Puis de mémoire, il y a Olivier qui vient de là au Pierre, mais bref, c'est quand même le fun. Nous autres, on avait été voir, c'était quoi? C'était Band de Garage à Sainte-Prime, aller-retour, écoute. On était frippés là-bas. Mais tu sais, comme trop pour... Tu sais, c'était comme juste du monde qui connaissait localement. C'était un petit club-là, puis ça paraissait qu'on était des petits gars de Québec qui montaient voir un show. Bref, mais ouais, on avait du gros fun. Ouais. Oh, tu sais, les gens nous ont quand même accueillis super bien. C'était chaud, marde. Mais c'est ça, des plaisirs de jeunesse.
8: Oui, mais ben tu l'as bien dit, c'est ça. Là, ça paraissait que c'était les gens qui sortaient de la ville qui s'en allaient.
7: Là, c'est le contraire. C'est ça, des fois, tu sais, ceux qui ont écouté Léo de Fabien Cloutier, c'est ben ça, oui. Le clash hein, quand il arrive en ville et tout ça. Ben oui. Là, c'est la ville qui sortait au bar, Chris, ce style, les gars, mais il est ça, mais d'être fini. Ah, c'était malade. On n'avait même pas loué d'hôtel, puis il n'y en avait pas. Nous autres, on va se louer une chambre à quelque part.
8: Il n'y avait rien.
7: Ah là, il n'y a rien ici. OK. Bon, ben, on dort dans le char, tu sais.
8: That's it.
7: Fait que, non, très bon album. Donc, justement, là, du blues rock, stoner, du lac Saint-Jean, qui a été quand même assez bien récompensé. Donc, album de l'année dans le volet alternatif à la disque en 2013. C'est alternatif. Ça, c'est les catégories de la disque de l'époque. Et rock de l'année au Gamic de 2013, de la même année. Et nous, on va écouter le troisième et quatrième et cinquième morceau de cet album-là. Et ça, je trouve, c'est les trois tunes qui s'écoutent les mieux de cet album-là. Toi, je sais pas si t'as un coup de cœur sur Agnus Dei ou une anecdote.
8: J'ai une anecdote sur la chanson Saint-Prime. Parce que Saint-Prime, à vrai dire, le vidéoclip, moi, je l'avais adoré. Donc, c'est un des très bons vidéoclips qui était sorti aussi cette année-là, le montage. Mais on n'est pas à Saint-Prime dans le montage.
7: À Saint-Cyprien toasté, je pense. C'est
8: exactement.
7: Ça, hein?
8: À Saint-Cyprien toasté. Puis là, moi, récemment, histoire de famille un peu, donc... Parce que vraiment, j'ai une portion, vraiment, c'est un de mes cousins, donc sa blonde, ben, elle a des amis à Saint-Cyprien, puis sa famille, elle vient pas mal de là. Donc, nécessairement, une petite soirée bien alimentée, puis j'étais là, on écoute de la musique, puis là, je vois un de ses cousins, que ça faisait une éternité que j'avais pas vu, et je fais comme, j'ai dit, c'est pas le gars qui est dans le vidéoclip de Gros Mené. Il dit, c'est quoi tu veux dire? Ben, j'ai dit, t'es dans le clip, on te voit à Saint-Cyprien en train de vraiment racer ta Mustang. J'ai dit, ben voyons, j'ai jamais vu ça. Tu niaises-tu? Je te niaise pas pantoute. Je lui présente le clip et là, je fais le fige image, pace pose. Puis là, j'ai dit, c'est ben toi ça? Et tu colisses de tabarnak! Il dit, je suis avec la grosse. Puis là, je vais épargner les dents parce qu'il y a une fille à côté de lui. Et là, je suis comme, ben oui, j'ai dit, je savais que c'était toi. J'ai dit, tu t'avais pas vu. Il dit non.
7: Aïe.
8: T'étais pas au courant.
7: Lui, t'es gêné d'être avec une fille.
8: Ben, plus
7: dans le
8: ou moins,
7: char,
8: non, mais trop, c'est juste non? qu'il se replaçait pas. Mais là, j'étais là, c'est ton char, ça, c'est ton ancien char. Mais là, il se demandait la fille qui était à côté parce que, il faisait souvent le carré, là, avec son char, avec sa Mustang. Mais il embarquait toutes les filles différentes.
7: Il
8: fallait l'essayer,
7: ouais.
8: Tu sais. Fait que là, c'est pour ça, il se demandait c'était qui qui était là. Mais je fais ben oui, mais c'était ben toi. Ben oui. Fait que voilà
7: quand
8: mon anecdote.
7: Très, très
8: tu sais, je fais pas partie du bain de rien, mais je trouvais que c'était quand même une anecdote.
7: Mais tu sais, évidemment, il savait que c'était filmé parce que ça faisait à peu près 22 tours qu'il faisait à faire des beignes, mais il voyait pas justement l'après. T'sais. Il a jamais demandé c'est où que ça s'en va, ces tapes-là.
8: Ben, c'est ça. Ben, il y avait Musique Plus qui était là. Il y avait quand même beaucoup de journalistes quand même qui allaient voir cet événement-là parce qu'il était quand même assez controversé aussi. Là. Disons que pour les écologiques de ce monde, c'était pas là.
7: En 2012, l'écologie, ça n'existait pas. En tout cas, c'était pas en mode. Hein.
8: En tout cas, selon Gros Mené, ça n'existait pas non plus.
7: Exact. Donc, on va aller donner ben de l'amour à cet album iconique qu'on va écouter à l'instant avec aussi notre nouveau jingle.

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0: C'était excellent, JS. Gros mené, c'est parfait comme album iconique de la semaine. Fait que une très bonne sélection.
1: Angus D.I. pour les non-initiés. Vous allez écouter ça right fucking now après. Là.
0: Et puis, ben nous, ben, c'est la fin de l'émission. Merci beaucoup de nous écouter comme à chaque semaine. Merci beaucoup d'interagir sur notre page Facebook au studio et d'aller voir nos entrevues sur la chaîne YouTube de CJMD ou sur la chaîne YouTube Jimbo Music. Et puis, ben, là-dessus, ben, on a quelques suggestions de shows pour vous pour en fin de semaine. Pour commencer, ben, avec le Quartier de Lune à Limoilou, il y a un hommage à The Black Sabbath. Donc, puis, ben, ça vous tente de venir dire un gros coucou à Louis-Sébastien Caron aussi, parce qu'il va être là pour sa fête. Donc, voilà, fait qu'on vous incite. C'est gratuit et les portes rouvrent à 20h. Quoi d'autre, JS?
1: Ben, samedi, vendredi, c'est hip-hop. Là, ceux qui trippent hip-hop à la station puis qui écoutent notre show aussi, ben, vendredi, c'est à vous que je m'adresse pour la 3e avenue. Toutes sortes d'artistes. Samedi, Bal Uncle à la scène Nano Cinco. Fudge sur la scène 3e avenue à 19h. Pippi à 20h. Et Steve Hill sur la même scène encore à 21h.
0: Écoute,
1: on et dimanche, une autre suggestion encore à Limoilou. Ben, on a Jérôme Casabon à 17h sur la scène limoiloise. Et Stephen Faulkner aussi. Puis c'est pas mal ça pour cette semaine.
0: Ben écoute, tout ça, c'est gratis.
1: Facile.
0: Gratuit, mais il y a vraiment, il y a beaucoup de trucs aussi dans le quartier Limoilou. Donc faites attention au trafic. On vous suggère de passer par Henri Bourassa. Voilà, ben ceci conclut l'émission au studio. Et puis là-dessus, ben, on se laisse avec du Black Sabbath. Pourquoi pas? Tomorrow's Dream.
2: Au revoir. À bientôt.

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1: Bienvenue dans Politique correct, Mathieu Boccoté.
2: Bonjour.
1: Est-ce que si je t'assis avec Kevin de Vallée-Jonction puis une grosse bière, tu parles de la même façon? Peux-tu juste dire quelques mots sur ta façon de t'exprimer?
2: Bien honnêtement, je ne saurais qu'en dire, sinon que je parle comme ça.
1: Ok.
2: Je sais pas, ensuite, je précise, quand je me pète les gros orteils, j'y tabarnak, là.
1: Ah bon? Ben ça, c'est une bonne question.
2: Il y a des formules québécoises que j'ai, des traits québécoises. Une fois, je suis à Paris, par exemple, sur un plateau de CNews, je veux dire, de quelque chose, c'est absolument loufoque, grossesse, etc. Là, je dis, on est quand même en France, je dis, mais qu'est-ce que ça mange en hiver? Là, ils me regardent, j'en dis, mais ils comprennent ce que ça veut dire, vu le contexte, mais ils disent, c'est quand même une expression bizarre qu'ils ont par chez eux.
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1: Et qu'est-ce que ça signifie précisément tabernacle?
2: Oh, tabernacle, ça veut dire ça va très bien.
1: Ça va très bien. Oscar Lopez. Oscar Lopez.

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0: graffiti a pris 10 ans de ma vie. Moi, j'ai fait ça de manière méticuleuse, sérieuse, comme un travail. Et maintenant, je réalise que j'ai fait tout ça pour pas grand-chose, uniquement pour le kiff. Et s'il fallait le refaire, je le referais direct.
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1: Le CO2 humain,
2: le grain de riz.
1: C'est quoi en proportion dans un sac de riz?
2: En fait, prenez un sac d'un kilo de riz, là, avec tous les petits grains. Dans le sac, mettez un grain rouge coloré. Ça, c'est la partie humaine du CO2.
1: Ah ben même c'est 10, mettons, on pourrait s'ostiner sur des virgules, mais ça reste que c'est minime. Le CO2, c'est 0,04% de l'atmosphère, puis notre partie là-dedans, c'est
2: et
1: encore
2: moi,
1: plus
2: petit. Guillaume, je lance un défi aux journalistes scientifiques, aux scientifiques eux-mêmes, aux médias, à n'importe qui, de me montrer un article publié dans une revue à comité de lecture qui affirme que c'est le CO2 émis par l'humain qui est la cause de ce qu'il appelle le dérèglement climatique, puis dans le même article, de nous montrer les preuves que c'est l'être humain qui cause le dérèglement climatique. Personne n'est capable.
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2: Le système empoisonne, injectant des tonnes de proximité sur le marché.
3: J'étais l'autre jour dans un bistrot où je consommais paisiblement une infusion de verveine des verveinés, lorsque tout à coup, un jeune homme posté à l'autre bout du comptoir s'est écrit à plusieurs reprises « Je vous encule tous ». Il y a manifestement là une erreur de formulation. La proposition « Je vous encule tous » n'a pas de sens au présent de l'indicatif. Elle en aurait un au passé composé. « Je vous ai tous enculés », qui signifierait clairement que l'action a déjà été accomplie. Elle en aurait un autre au futur. « Je vous enculerai tous », qui constituerait, selon les goûts, une menace ou une promesse parfaitement compréhensible. En revanche, au présent de l'indicatif, la proposition suggère que l'action est en cours, ce que la situation des consommateurs présents, et la mienne en particulier, dément catégoriquement. Cette petite mise au point amicale pour vous dire que je ne suis déjà pas très chaud pour qu'on crie dans les bistrots, alors qu'au moins ceux qui crient le fassent dans un français correct. Nous en reparlerons plus en détail une prochaine fois. Bonsoir.
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0: on est là, la Ripsa Gang, a.k.a. Laurent Létouan. J'espère que vous allez bien. Moi, c'est le cas, je vais très bien. Mais bon, fait chaud! Comment est-ce qu'il va?
1: Ça va bien.
0: Ça va bien, Rémi?
1: Oui.
0: Parle-moi de ça. Un petit mardi hier?
1: Oui, petit mardi.
0: Tranquille.
1: Tranquillos. Ah oui. Repris les bonnes habitudes.
0: Hier, est-ce que t'as regardé, là tu t'es mis au hockey, là, vu que c'était la finale de la Coupe Stanley?
1: Ben oui, hey, c'est sûr, non. Hier, je n'ai pas pensé au hockey.
0: J'ai même pas pensé.
1: Non.
0: Je la regardais un peu, mais pas tant. Ça serait un énorme mensonge de dire que j'ai regardé ça attentivement. Je la regardais un peu, là, quand même. Là. Mais de toute façon, il faisait tellement beau là, au départ. L'objectif, c'était de prendre du soleil, ce qu'on a fait bien en masse. Et ça m'amène à vous parler justement des capitales à Québec. Parce qu'hier, il y avait une rencontre. Puis les capitales... Bon, on va faire attention, là, je vais soigner mon langage, là, mais... Ils ont torché des...
1: Ouais.
0: Victoire de 10 à 3. Tiens, les Jackals! Dans vos dents, New Jersey! Bing, bang! Ça va bien, là, à domicile, là. Ils ont pas perdu, dans le fond. Je le réalise en le disant, là. Parce qu'il y avait eu trois rencontres la semaine dernière. Les trois rencontres, les Capitals avaient gagné. Puis là, c'était leur première rencontre d'une série de 6. Parce que là, ils sont là ce soir, ils sont là demain contre le New Jersey également. Après ça, c'est le Lac-Érier qui est là pour 3 matchs. Capital avec un S de Québec.com. Capital avec un S de Québec.com pour vous procurer des billets. Allez-y. Vous pouvez aussi texter. Ça se peut que j'en fasse tirer encore aujourd'hui. Si vous... voulez gagner, par contre, juste me faciliter ça un petit peu, s'il vous plaît. C'est-à-dire, votre nom complet, courriel complet, ce soit 2, 3 ou 4 billets, je suis un peu lousse. Et la date que vous souhaiteriez aller voir le calendrier sur le site web des Capitales de Québec. Dites-moi la date que vous aimeriez aller voir ça. C'est plus simple pour moi ici. 418-903-5969, 418-903-5969. Mais en même temps, ça coûte pas cher, là, les Capitales. Et... une preuve que ça ne coûte pas cher, vous le savez, aux concessions, burger, poutine, hot dog, liqueur, pizza. J'ai-tu dit popcorn? On va le dire deux fois, j'aime ça un bon popcorn au baseball. Combien ça coûte, Rémi?
1: 10 pièces!
0: Non! Ça coûte 3 pièces, ouais. Menteur. Ben, si tu prends 3 poutines puis tu donnes une pièce de tir...
1: Ouais, ben c'est ça que je voulais dire. Ouais,
0: toi, c'est la première fois que tu vas le vivre.
1: Ouais.
0: En fin de semaine avec nous autres. Une première partie des Capitales. Comme je dis, il y a plein de thématiques. Ce soir, c'est country. On sort le taureau. Le taureau mécanique sera présent. On l'a toujours pas fait, hein, nous autres.
1: J'ai jamais essayé ça. On dirait, j'ai toujours voulu essayer ça.
0: Mais ça dépend de la force du taureau mécanique. Parce que si on met ça assez raide, d'après moi, on ne reste pas longtemps. Là. Moi, ça me fait toujours penser à... aux affaires de Jackass. Jackass qui devrait sortir incessamment, en pensant, là. Le dernier, là, parce qu'on en sort un, c'est comme le dernier. Là. Et j'ai vu une séquence, c'est Johnny Knoxville, c'est 20 minutes, Rémi. Puis ce sont toutes les meilleures cascades que lui considère des différents Jackass.
1: Ouais, c'est ça.
0: Et toutes les séquences avec les taureaux sont présentes. Dont celle qui me fait à chaque coup capoter, que c'est comme une espèce de balançoire, là, de bascule, là, que, disons, moi pis toi, on s'assoirait, chacun de notre côté, étant plus pesant que toi, sûrement que la balance irait peut-être plus de mon bord, là, ça serait plus en bas de mon bord, mais de temps en temps, je pousserais avec mes pieds, parce que là, ce qu'ils font, c'est qu'ils laissent aller le taureau.
1: Ouais.
0: Ils sont quatre, ils ont comme quatre, là, aux différentes jonctions des dites balançoires.
1: Tu sais, pour une petite shot d'adrénaline, je pense que ça doit être réussi,
0: là. Ah, c'est... Non. Là, dis-moi pas que tu ferais ça aussi. Le taureau mécanique, OK, mais dis-moi pas que tu ferais une affaire avec un vrai taureau, là. Là, tu vas me décourager, là.
1: Je sais pas.
0: Non, arrête, là. Arrête. Tu sais,
1: c'est le thrill, là. Il y a du suspense.
0: L'as-tu vu, cette séquence-là? Qu'est-ce qui se passe?
1: Oui.
0: Johnny Knoxville reste comme coincé à m'emmener à même la balançoire quand le taureau le charge. C'est dangereux, là.
1: Oui.
0: C'est pas...
1: Tout là, le suspense, là.
0: C'est pas tant plaisant.

0: J'essaie de voir quand est-ce que ça sera disponible. On appelle ça Jackass Best and Last, avec le meilleur et le dernier. C'est quand la date? Je veux savoir la date. OK, on ne sait pas encore. Mais tout le monde va être là, le même BAM là, qui signe une décharge, parce qu'on va montrer aussi des séquences exclusives qu'on n'avait pas montrées dans le passé.
1: Ouais, ça mélange un petit peu de tout. Là.
0: Ouais, ouais, ouais. Mm-hmm. De l'original. Puis comme je disais, dans les meilleures séquences, il y a une autre fois, je sais pas si tu te souviens, je sais pas si c'est le début de quel Jackass, là, mais il appelait ça le tour de magie. T'as comme deux affaires. Là. Au début, c'est pas réellement un taureau. Là. En tout cas, c'est un taureau en plus petit. Je sais pas c'est quoi le nom de l'animal exact. 418-903-5969. T'as un gars qui a un bandeau sur ses yeux. Vous comprendrez qu'il ne voit rien. Là. Qui a une cigarette dans la bouche. Il s'allume une smoke, puis il laisse aller l'espèce de bébé taureau. Là. Puis le gars se fait charger. C'est du gros n'importe quoi, là. Puis une autre fois, là, après ça, là, c'est vraiment c'est le tour de magie, là. Il y a l'espèce de drapeau rouge, là. Johnny Knoxville, il arvole dans les airs. Et puis il dit, en plus, c'est la deuxième prise, parce que vous pouvez la trouver, là, sûrement sur les réseaux sociaux, là, ce que j'ai vu, là, parce qu'il commande vraiment là, les différentes cascades qu'ils ont essayées, puis les plus marquantes, dont celle-là. Il dit, la pire, c'est que c'était la deuxième prise. C'est ça que les gens savent pas, des fois. Faire une deuxième prise, et quand tu viens de te faire maganer comme ça n'a pas de bon sens, c'est plus rough. Là. Mais c'est parce que le premier coup, ça lookait pas assez, Rémi. Tu comprends? Le taureau l'avait comme ramassé, puis il l'avait comme étendu comme une smoke dans le sol. Mais il dit, ça flashait pas parce que je revolais pas, mais il disait, ça avait fait mal, hein, je vois le vent, mais là, il faut que je le refasse. Parce qu'il faut que ça look pour le début du film. Il revole, toi, chose, dans les airs. Et je pense qu'il y a des côtes fracturées. Regarde, là. Il est laine, tout déboîté. Il a passé en convalescence pendant un mois. Il est fou, là. Johnny Knoxville, il est fou. C'est aussi simple
1: ben,
0: que ça.
1: Toute la gang sont assez crinqués, là.
0: Steve-O est particulièrement fou, mais c'est parce que Johnny Knoxville, vu que c'est lui qui demande aux autres souvent de faire les cascades les plus intenses, t'sais, il veut montrer l'exemple de lui-même.
1: Oui.
0: Qui est fait, prêt à les faire.
1: Ça n'a pas l'air d'y tenter à chaque début de cascade. Là.
0: Ben, il y en a qui... Hey, Butterbean, là. Moi, c'est une de mes préférées à jamais, là. Quand ils se battent, là, ça, c'est dans le premier, là. Butterbean, qui est un boxeur légendaire. Mais un boxeur légendaire, on s'entend, là. Il a pas une belle shape, là. Tu sais, il ressemble à King Hippo dans Punch-Out, là. Il est gras comme un voleur, là. Mais lui, c'est un gars qui faisait des combats que les boxeurs se protègent plus ou moins. Là. Tu sais, c'est des combats expéditifs, c'est des knock-outs tout le temps. Puis là, il arrive dans un magasin, là, style Sears, là, dans la section des parfums. Puis là, il y a une pauvre commis asiatique qui... Il y a un gars qui passe avec la pancarte « Round one ». Puis là, Johnny Knoxville puis Butterbean, ils ont des gants. Puis ils commencent à se battre. Puis au début, Butterbean, il donne quelques coups, mais rien de trop intense. Là, Johnny Knoxville, il dit comme « Ah, c'est mieux que tu peux faire ». Il te le met KO, là. Eh! Il tombe, il s'accroche la tête comme sur le rebord du présentoir en verre, là, des parfums ou des bijoux, je sais pas trop quoi, là. Il tombe au sol. Puis c'est ça qui explique, là, parce que c'était dans les meilleures cascades, là. Il dit ça, il fallait absolument que je fasse un gag après, parce qu'il dit on l'aurait même pas présenté, parce que c'est troublant, là. C'est devenu très lourd, très dark. En pas longtemps, parce que vu qu'il est tellement KO, il se met à ronfler. Ça, c'est pas bon, là.
1: OK.
0: T'sais, quand un gars, là, ou une fille, est KO à un point que le cerveau est comme débranché, puis que tout d'un coup, il ronfle très fort, là, t'es comme ah! C'est pas le fun. T'sais, puis tu te sens mal, t'sais, d'encourager ça, là. C'est un peu ça qui explique.
1: Ouais, mais d'en rire, puis de.
0: Ouais, mais d'en rire, c'est ça. T'sais, nous autres, on est comme là, mais dans le fond, t'es comme ah! Mais là, pendant qu'il se fait soigner par les ambulanciers, lui, il a eu la vivacité d'esprit de Johnny Knoxville de dire, là, faut que je rattrape ce segment-là, faut que je dise de quoi être drôle pour me montrer que je suis correct, pour qu'on puisse le passer. Fait qu'il demande le plus sérieusement du monde à l'ambulancière pendant qu'il était en train de le coudre, parce qu'il saigne du front là, ou de la tête, je ne m'en rappelle pas. Là. Il dit, est-ce que Butterbean est correct? Ce qui est un très bon gag, parce que Butterbean, bien sûr, n'a rien reçu de Johnny Knoxville. Fait que, je sais pas quand ça arrive, ça, là. Jackass. OK. Revenons au baseball. Parce que les Capitales de Québec gagné hier. Très belle soirée ce soir. C'est le temps d'en profiter. Du bon baseball. Ça coûte pas cher. Température, le gars, c'est rare qu'on fait ça, mais de temps en temps, quand c'est du positif, pourquoi pas le dire? Du soleil. Après-midi 26, ce soir 24. Que du soleil. Pas de nuages, ouais. Rien.
1: Ça, c'est bien.
0: C'est-tu parfait, ça, pour ouais. Une partie de balle? Là? Soirée thématique. Country, en plus, avec... je sais qu'il y a du smoke meat. Je vais faire une pub gratuite, mais je sais que tu en as déjà mangé. Là, mais Phil Smoke Meat est sur place.
1: OK.
0: Qui est aussi des fois au Centre Vidéotron.
1: Oui.
0: Centre Vidéotron, on va en parler un petit peu plus tard avec Richard. Parce que vous le savez, Tactica, ça sent bien. En plus, on remercie Gestève qui est partenaire avec nous. On va vous faire tirer les billets plus tard, là, d'ici la fin de la saison. Dimanche 28 juin, Tactica, première partie de Flowrider. Mais là, Tactica, ils ont fait plusieurs annonces. Ben sera là, membre original de Tactica. Là, hier, on apprenait que Kenox et 11 du 8-3 seront là également. Et peut-être la gang de Black Tabou. Ben non, on le sait, là, la gang de Black Tabou.
1: Il l'a annoncé,
0: mais Richard va en parler un peu davantage tantôt. C'est sûr que lui, il est sur un nuage par rapport à ça. Également, Marc Bouchard qui sera là, chroniqueur automobile. Toujours le fun de parler avec Marc. Et Patrick Tremblay qui va venir nous parler de PlayStation. Ils ont beaucoup, beaucoup de stock, là, PlayStation, qui sort présentement. Donc, allez voir les Capitales ce soir ou demain. Demain, c'est la même affaire au niveau de la température. 27 degrés, du soleil. Vendredi, 25. 40% de pluie, ça compte pas. Et samedi... Ils vont se tromper. Ils se trompent. Ils parlent de 80% de pluie, mais moi, j'ai décidé qu'ils se trompaient. Donc, on l'espère. Parce qu'en plus, avec la belle soirée qu'au Capital, c'est seulement 1$ pour les hot dogs, hein, on me glisse à l'oreille qu'il va y avoir du monde de la station qui seront là. T'as-tu hâte?
1: Oui, ben oui.
0: Aller voir de la balle.
1: Ben oui.
0: Ben, parlez-moi de
1: ça. Je pense pas que j'ai déjà vu un match de baseball pro, là.
0: T'as jamais c'est vu? Peu,
1: non, non. T'sais, j'ai déjà joué, j'ai vu des matchs municipaux et compagnie. Là.
0: Mais t'as jamais vu les Capitales?
1: Jamais rentré dans un stade de baseball.
0: Jamais?
1: Jamais.
0: T'as même jamais été au stade Canac, point?
1: Non.
0: Parce qu'il y a eu d'autres choses. Je pense au show de Soja, entre autres.
1: Ouais, c'est ça. J'étais là, j'y étais pas.
0: Ben moi, à l'époque, on jouait là, carrément. Là.
1: Fait que, ouais, non, j'ai hâte de voir c'est quoi, tu sais, l'ambiance et tout.
0: Ah, c'est malade.
1: Terrasse.
0: Et puis, les auditeurs et auditrices pourraient te le confirmer, là, mais c'est vraiment un sport qui est comme une espèce de gros happening, là. Puis lorsqu'il fait beau, en plus, c'est tough à battre, là. C'est vraiment ça coche. On n'a rien à envier à l'époque des Expos, là. Moi, j'ai été voir plusieurs matchs des Expos, là.
1: Ah, c'est vrai, j'ai un match des Expos de vue à mon actif.
0: Ah!
1: Je suis déjà rentré dans le Stade Olympique.
0: Stade Olympique?
1: Ouais, ouais.
0: Ouais, mais tu sais, c'est quoi, il était 5000?
1: Ça fait longtemps, je me rappelle pas vraiment du match. Là.
0: Ben, c'est la preuve.
1: Je me rappelle des cossins que j'ai achetés à Boutique Souvenir. C'est
0: quoi t'as acheté?
1: Je sais pas, un porte-clé des Expos avec une calotte peut-être.
0: C'est-tu écrit Nos Amours? C'était ça, pareil, le slogan par rapport aux Expos. Nos Amours.
1: Nos Amours?
0: Ouais, ou Soyons Expositifs. Arc.
1: Ouais. Les deux, je les aurais mis dans la pile des On y reviendra.
0: Ah non, c'était tellement triste. Tu sais, au début, les Expos, c'est le fun, là. Mais à la fin, c'était rendu triste, Rémi, là. C'était une garde partagée, en plus.
1: Ouais.
0: On avait même pas tous les matchs. Puis même lorsqu'il y avait des matchs, quand il y avait 5000, c'est parce qu'il y avait beaucoup de monde. Là, au Stade Canac, c'est à peu près ça qu'il y a. Là. C'est pour ça, faites vite, là, capitaldequebec.com, ça se remplit vite, là, surtout lorsqu'il fait beau, comme aujourd'hui. Ah! On dit que j'avais pas vu. Il a pas mouillé hier. Es-tu mouillé hier? Non. Parce qu'on me parle de... Je vais transmettre l'information des Capitales. Nous souhaitons vous informer que la partie de ce soir sera présentée sous forme de programme d'eau pour permettre de reprendre le match qui avait été annulé en raison des conditions météorologiques. C'est peut-être du côté du New Jersey. Parce qu'on a joué plusieurs parties à l'extérieur là, avant d'arriver au Stade Canac. Donc, les portes ouvriront pour tout le monde là, qui y vont pour voir les deux matchs, là. Et où, qui vont à la terrasse. Là. Les portes ouvriront à 16h30. Le premier match débutera à 17h. Le deuxième match commencera 30 minutes après la fin du premier match. Votre billet pour la journée vous donne accès aux deux rencontres. Quoi? Deux matchs pour le prix d'un en plus? Soirée thématique country? Il y a du smoke meat? C'est 3$ sur tout? Quoi, vous voulez de plus, là? Là, quasiment envie d'y aller. Mais ce soir, je ne peux pas. Quand même un gala honorifique pour mon garçon. Ça serait bizarre de ne pas aller.
1: Ouais, mais il y a quand même du smoke meat. C'est un bon argument.
0: Ouais, mais deux games de... là, moi, je te dirais que deux games de balle, ça me parle beaucoup, là. Moi, je suis un fan fini de baseball, là. Puis je suis content que les Capitals, ça se passe super bien. Mais l'organisation est one. Je les salue, bien sûr, là. Il y a quelqu'un qui m'écrit « Allô, pour les billets pour les Capitals, x3, les vendredis ou samedi, me vont. » Oui, mais ça me prend ton nom complet, ton courriel complet. Parce que je comprends que tout ça te va bien les vendredis, samedis. Je vais essayer de te trouver quelque chose. Là. OK. Sinon... Qu'est-ce qu'on a? Ah oui, puis gars, je vais revenir vite sur la partie d'hockey d'hier, parce que c'est ça, j'avais commencé à en jaser, puis j'ai comme abrégé, mais faut dire que au mois de juin même, là, c'est ça que je trouve. C'est pour ça que je trouve qu'il y a trop de games dans la LNH. Je trouve que le calendrier devrait être raccourci. On devrait avoir à peu près une cinquantaine de games saison régulière. Commence ça pareil en octobre, là. Mais tu sais que ça se termine au mois de mai, le gros max, là. Même en avril, ce serait pas grave, là. Parce que là... Avec la température, regarder une game de hockey, ça me semble, je sais pas, on dirait que ça fit pas.
1: Ouais, aller la voir en culotte courte, mettons.
0: Non, mais même la regarder, je parle de la regarder à la TV, là. T'es moins dedans, là.
1: Ouais. Surtout, clairement.
0: Surtout, là, tu sais, je pense à tous les fans du Canadien. Puis à une série, disons, très beige qu'est celle des Hurricanes de la Caroline contre les Golden Knights de Vegas.
1: Pour nous ici, là.
0: T'sais. Ah ouais, pour nous ici, là. J'ai hâte de voir. Les... C'est sûr que ça sera catastrophique, là, pour TVA Sport, là, la débarque. Mais en même temps, ils ont eu plein de bons. Ils ont eu plein de matchs juste avant du Canadien en série. Fait que ça a permis de faire certains revenus, là. Mais là, c'est sûr qu'ils vont prendre une solide débarque. Et tant qu'à parler de TVA Sport, hier, il y avait un article qui paraissait. C'était hier, oui. Et je remercie Tigui. De m'avoir alerté par rapport à ça. Je parle bien sûr de Tigui, notre ami personne en chaise roulante. Je sais pas si c'est parce qu'il est content que TVA Sport est toujours déficitaire, là, mais il m'a envoyé ça. Là. Kim, c'est rendu qu'il m'envoie du contenu. Ça te met de la pression, ça, mon Rémi. Tigui m'envoie du contenu, lui. Tu vas en envoyer aussi.
1: Ben, je t'en envoie des fois. Là. C'est ben... Ça, c'est pas du hockey. Là.
0: C'est pas du hockey comme les réseaux de sport en tant que tel, comment ça se passe. RDS qui est à nouveau rentable, TVA Sport qui est toujours déficitaire. RDS, quand on dit qu'il est de nouveau rentable, c'est qu'il ne l'était plus. Là. On dit que grâce à des revenus en forte hausse sur un an, la chaîne sportive qui appartient à Bell, parce qu'on sait que c'est une lutte, là, Bell Vidéotron, a dégagé un profit net avant impôt de 5 millions l'an passé, après avoir perdu 20 millions l'année dernière. Avec Crime, c'est quand même bon, là. T'sais, c'est un switch de 25 millions, là.
1: Il avait perdu 20 millions l'année
0: ouais.
1: dernière.
0: Ouais, mais là, tu sais, le Canadien qui fait mieux, RDS, mais là, le contrat a pris échéance. Là.
1: C'était... C'est rentable, pareil, un Canadien qui se rend loin.
0: Ouais, mais eux autres, non, c'est ça, mais les RDS n'ont pas les games en série.
1: Non, c'est vrai.
0: RDS, par contre, ont plus de parties, mais là, ça, c'était le contrat précédent, parce que là, il faut qu'ils renouvellent le contrat, là, justement, mais comment ça fonctionnait, c'est que RDS avait à peu près une soixantaine de parties, ce qui est beaucoup plus, quand je parle là, d'un calendrier écourté.
1: Ouais, le Canadien qui se rend loin, ça fait un Canadien qui gagne plus en saison régulière, ouais, logiquement.
0: C'est ça, puis le monde les suit plus. Ça, ouais, t'as raison. C'est une bonne déduction. Là. TVA Sport qui présente plus les parties du week-end, les parties du samedi soir et toutes les parties des séries éliminatoires. Peu importe là, que le Canadien soit là ou pas, il y a un compteur là, à LCN par rapport à la game des Golden Knights. Puis les Hurricanes de demain. Un compteur. Comme s'il y avait quelqu'un qui regardait le compteur et qui se disait « Hey, Colin, j'ai assez hâte dans 36 heures la game, deux choses. » TVA Sport.
1: Je pense pas qu'il y a quelqu'un qui met le compteur chez eux, tu sais, comme en écran de fond.
0: Ah! Non.
1: Il ben, y en a peut-être. Je veux dire, il y a des fans des Hurricanes, sûrement. Il y en a au moins un.
0: Ben, il doit en avoir.
1: Un fan des Hurricanes. Là,
0: de... On en a-tu un? Hey, moi, je mets au défi un auditeur de
1: 418. Faudrait faire gagner quelque chose. T'sais.
0: Ouais, mais comment prouver ça? Que c'est réel. De toute façon, on va lui demander des joueurs, il va aller vérifier sur Google.
1: On veut une photo avec un gilet des Hurricanes.
0: Ouais. Si t'as une photo avec un chandail des Hurricanes, je vais y aller fort. Là,
1: Golden Knights, ça marche tout aussi. T'sais. Si quelqu'un a un gilet des Golden Knights.
0: Golden Knights, il y en a des fans.
1: Ouais.
0: Non, moi, je veux Hurricanes.
1: Okay.
0: Oh, regarde, on va ouvrir la porte. Si des fans, on va mettre les odds plus hautes pour les Hurricanes. Si on trouve un fan des Golden Knights avec un chandail, avec un jersey, c'est 4 billets des Capitales. Si on a un fan des Hurricanes de la Caroline, Rémi, 8 billets des Capitales.
1: Oh shit!
0: Okay. C'est du stock, là. TVA Sport pour leur part, généré une perte de 10,8 millions de dollars. C'est une amélioration parce qu'ils avaient perdu 15,4 millions de dollars, ça serait... OK. Fait que c'est beaucoup grâce au hockey, là. On parle de rétroactif vu les contrats, etc. L'impact des séries éliminatoires. Les Blue Jays de Toronto qui sont allés aussi en série mondiale, c'est vrai, ça. L'année passée, c'était ça, là, pareil. Là. Les Blue Jays, tu te rappelles, on avait parlé avec Cindy qui était du côté de Toronto. Ils ont fait la grande finale. On parlait de baseball tantôt, là. Fait que ça a aidé TVA Sport. Parce que TVA Sport, eux autres, ils ont les séries des Jays, puis ils ont les séries d'hockey. Fait que quand même... Puis là, c'est à voir. On parle d'équilibre fragile, etc. On sait toujours pas ce qui va arriver par rapport au prochain match. On dit le mystère plane toujours par rapport, je parle, à la prochaine diffusion des matchs, le contrat de télévision. Tu sais que c'est Rogers qui l'a, le contrat, pour ce qui est du Canada dans l'entièreté, là. Pierre-Carl Pelado a dit ce printemps que les négociations étaient très avancées. La division de 39 des 84 matchs de saison régulière du Canadien n'a toujours pas été attribuée. OK. On va regarder ça, bien sûr. À Québécois, combien ça devrait coûter pour 12 ans? C'est quand même beaucoup, là. Mais ça, c'était à l'époque, en passant, qu'il achetait le centre Vidéotron, là, puis tout, là. Parce qu'on avait dit, crème, on va prendre le Canadien, étant donné qu'on n'a pas de Nordique, parce que le but, c'était de rentabiliser TVA Sport avec l'arrivée d'un nouveau club, ce qui n'est jamais arrivé. Combien qu'on avait payé pour 12 ans pour être le diffuseur francophone officiel? Mais encore là, comme je disais, c'est à peu près une vingtaine de parties, plus les parties des séries éliminatoires. RDS en présentait plus.
1: Pendant 12 ans?
0: Ouais, pendant 12 ans. C'était combien, tu penses?
1: Ben, tu sais, je veux dire, c'est plusieurs millions certainement.
0: Oui.
1: Je sais pas, 5 millions par année, 50 millions.
0: 700 millions.
1: Hey.
0: C'est cher, là, le hockey, là. 700 millions de dollars.
1: Trois quarts de milliard pour une chaîne qui naissait. Ouais. Devait payer ça.
0: Mais c'est parce que... Puis on espérait qu'on se croisait les doigts forts que le Canadien fasse les séries souvent, ce qui n'est pas arrivé. Puis c'est pour ça qu'au total, là, depuis sa création en 2011, c'est en 2011, fait que c'est un petit peu plus tard, là, pareil. Là, mais c'est vrai qu'elle naissait. Une station de TV, une station de radio, 5 ans, là, c'est naissant, là. Au total, TVA Sport a perdu plus de 200 millions au fil des années. OK. C'est ça que Pécopé ne doit pas être très content par rapport à ces résultats-là. Merci, Tigui, de nous avoir envoyé ça. Thanks, mon chum. Je vais vous parler également, tant qu'à parler de télévision. Ben là, c'est pas de la télévision. Ça va devenir des réseaux sociaux. Musique Plus, de retour. Mais sur TikTok.
1: Ouais, c'est...
0: Ça, je sais pas trop. Là. On parle de ce mois-ci.
1: La Musique Plus, là?
0: Oui, Musique Plus, là. T'as le logo pis tout, là. On parle dès le 11 juin, la marque, entièrement renouvelée, reviendra sur nos écrans s'imposant comme un espace dédié à la découverte d'artistes émergents et établis. Fait que dans le fond, on va encore passer de la musique, là. La renaissance de Musique Plus sur TikTok mettra en vedette une nouvelle génération de VJ et de créateurs. OK, fait que là, en plus, c'est pas les mêmes VJ, là. Salut Babu, là. Babu, t'as été ignoré? Ils ont des jardins, ma gang, là, de VJ, là.
1: Ouais, il doit y avoir des petites activités de prévues, des petites apparitions.
0: On parle d'une nouvelle génération de VJ et de créateurs, ça, de créateurs, voire ici, influenceurs, là. Avec pour objectif de mettre en avant la musique, la culture et le divertissement. Cette relance est imaginée et produite par Attraction, qui pilote le développement créatif et éditorial de la marque dans son nouvel environnement numérique. La culture est bien vivante sur TikTok. Nous sommes ravis de soutenir le retour de Musique Plus sur TikTok et de collaborer à notre objectif commun, permettre aux Québécois, au public international, de découvrir le talent artistique de la musique, de la culture et du divertissement d'ici. Lancé au Québec en 1986. C'est en 1986, Rémi. que Musique Plus est devenue une chaîne phare qui a permis de faire découvrir de nombreux talents locaux, autant au niveau des VJ qu'autant au niveau des artistes. Là. Ça va, Rémi?
1: Oui, ben je suis là-dessus sur TikTok, justement, puis ils ont comme un petit vidéo promotionnel. Là.
0: Oh, ben, tu peux le jouer, gars, je te l'ai envoyé. Ben,
1: c'est ça.
0: Ouais, t'es pas obligé de le jouer à même ton téléphone. Là.
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0: Ouais, on fait une petite vidéo.
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0: Puis là, ils ont posé des questions.
8: Musique Plus
0: et Vox
8: sur TikTok en juin.
0: J'ai hâte de voir.
1: Okay,
0: ouais, c'est le 11 juin, c'est ça que j'ai dit, là. C'est 11 juin, c'est dans pas long, là. Dans un peu plus de... C'est jeudi prochain. Pas demain, là, mais jeudi prochain.
1: Mais c'est une bonne idée, je trouve. Tu sais, avec la génération d'influenceurs qui deviennent populaires au Québec plus que beaucoup d'animateurs télé, désolé de le dire, là. Ben, tu sais, un poste comme ça qui est funky un peu, tu sais, musical, c'est très divertissement.
0: Ouais, l'idée, ben, l'idée...
1: Je trouve que, man, ça a sa place, là.
0: Moi, je trouve que l'idée est bonne. Il faut pas tomber dans le piège, je pense, de vouloir copier d'autres choses. Je vais m'expliquer, je vais donner un exemple. Là. Moi, je pense que Musique Plus, puis ça, c'est mon humble avis, puis Babu peut... si tu nous entends, tu peux appeler, là, Ventura Ball. Mais à l'époque, c'est tiré dans le pied, Rémi. Lorsqu'on a justement on a arrêté de montrer de la musique...
1: Ouais, mais il y avait des espèces d'émissions un peu de télé-réalité.
0: Il n'y avait pas que quelques-unes. Ce n'était que ça. Ouais. Des émissions de télé-réalité qu'on avait traduites. Parce que c'était toutes des émissions qu'on ramassait à MTV. Ouais. Ou à,
1: Tila Tequila veut trouver l'amour.
0: Hey, Tila Tequila veut trouver l'amour. Puis là, il y avait des gars, des filles. Hey, c'était du gros n'importe quoi. Ouais, là.
1: Mais elle avait un bon tube qui avait pogné. Tu sais. En tout cas, au moins un, mais pas 50.
0: On présentait-tu la télé-réalité de Douchebag du New Jersey? Là? Avec Snooki et toute la gang. Là? Mike the Situation. Là? Ça, c'est...
1: Peut-être, là.
0: Il y en avait. Je sais qu'il présentait.
1: Il y avait, je sais pas, le chanteur ou le guitariste de Poisoned, Bret Michaels.
0: Ouais, Bret Michaels, c'est qui cherchait aussi une conjointe.
1: Ouais.
0: Puis là, à un moment donné, il a proposé, lui, il a dit, ben regardez, et lui, il fallait qu'il choisisse, mais il a dit, moi, j'en veux deux. Qu'est-ce que vous faites avec ça, les filles? Je vous choisis les deux. Il y en a une des deux qui a dit, ben moi, j'accepte ça, puis tout. Puis là, l'autre était, ah, je sais pas, rien mais ça, quand tu sois à moi tout seul. « Marchera pas avec Brett. Brett, c'est trop plourien. » Tabarouette. C'était toutes des émissions. Nous autres, ce qui était le fun, là, tu sais, puis je sais, là, vous allez dire, je parle en dinosaure, puis tu sais, maintenant, on peut voir les vidéoclips sur YouTube. Mais ça nous faisait quand même découvrir de la musique, là. Combat des clips, boss clips.
1: Ben, ça nous faisait profiter de la musique.
0: C'est
1: dans
0: ça.
1: Les clips, il y avait où tu les voyais si t'as pas Musique Plus.
0: C'est ça, il n'y avait pas de YouTube.
1: Musique Plus avait le monopole.
0: Il n'y avait pas de YouTube. Là. Mais je pense que si on avait continué de se concentrer sur, disons, des spectacles inédits.
1: Mais mettons, un combat des clips, ça pourrait être aussi bon à regarder Musique Plus.
0: Ouais.
1: Je pense, là, tu sais.
0: Des prestations inédites aussi.
1: Tu vas mettre un Lost et un Soulja, là. Ça va être les nouvelles générations de musiciens, ouais. Tu m'en avais le beat québécois. Pis...
0: Ah non, c'est une très bonne idée. Comme je dis, des spectacles, là, disons, un peu plus. Ça peut être un spectacle acoustique si c'est un groupe punk, ou mais tu sais, au contraire, si c'est un artiste rap et un artiste hip-hop, ça peut être la formule band. Tu sais, des concerts exclusifs que tu présentes à Musique Plus.
1: Tu peux avoir une équipe quoi? Terrain qui vont couvrir plein de shows l'été.
0: Ouais, les festivals, ça, ouais. les shows. T'as entièrement raison. Lâcher les. C'est parce que là, moi, ce que j'ai peur, c'est qu'ils veulent faire ce qui pogne sur TikTok. Comprends-tu, Rémi? Puis là, nous arriver peut-être.
1: Ouais,
0: ben... C'est vrai, ouais, mais ça dépend. Faut ça pas dépend, dénaturer mais... Musique Plus.
1: Ben, parce que sinon, oui, un pas... peu. Faut dénaturer Musique Plus.
0: Ah, mais on fera pas
1: faut moderniser Musique Plus. Là.
0: On fera pas de la télé-réalité.
1: On
0: veut
1: pas l'émission plus sur commande encore. Là, t'sais.
0: Je comprends, mais on veut pas non plus. Ben, Max, ça serait pas si pire. Là, mais t'sais, parce que le monde peut chatter au travers. Là, mais t'sais, on peut faire des espèces de versus comme on faisait, comme on fait aux États-Unis.
1: Oui.
0: Ça, c'est une très bonne idée. Moi, je lâche des idées là, pour vous autres. Musique Plus.
1: Ah oui.
0: Pigez dans le sac. Là.
1: Ah, écoutez et apprenez.
0: Moi, je te le dis, la programmation, t'es visuelle. T'arranges ça, moi. Mais on veut pas nécessairement, tu sais, des, je sais pas, moins du TikTok Live, de nouveaux VJ qui se tatouent d'en face pour 500$. Là. Tu comprends?
1: Ben, oui.
0: Non!
1: Tu sais, c'est Musique Plus.
0: Oui,
1: le plus veut dire musique et plus de divertissement.
0: Je sais, mais c'était pas divertissant, Tila Tequila. C'était pas divertissant, Hogan's No Best, parce qu'il y avait aussi...
1: Ouais, mais c'était très américain aussi. Si c'est un espèce de combat de TikTokers québécois, ben là, c'est plus près de nous, tu sais, je veux dire, c'est plus local, puis même, ça pogne, là.
0: Ah, c'est vrai, c'est ta cocotte, là, puis toute la gang.
1: C'est
0: là.
1: Ça.
0: Je le dis un peu de façon péjorative, là, on dirait, là, cocotte. Je sais toujours pas c'est qui. J'ai aucune idée.
1: Je la suis pas vraiment, c'est une influenceuse.
0: Je sais qu'elle était
1: populaire. Je sais qu'elle était le fou et compagnie. T'sais.
0: C'est ça. Je sais qu'elle est extrêmement populaire. J'ai vu aussi qu'elle aurait une nouvelle émission à Crave. Fait que je sais pas si c'est pas dans la même gang nécessairement qu'Attraction. Là. Je la connais pas là. Fait que tu sais, je me prononcerai pas.
1: Et moi, ce que j'aimerais qu'il arrivera probablement pas, c'est qu'il permettrait Musique Plus de pas toujours être politically correct. Tu sais, de laisser le loose des influenceurs à être comme ils sont. Dans leurs vidéos TikTok.
0: Oh, mais ça, il y en avait déjà.
1: Tu sais, je sais pas, peut-être pas autant sacré qu'on les entend sacrés dans le vidéo. Ouais. Je prends sacré en exemple, mais tu sais, l'avoir le plus naturel possible. Ce qui fait que ça pogne.
0: Mais il était déjà naturel quand même. Les VJ, des fois.
1: Ouais, c'était funny. C'était party.
0: C'était pas le même genre d'animation que tu vois ailleurs à d'autres postes. Puis il y avait beaucoup de latitude. Là. Il y avait des émissions comme l'émission de Louis-José Hood.
1: C'est ça, mais c'est pas ça. Je dis, moi, c'est dans le sens qu'aujourd'hui, tu sais, à la télé, des fois, là, ce que je reproche à la télé, c'est que c'est beaucoup trop manche à balai.
0: Ouais, c'est aseptisé. C'est ça, c'est aseptisé.
1: C'est plate. Ce n'est pas entertainer.
0: Oh, mais regarde, c'est ça que je voulais te dire, c'est que Musique Plus, dans le temps, t'avais l'émission avec Louis-José Hood, t'avais celle avec Patrick Gros, mais t'avais celle avec Mike Ward, là, qui s'appelait Cliptoman, t'avais le gros show. Le gros show, là, les deux gars pognés des années 80, qui flippent sur le métal, puis que eux autres, c'était comme une aventure, aller s'acheter une bière, une Wildcat, là, c'était ça l'épisode au complet. C'était parfait, ce Cliptoman, c'était...
1: Ouais, Poudy et Chabot. C'était hot, là, ça.
0: Avec Mario Rock.
1: Musique Plus, il était cool dans le temps comme ça, puis il faudrait que ça soit... qui s'en permettent encore. Parce que là, ce qu'on parle, c'est des émissions, ça date de 20 ans.
0: Ouais.
1: On pouvait plus s'en permettre un petit peu à la télé.
0: Mario Rock.
1: Et aujourd'hui, moi, de généraliser ça, on n'a pas le droit de rien dire puis de rien faire. Mario. Mais si c'est de même qu'on met de l'avant le Nouveau Musique Plus, c'est là que je serais un peu déçu.
0: Mario Rock avec le shaft. Il y avait un gros shaft. Tu te rappelles pas?
1: Non.
0: Ça, c'était comme, il était deux, mais il y en avait un qui a essayé tout le temps comme d'intégrer puis il a essayé tout le temps de le rejeter, là. Mais il y avait un chef, Mario Rock. Tu sais, c'était n'importe quoi. C'était drôle. Cryptoman, c'était à la limite heavy, là. Ça, c'était... Dans le fond, il y avait... On va se le dire, là. Il avait volé un peu le concept de Beavis and Butthead, là. Il commentait des vidéoclips. Puis il allait de jokes. Mais c'était des jokes, là. Eh! C'est ça que Mike Ward a déjà... Tu sais, je l'ai déjà entendu à sous-écoute, là. Les plaintes, là, ça rentrait. Parce que des fois, il disait des affaires. Ça fait juste pas d'allure. Mais... Il n'y avait aucune surveillance à Musique Plus. C'est ça qu'on veut un peu. C'est cet esprit-là qu'on veut sur TikTok. En plus, c'est sur TikTok. Fait que c'est plus lousse à la base. Mais.
1: Tu sais, il y avait Dollar à Clip avec Louis-José.
0: Ouais, c'est ça.
1: Qui était quand même à l'origine de la découverte de D-Natural. En fait, la redécouverte.
0: Ouais, c'est ça, c'est qui est revenu. Ouais. D-Natural is back!
1: Tu sais, se moquer un peu de ce que d'autres feraient en musique, ça serait le fun de voir ça.
0: Ça m'attire des CD. Ça
1: pensait un peu à la chronique de Alias qui est ici, là, avec sa chanson plus, entre guillemets, de merde.
0: Ah oui, la toune de boîte, là.
1: La boîte, oui.
0: La toune de marde.
1: De boîte, dire, ouais, c'est ça. De marde,
0: c'est une toune de marde, là. Encore lundi, là, qui nous a apporté, là, je vous le dis. C'était rough. J'ai même pas été capable de finir. Des fois.
1: Ça, en vidéo, animé par des influenceurs, ça serait très bon.
0: Ouais. Non, ça peut être bon. Ça peut être très bon. Influenceur / VJ, peu importe. Non, c'est sûr là, qu'il y a du stock. On parlait de critiquer des albums. T'avais le cimetière des CD avec Claude Rajotte.
1: Ouais, j'écoutais pas bien. Je sais pas c'est quoi le concept de ça.
0: Le concept, c'est que dans le fond, lui, il donnait son verdict de différents albums. Mais il y avait toujours un qui se faisait détruire. C'était comme le Destroy, là. Puis il s'en foutait là, que ce soit un artiste d'ici, là. Je nommerai pas de nom, là, mais je me rappelle d'artistes d'ici que là, des fois, disons, ils prenaient une drill, puis là, ils essayaient de la rentrer dans le CD, puis comme... Coudonc, c'est pas détruisable, cette affaire-là. Puis là, ils prenaient une vraie pelle mécanique, puis ils l'enfonçaient, puis... Tu sais, l'objectif, c'était de détruire le plus possible le CD, ou bien de le mettre dans le micro-ondes. Tu sais, c'était... Pas toujours des artistes d'ici, mais lui, il s'en foutait vraiment, là. Claude Rajotte, qui est un... Tu sais, au niveau musical, là, ça n'a juste pas de sens, là.
1: Mais aujourd'hui, ça s'appellerait plus le cimetière des CD.
0: Ouais.
1: En fait, tu sais, d'objets techniques, là.
0: Ouais, c'est ça, il n'y a plus de CD.
1: Non, c'est ça.
0: les CD sont rendus au cimetière.
1: C'est ça, toute la gang.
0: Toute la gang. toute la gang. Fait que vous, ça vous intéresse, ça, le retour de Musique Plus? Moi, j'ai des bons souvenirs de Musique Plus, certains. Mais moi, tu sais, je suis plus vieux, là. Fait qu'il n'y avait pas YouTube. Des fois, on reste. Tu sais, quand on savait qu'elle allait avoir une primeur d'un vidéoclip, Rémi, ça m'est arrivé de rester debout pour attendre pour l'enregistrer, là. Ça, c'était vouloir, là. La première fois là, qu'il y a eu le vidéoclip de Michael Jackson, Black or White, là, je suis resté debout jusqu'aux petites heures là, pour voir le vidéoclip. Finalement, il y avait une chance que j'ai resté debout parce que on l'a raccourci par la suite. Il y avait à peu près 10 minutes de vandalisme au début qui détruisait des chars pour aucune raison pour le couper ce bout-là. Là. On voyait juste Macaulay Culkin, puis après ça, le clip. Là.
1: OK.
0: Il me semble que c'était ça. C'était la chanson Black or White, je crois. Là. Il y avait aussi la chanson de Madonna qui était interdite. Justify My Love. Madonna, elle me tendrait moins. Puis tu sais, je fais pas de logisme, là. C'est vraiment qu'elle a eu beaucoup trop de chirurgie et autres, là. Ça en est triste, là. OK, c'est assez. On va parler bientôt avec Richard, fait qu'on va s'arrêter. Crime, c'est comme plein de bons souvenirs, là, tout d'un coup, qui me reviennent de Musique Plus. Il y en a beaucoup, tu sais, on pense à Babu, avec les descentes pas d'allure, etc. Véronique aussi vient de là.
1: Ouais, c'est vrai.
0: Elle a fait ses débuts-là, puis au début, c'était difficile. Là. Moi, j'étais pas convaincu là, quand on la voyait comme visée. J'étais là, puis finalement, Crème est rendu. Y a-tu plus gros comme vedette au Québec que Véro? Elle est pas mal dans, elle est dans les tops. Je parle pas comme Céline Dion, là. Et autres, là, qui, mais moi, je parle au niveau du showbiz et de la télévision. Là. Avec Louis Morissette, là, un power couple, comme on dit. Là. Mais Crème, elle a ses magazines. Elle avait, à certains moments, elle avait plein d'épisodes, d'émissions à son nom. Elle produit des émissions. Et puis, au départ, elle a commencé à Musique Plus. À Musique Plus, tu pouvais même aller. Je m'excuse, je ne suis pas trop parti dans mes souvenirs, mais un dernier. Là, tu savais qu'on pouvait aussi aller faire une demande spéciale. Il y avait un endroit, là, je ne me rappelle pas au coin de quelle rue à Montréal, Babu pourrait nous le dire, là. C'est plate qui n'est pas là, mais t'arrivais, là, tu sais, c'était vraiment un petit local, Rémi, là, tu te faisais filmer, puis tu demandais un vidéoclip.
1: OK, ouais, oui, je me rappelle de ça.
0: Je me rappelle.
1: Vous voyez ça.
0: Puis c'était drôle aussi, des fois, tu sais, ils recevaient des artistes, puis là, t'avais du monde d'invite qui tapait d'invite.
1: Ben, t'avais souvent une espèce de crowd dehors. Oui. Hein, sur, je pousse sur la rue Sainte-Catherine. Là, ou...
0: C'est ça, je veux pas dire. Je pense que c'est
1: par la fenêtre.
0: Right, checker par la fenêtre. Des fois, il tapait dans les vitres. Puis quand il y avait des prestations, quand c'était les boys band. Les boys band, là, je pense, c'est-tu Backstreet Boys? C'est nous autres qui a comme pogné en premier, là. Qui a mordu à ça, puis qui a fait « Oh, c'est-tu bon, ça? » Mais là, moi, je veux vous parler d'autres choses, parce qu'avec le prix de l'essence qui augmente, c'est une drôle de transition, là. 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Alors, il y a quelqu'un qui m'écrit, c'est ça, c'est Vox Pop, ça s'appelait. Il y a quelqu'un qui m'écrit Mitsu. Moi, je parle vraiment le vidéoclip interdit, c'était celui de Madonna. Je pense que Mitsu, il était legit, là. Il y avait le 10 mois, là, que je t'ai montré l'autre fois, là, que je t'ai parlé, là, qui était assise toute nue en arrière d'une chaise, là. Mais Justify My Love, c'était carrément, disons, du BDSM soft de Madonna, là. Il y avait des gars et des filles là, qu'on voyait qui étaient un peu dénudés, puis on les fouettait un peu avec des cravaches. Mais tu sais, rien de trop élevé non plus. Là. Mais pour l'époque, c'était comme quoi? Qu'est-ce qu'elle fait là, elle? Elle est en train de fouetter des gars et des filles. Ouh! Madonna, la reine de la pop. On va y aller pour une chanson, mais juste avant, on va parler d'une nouvelle par rapport à ça. Parce que j'ai vu une vidéo du festival d'été en lien avec Soja qui sera au FEC avec soirée carte blanche. Rémi, j'ai bien hâte de voir ça. En plus, en première partie, on a Sensi H, puis tout de suite après, comme le Ben non. En avant, première partie, on a Sensei-H. On va le faire comme du monde. Puis en première partie, on a Corias et Fouki. Puis après ça, on a Soja avec invité. Parce que c'est carte blanche. Quand c'est carte blanche au Festival d'été, c'est pleine. C'est qu'ils peuvent inviter tous les artistes de leur choix, là. Et là...
1: Puis ça, c'est pas dévoilé, les artistes qui vont inviter.
0: Non.
1: C'est une surprise.
0: Ouais, c'est une surprise. Okay. Soja qui a dit, que, qui est cité, là, ça a été publié sur le festival, sur le FEC tantôt, là, la page Facebook du FEC. J'ai l'intention de vivre ce show-là comme si c'était le dernier de ma vie. Après ça, tout pourrait s'arrêter et j'aurais vécu le rêve que j'avais quand j'étais gamin. Soja. Mise en scène, décor audacieux, hors du commun et pyrotechnie. Spectacle divisé en trois tableaux. Immersion visuelle et musicale dans l'univers de Soja. Projection grandiose sur les écrans géants. Ça va être gros, là. DJ Manifest au platine.
1: OK.
0: Tom Vitti à la guitare. Ryan Stevenson à la batterie. Oh, là, j'en ai des invités, là.
1: OK. On a des noms de dévoilés.
0: Je vais nommer, là.
1: Oh, ouais, ben, tu sais, si Québec, il va en avoir une gang, là.
0: OK. La première, notre préférée, clin d'œil, Roxane Bruno. Ensuite, pourquoi tu ne réagis pas à ta préférée?
1: Poursuivons, non, non, mais j'ai rien contre Roxane Bruno, là.
0: Ah non, le pire, c'est que j'ai
1: moi, je pensais plus que tu allais me commencer avec Diane ou... tu sais, je suis étonné qu'elle sorte en premier, là, mais c'est correct.
0: Non, mais c'est parce que pour le fait, tu comprendras qu'eux, ils vont mettre en premier les artistes plus accessibles. Commercial.
1: C'est ça.
0: Et Roxane Bruno, moi, je l'adore comme fille quand elle jase. Là,
1: ouais,
0: elle jase.
1: Ben oui. Elle a l'air vraiment cool. Là,
0: c'est ça. Elle a pas juste l'air. Tu sens que c'est une fille de façon intrinsèque qui est cool. Ouais, ouais. J'ai regardé plusieurs sous-écoutes avec elle, ben deux sous-écoutes. Puis à chaque fois, elle me faisait vraiment rire. Puis tu voyais qu'elle prenait pas pour un autre. Là. C'est le fun des artistes ainsi. Ensuite, on a Jay Scott.
1: OK.
0: Ensuite, on a... Puis là, tu sais, eux autres, ils ont comme mis sur des pages seuls. Il y en a d'autres que, qui sont comme en rafale. Là. Ensuite, on a quelqu'un qu'on a parlé il n'y a pas si longtemps, Manu Militari.
1: OK.
0: Manu, c'est plein. Mm-hmm. Je vois le vert. Elle va être malade. J'ai hâte de voir qu'est-ce qu'il va faire comme chanson. Parce qu'il y avait... Ils en ont fait quelques-unes ensemble.
1: Ils en ont quelques-unes, ouais.
0: Ils ont fait celle sur la compilation HHQC. Ah, c'était quoi ça? Ouais, c'est ça, là, j'ai un blanc, là. Ah, comment ça? Le rappel. Il y a le rappel. Ouais. Ça serait malade, là.
1: Ils vont peut-être la garder pour un dernier. C'est pas si je viens de spoiler leur concert.
0: Rémi. Là, on marque autre invité. Il y en a, là. Dion. Loss.
1: Ouais.
0: White Bee.
1: OK.
0: MB. Fait que vous comprenez que 514 est là, là.
1: OK.
0: Fléau DiCaprio.
1: Ouais.
0: Ça, je trouve ça cool, là. On va vraiment se promener partout. Rhymes.
1: OK.
0: Mariem.
1: Oui.
0: Corias. Fouki.
1: Fuego.
0: OK. On marque et plus.
1: Ouais, et plus.
0: Hey, mais ça fait quand même...
1: Parce que là, on est prêts, c'est toute la clique de Montréal.
0: Ah, ben non.
1: Il y a Diane, là, qui...
0: Mariem.
1: Mariem, ouais.
0: Puis est-ce que je... Je crois que Corias, il est pas né à Québec, lui.
1: Moi, en tout cas, je
0: comprends plus rien, là. Il est-tu
1: connu comme un gars plus de Saint-Eustache?
0: Il est-tu à Saint-Eustache?
1: Mais là, il a sorti 3e Avenue. Je sais pas où il reste, là. Mais tu sais, je le tag pas Québec de provenance. Peut-être que je me trompe, là.
0: Mais t'as assurément, t'as Mariem, Diane, Jay Scott, je sais pas d'où il vient. Ça, je veux pas m'avancer, là.
1: Non, mais tu sais, moi, je parle Québec, ceux qui, je veux dire, qui se taguaient, les Moilous, les Northsiders, là. T'sais.
0: Toi, tu veux Shoudi, puis tu veux
1: Ouais.
0: Du monde, LS. Moi, je capoterais. C'est... Je sais que ça n'arrivera pas, là. Mais je vous le dis, je vire fou s'il fait une chanson avec Seth, ses premières tunes. Il a fait quelques premières chansons avec Seth. Seth, l'incroyable, là, de LS, là. Je capotais. Sur ces chansons-là. Mais tu sais, ça, c'est moi, là, vraiment, là, qui... Ouais, je comprends que c'est très underground, là, limite. Dans ses premiers vidéoclips, là, c'est pas son premier... Parce que je pense que son premier, c'est Mauvais Poil avec Ma Manière, mais c'est dans leur vie, là. Moi, cette chanson-là, je me tanne pas, là. Je peux l'écouter encore à ce jour, mais c'est vieux, là. Là-dessus, hein, t'as-tu un petit extrait?

0: Sauf qu'il y a sa poignée comme ça.
1: Ah oui. Je fais mon plein d'action puisqu'on crépuscule. Je fais mon plein en action. C'est fou ça, mais là, ça c'est moi. Là.
0: Ouais, ouais, c'est moi aussi. Je t'annonce que.
1: Là, il a sorti une nouvelle chanson aujourd'hui.
0: C'est correct qu'on lance les idées parce que c'est encore temps de travailler la planification des fois que.
1: Ben, il va peut-être avoir des gars de Tactica. Il a fait plusieurs chansons avec Explicit en général. Sai, tu sais, je vois pas Sai. Sai, il a fait un album conjoint collaboratif avec. Ça, ça serait le fun, là. Les Pirates de l'Asphalte, là. Il y a une couple de bonnes chansons là-dessus aussi, là. Mm-hmm. Je lance ça, là. Là, on va écouter sa nouvelle chanson qui est sortie il n'y a même pas une heure, là. La chanson s'appelle Monstrueux. J'aime bien gros. Je l'ai écouté rapidement, là. Fait que votre verdict, 418-903-5969. On fait du musique plus, mais style radio. Verdict, la nouvelle chanson de Soulja.
0: Pourquoi tu donnes un ton de voix comme...
1: Ouais, c'est les VJ. On se promène. Non, c'est parce que je sais pas si tu te rappelles, la caméra bougeait tout le temps.
0: Oui, ça zoomait, ça repartait.
1: Les VJ étaient plus expressifs aussi avec leurs mains, puis... Pour ça, je sais pas.
0: Ouais, mais tant qu'elle est à télé, tu sais.
1: Oui, je comprends.
0: Ou tu bouges un peu, sinon tu t'es raide comme une barre.
1: C'est ça, c'est comme je suis devenu, pendant une fraction de seconde, à musique.
0: L'influenceur VJ.
1: Puis je bougeais, tu sais, au lieu de faire l'effet. Je faisais l'effet de caméra avec mon corps.
0: Ouais, parce que c'est pas les VJ qui bougeaient de même.
1: Non!
0: Ils bougeaient pas comme tes imites, là. Fais des vagues avec ses bras.
1: Je suis allé à la gang encore, là. Il y en a plusieurs, ce sont des chums, là. Matt, Babu, bien sûr. Isaac, etc. C'est bon monde. Mais là, Soulja, nouvelle chanson, monstrueux. On écoute ça, puis au retour, Richard du bouquin et Black Tab. Restez là, Laurent Létruet.

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0: Salut Richard, Laurent Létruant, comment est-ce qu'il va?
1: Je sais que ça s'en vient à toutes les fois, mais à chaque fois, je suis surpris encore, man. J'ai vraiment l'oreille trop proche du téléphone.
0: Ah ouais, là, j'ai manqué d'instru un peu, là. Il fallait que je prenne ça plus tôt, là.
1: En parlant d'instru, tu sais, le montage de RMS est encore super bon. Moi, j'adore ça, là, entendre le thème de ma chronique. Puis tu sais, pour... parce que le souci du détail, tu sais, Rémi est allé chercher l'instru de God Bless, mais il est allé chercher aussi la version originale d'Angèle Arsenault, tu sais.
0: Oui, oui.
1: Puis je me souviens, quand j'étais jeune, tu sais, je viens d'avoir un flashback en écoutant l'ouverture, mais on avait le vinyle de ça. Mes parents avaient le vinyle de ça, puis ils faisaient jouer ça, mais je m'étais jamais, quand j'étais jeune, je trouvais ça drôle, parce que la mélodie était comme un peu enfantine, puis c'était comme facile, le refrain était facile.

0: table. Puis je n'avais pas remarqué dans l'intro, là. Caroline. Ouais, fait qu'elle fumait des petits bottes. Ben, elle dit qu'elle
1: en fume pas.
0: Elle mange. Oh, mais souvent, tu manges plus quand tu fumes des petits bottes. Ouais. En tout cas.
2: Mais tu as déjà vu la swing à Angèle Arsenault? Sur son, je me souviens, sur le vénile, c'était sa face, là. C'était sa photo d'elle, là, tu sais. Avec des gens de couleur pastel. Puis, d'après moi, elle fume pas rien que des petits bottes à dos. Elle fume des gros bottes aussi, des bâtons des barreaux de chaise. Je sais pas, là, je la connais pas personnellement, mais tu sais, c'est hot, là. Dans le temps, je sais que c'est un phénomène. Dans le temps, de pied de poule aussi. Je sais pas si vous vous souvenez de ça, là.
0: Pied de poule,
2: danse,
0: c'est...
2: Danse plus.
0: Danse plus.
1: C'est-tu elle qui faisait ça?
2: Non. Je peux vous dire que c'est dans les mêmes années que... C'est rare que mes parents écoutaient de la musique québécoise, mais c'était deux disques ça, qu'on avait à la maison. Puis je te dirais, regarde, je ne mettrais pas ma main au feu, là, mais c'est dans le milieu des années 80. Mais Angèle Arsenault, c'est peut-être plus jeune encore, parce que c'est des premiers souvenirs que j'ai d'écouter de la musique avec mes parents, là, à part les ritournelles de Passe-Partout. On avait le vinyle aussi de Passe-Partout là, avec toutes les tonnes. Oui. Mais il y avait aussi, quand mon père était écœuré de me faire jouer Passe-Partout, il mettait Angèle Arsenault. Puis elle avait un album complet, là. C'était pas juste Moi je mange, là. C'était une couple de tonnes, mais elle, c'était sa plus populaire. Là,
1: Release.
2: Elle a été repris. Puis...
1: 77, qui me dit.
2: Ah ouais? 77, c'est... bon. Ouais, regarde, c'est ça, des... Je suis en 76, fait que ils ont dû, tu sais, il a dû acheter le vinyle. Mon père a dû l'acheter à sa sortie, mais il me l'a fait jouer dans les années 80. Fait que c'est dans mes premiers souvenirs de musique québécoise, ça, c'est Angèle Arsenault. Puis c'est hot que DJ Nerve. À la fin des années 90, nous propose le beat officiel de God Bless the Topless avec ça. Puis je dirais, hey man, c'est une de mes tonnes d'enfance préférées. Il m'arrive avec ça, mon gars. Puis, c'est pas nous là, qui l'avions proposé à Nerve. C'est carrément Nerve du champ gauche, man, Out of the Blue, man, qui arrive avec ça un coup avec Jean-Dre qui me dit, les gars, on fait un remix de God Bless, mais on fait une vraie version enfin, là, tu sais, avec votre beat à vous. Je suis prêt à vous léguer ce beat-là, puis c'est devenu une chanson iconique là, dans le rap keb. Sérieux, c'est malade, là. En tout cas, excusez-moi pour la parenthèse, mais.
0: C'est bien correct, c'est bien correct. Moi, j'aime bien ça.
2: Je réalisais qu'Angèle Arsenault ne prend pas de petits coups, puis ne fume pas de petits coups. Elle préfère manger.
0: Parce que moi, je regardais là aussi en même temps pour Pied de Poule. On parle d'une comédie musicale. Ça a fêté ses 40 ans en 2022. Et on me sort, entre autres, Marc Labrèche. Et Norman Brathwaite qui chantait des tunes par rapport à ça, là. Je sais pas si c'était...
2: Ben, je vais t'expliquer c'est quoi un peu.
0: Je suis un peu mêlé.
2: C'est avant, je pense, Starmania, puis l'agent de grande lubie là, des compositeurs québécois qui ont commencé à faire des genres d'opéra rock. C'est une pièce de théâtre chantée, comment je pourrais le dire? C'est carrément un genre d'opéra, ça, Pied de Poule. Ça se promenait, je pense, à jouer au Théâtre Saint-Denis ou je sais pas trop quoi, dans une grande salle de spectacle à Montréal. Ça a été un phénomène pendant un été de temps. Là. C'était partout à radio.
0: Ah oui, c'est un groupe formé, gars, Pied de Poule. Un groupe formé de Norman Brathwaite, Nathalie Gascon, Marc Labrèche, Geneviève Lapointe, Frédéric Bédard, André Lacoste et Mario Légarire. On dit une comédie musicale signée Marc Drouin.
2: Je disais opéra rock. Comédie musicale, c'est le vrai terme. Puis ça avait bien marqué. Je me demande si, genre, il n'y a pas slash Denise Filiatro là-dedans à mise en scène ou...
0: Ben, c'était Marc Drouin. Moi, j'ai vu Marc Drouin. Ouais.
2: C'est lui qui faisait aussi... Marc Drouin, t'en souviens-tu, man? C'était quoi? Bon, il y en a qui vivent des hauts, il y en a qui vivent des bas, mais fais-toi-en pas, moi, je vis ma vinaigrette.
0: Ben, c'est lui aussi qui faisait Stop ou encore, là, c'est la même gang, là? Stop?
2: Ben, je pense que c'est tout ça, là. Ouais, man. Aïe, aïe. Norman Brathwaite, lui, sa tune solo sur cet album-là, sur cette comédie musicale, il faisait un genre de robot, là. Au lieu d'avoir, il n'avait pas besoin d'être blackfacé, on s'entend bien, Norman. Fait que lui, il était comme genre, tout peinturé comme un peu le robot dans le, pas le robot, mais tu sais, l'homme d'affaires dans le Machine Dose. C'était comme un genre de pas un extraterrestre, mais un genre de robot humanoïde, là. Et lui, il chantait, je verse des larmes de métal. Puis nous autres, ça nous a capoté quand on était chaud, ce bout-là. T'sais, moi, ça me faisait peur en même temps que ça me faisait rire. Là. J'étais comme genre, hein, c'est quoi cette histoire-là? Puis, mais lui, une des tonnes, en tout cas, je sais que c'est débile. Puis c'est le même qu'ils l'ont connu. Là. C'est ça qui a propulsé, genre, Norman Brathwaite un peu dans le programme québécois.
0: Puis Marc Labrèche, mais, tu sais, tantôt, on parlait de fumer des petits bouts. Eux autres, ils prenaient d'autres choses, là, assurément. Puis ils l'ont déjà dit, là, en passant.
2: Oui, surtout dans le temps du lundi des.

0: dans un club à Montréal, ils faisaient tout le temps des genres de open mic. Puis des fois, les gars, ils arrivaient, puis il n'y avait pas de texte, puis tout.
1: Ils étaient très créatifs quand même.
0: Ni queue ni tête. Puis, man. En tout cas, c'est ça, c'est justement, j'avais pogné une entrevue de Normand Brathwaite dans le temps qu'il parlait, là, à quel point les gars pouvaient monter sur stage défoncé. Mais tu sais, c'est le fun. C'est quand même cool que ça soit bien.
1: S'en
0: soit bien sorti.
1: Oui, ouais, c'est revenu par la suite, mais je vois entre autres une émission animée par Mario Lirette. L'émission s'appelle Télé Jeans. C'est en 1982. Hey, Marc Labrèche qui danse là-dessus, il est maigre comme un pic en passant, là, puis il danse le pied de poule. Là. Et tabarouette, c'est différent.
0: Non, non,
1: tu sais, comme ça. C'est sûr qu'on se pose des questions, puis on se dit, ouais. Lui, il n'a pas tout fait ça à l'un, là.
0: Dans le temps que Montréal n'était pas rien qu'une plaque tournante culturelle, dans le temps des Tim Raines aussi, puis des Darryl Strawberry, puis tout ça, là, des belles années des expos aussi, quand que le... Tu sais, Montréal, sérieux, c'était hot. Moi, je me souviens, quand j'étais jeune, les premières fois que j'étais allé, là, tu sais, puis avec mes parents, j'avais de la famille là-bas, tu sais, j'étais impressionné, man. Il y avait des tournages de films. Jean-Paul Belmondo avait tourné Hold Up à Montréal. Ça brasse. C'était cool à Montréal. T'avais le festival de jazz en effervescence. Je pense que les Franco commençaient. Je sais pas. Là, je me lance pas trop là-dedans. Je suis pas un expert de festival. Mais je sais qu'on y allait l'été, man. Puis c'était cool. Puis là, man, j'ai quasiment pas le goût d'y aller. Là, sérieux, il y a rien qui m'attire là-bas. Là. Les mœurs et les temps changent. Là. Mais oui, effectivement, le monde est allumé en tabarouette. Mais Angèle, dans sa toune, moi, je mange, je parle pas de cocaïne et de drogue dure.
1: Non, juste de prendre ça, on laisse ça, Normand. Dans les années 80.
0: Alors, exact.
1: On parle bien sûr. On a parlé de Montréal tantôt, on parlait justement de Musique Plus. Je sais pas, t'as-tu déjà été à Vox Pop, toi? Ben, tu as demandé une chanson. Il y avait... Un genre de petit...
0: Mais je suis allé souvent à Musique Plus, par contre, puis j'adorais, man, comment je pourrais dire, l'esprit d'équipe qui était là aussi, l'énergie qui s'en dégageait.
1: C'était comme une grande famille, ça, là, une famille un peu dysfonctionnelle, là, parce que, tu sais, ça brossait un peu, mais tu sais, c'était comme une grosse famille. Toi, t'avais été là comme spectateur?
0: Non, je suis allé là comme invité. Ben souvent, c'est que je connaissais... J'étais encore chum avec Jean Laplanche, mais dans ce temps-là, des débuts de Black Tab, puis quand c'était encore vraiment encore plus underground que maintenant, mais là, il y avait certains... Moi, je faisais des vidéoclips pour les Ghouls. Je faisais des vidéoclips pour, ben vous le savez, pour The Natural. J'ai fait Burn Your Wishes aussi, un autre groupe. J'ai fait une couple de vidéoclips qui ont été en rotation à Musique Plus dans ce temps-là. Fait que moi, j'envoyais personnellement, vu que j'étais pas une grosse compagnie de production de vidéos, je faisais ça avec Alvaro dans le temps, il fallait absolument que je transfère les images. Je tournais en différents formats, mais surtout en mini-DV. C'était le début, avant la HD, là. C'était de la vidéo numérique quand même. Là. Fait que là, il fallait transférer notre master pour qu'il soit mis en onde à Musique Plus. Il fallait le transférer en format Betacam. Puis ça, on faisait ça, clac. Puis là, moi, je l'envoyais où? Par peur que ça soit perdu dans le mal, parce que souvent, les artistes me payent. Nous payait la production de vidéo, il m'engageait pour faire la réalisation. Puis là, après ça, il fallait l'envoyer à Montréal. Puis des fois, c'était Richard Petit, le frère de Martin Petit, qui était à la mise en onde là-bas,
1: okay.
0: Que lui, il me disait, là, j'avais son contact personnel, on s'appelait, puis tout. Puis il aimait ça, qu'est-ce qu'on faisait, la merde un peu qu'on brassait avec Black Tab. Il me disait, bien sûr, qu'il ne pouvait pas en passer en onde, mais qu'il comprenait un peu. En tout cas,
1: ouais, c'est ça, il comprenait l'idée derrière tout ça, le concept, etc. Il était quand même lousse, tu sais, il était cool. Là.
0: Ah, man, c'était le monde à l'intérieur, tu sais, c'est bizarre pareil, parce que, tu sais, Babu, qui vient quand même de notre région, puis tout, était là dans ce temps-là, mais pourtant, c'était pas comme lui, ma porte d'entrée, c'était vraiment, c'est par Black Tabou que j'ai réussi à connaître Stéphane Gonzalez, Régent Laplanche. Je connais un peu Isaac Desjardins, mais pas tant que ça. C'était plus, moi, mes amis, c'était plus Petit, puis Gonzo, puis Reg. Fait que là, c'est ça. Fait que là, souvent, je me disais, bon, mais tant qu'à envoyer la Betacam par la poste, tu sais, les frais d'envoyer ça en express poste avec une boîte protégée, pas qu'il arrive de quoi,
1: c'est
0: quasiment mieux, tant qu'à ça, de moi, d'aller porter en main propre. Ce qui était le fun, c'est que des fois, dans la régie, là, on l'écoutait ensemble avec le comité de sélection, puis il me disait « Ah ouais, man, c'est hot ça, on va le passer ou on ne passera pas ou n'importe quoi. »
1: C'était quoi, ouais. Lorsqu'on passait pas certains vidéoclips, là, c'était en raison de quoi? Est-ce que c'était parce que c'était pas nécessairement que ce soit les Ghouls ou des Natural, c'est sûrement pas en raison de vulgarité.
0: Moi, ce que j'apprécie, je peux pas te donner tout c'était quoi leur barème, mais pour en avoir fait assez puis pour avoir été refusé plus longtemps qu'accepté, plus souvent qu'accepté, ben je finissais par comprendre un peu que la machine poussait, malgré que les gars étaient quand même intègres. Comment je pourrais dire? Il y avait un peu les mains liées par l'industrie du disque, OK? Parce que moi, je me souviens que quand Dinatural a été numéro un pendant à peu près, je sais pas, 3-4 mois, là, dans le top 5, il y avait top 5 franco, top 5 anglo, je sais pas si ça vous dit quoi. C'est quand on venait de l'école vers 4-5 heures, ils nous passaient ça à 20 nouvelles, là, à Musique Plus. Bon, en tout cas. Puis, ils se battaient, ils étaient tout le temps en alternance avec... Un peu, faut pas, je m'attends pas Gabriel des trois maisons. Gabriel, la blonde à Sylvain Cassette, là. Comment elle s'appelle donc?
1: Ça l'a trouvé, là, mais j'ai aimé.
0: Waters.
1: Comment?
0: Elle s'appelait Waters.
1: C'est quoi ça? André Waters?
0: André Waters. Elle avait une toune qui pognait en même temps que Dinatural, mais elle était poussée par genre Taka Selec ou je sais pas trop quelle compagnie.
1: Ouais, des grosses boîtes, là.
0: Ouais. Oui, fait que c'est sûr que veut pas. Sont affiliés avec des grosses compagnies. T'sais, c'était souvent, dans le temps, des compagnies qui étaient affiliées soit avec Sony ou n'importe quoi, mais c'était comme la version, le volet québécois de certaines compagnies disques. Oui, il y en avait des compagnies 100% québécoises, mais souvent que la distribution, ça allait plus gros que ça. Fait que tu sais, tu voulais pas te faire refuser, man, je sais pas moi, les Backstreet Boys en entrevue la semaine d'après, etc. Tu sais, je sais pas, mais je parlerais pas à leur place, mais je savais très bien que c'était l'argent qui menait le bal. Parce que, tu sais, oui, c'était des gros vidéos, là, tu sais, avec des genres de 30 000 piastres de budget pour un clip de 2 minutes. Parce que nous autres, on tournait ça pour 800, grosse limite. Je pense que le plus gros budget que j'ai eu pour tourner un vidéoclip à l'époque de Musique Plus, c'était 1000 ou 1002, là.
1: Ouais, c'est ça. Puis ça, c'est un budget dérisoire, là, comparé à tous les vidéoclips, là, qui étaient véhiculants, non?
0: Ben oui, mais nous autres, on faisait ça au maid, tu sais, on faisait les costumes nous autres même, on tournait, man, on allait à quelque part, puis tant que la police arrivait pas, on tournait, puis les voisins chialaient pas, il y avait pas
1: de permis. Ouais, c'est ça, vous m'en avez pas de permis, puis.
0: Non, c'est ça, puis on a bien tiré notre épingle du jeu, tu sais, avec les contacts qu'on avait, on allait dans des bars, dans des places, salles de spectacle, pour tourner des belles images, on demandait à nos amis d'être figurants dans les clips. C'est ça aussi, ce côté edgy-là, puis underground, mais le monde aussi aimait ça, tu sais. Tu sais, à un moment donné, c'est la machine à parler pour de vrai. Là. Le système de vote marchait pour les top 5. C'était pas de la prime. Fait que tu sais, eux autres, ils se faisaient bombarder. Tous les kids au Québec, là, de Bécomo, man, jusqu'à Rivière-du-Loup, man, le monde, ils votaient pour The Natural. Ce clip-là était carrément addictif. Tu sais, le montage était malade. Si vous avez la chance, il est disponible sur YouTube. The Natural is back. Vous allez voir là, le nombre de cuts qu'il y a dans la vidéo. Tu sais, là, c'est qu'on en mangeait, là. C'est qu'on voulait être les meilleurs, puis on voulait montrer à l'industrie qu'on avait du talent. Puis, tu sais, Alvaro, Double D, puis moi, ce qu'on voulait, c'est qu'on. C'est ça, on voulait se prouver. Tu sais, quand t'es plus jeune, puis que tu veux te faire une place un peu dans le milieu, ben, tu mets les bouchées doubles. Tu sais, on a travaillé de. Ben, je sais pas le nombre d'heures qu'on a mis là-dessus. On s'est déplacé, on a arrêté au Madrid, dans le Québec-Montréal, pour faire des shots. On a fait des shots à Québec. On fait des shots à Montréal, on est déplacé.
1: Au Madrid. C'est malade,
0: ça. Ouais, ouais, ouais, avec les Bigfoot pis tout dans le temps, là.
1: Est-ce qu'il y avait Normand Dabon? C'est ça son nom?
0: Non, il n'est pas dans le vidéoclip. Mais on avait demandé aux meilleurs skaters de Montréal aussi de faire des tricks dans les vidéos. Tu sais, c'était une grosse affaire, là. Ça avait pris une fin de semaine à tourner complète. Mais on n'avait pas dormi. On voulait vraiment montrer qu'on était king du montage. Puis, tu sais, encore aujourd'hui, je l'écoute. C'est sûr qu'il y a des affaires qui ont moins bien vieilli, là. Mais il y a quand même, man, des détails au pied carré, là, les figurants, les costumes, les ci, les ça. En tout cas, ben, fun histoire courte, je pense qu'eux autres, quand ils recevaient des nouveautés, je pense qu'ils étaient encore aussi comme les radios commerciales actuelles, là, puis qui sont obligés de passer pour avoir leur subvention à un quota francophone. C'est la même affaire, Musique Plus. Fait que c'est sûr que si t'envoyais, tu sais, j'ai fait des vidéoclips en anglophone pour des groupes de musique de Montréal, c'est sûr en partant. Là. Tu sais, moi, je dis aux artistes, on va essayer, mais ça, c'est avant qu'Internet soit une plateforme de diffusion. C'est avant que YouTube existe.
1: Ouais, YouTube. L'avènement de YouTube a complètement changé la donne. C'est pour ça que je te pose la question, Richard, on en a parlé un peu en ouverture d'émission, on parle d'une relance. Ben, c'est pas on parle, c'est ça va arriver là, jeudi prochain, jeudi le 11 juin. Musique Plus qui renaît de ses cendres, mais sur TikTok, penses-tu que ça peut être viable? Ça peut fonctionner?
0: Hé! Hey. Ben, ouais, excuse-moi là, d'être déconnecté de TikTok, etc. Tu m'apprends ça. Je vois beaucoup, beaucoup de contenu de Musique Plus. Je pensais que c'était rien de la nostalgie, finalement, où quelqu'un sortait un livre sur les années Musique Plus, n'importe quoi.
1: Mais ça, il y a eu ça aussi. Il y a eu Reg, salut Reg, Giza, Babu, qui ont fait des articles, entre autres, dans la presse et autres. Puis, tu sais, je sais qu'il y a eu. C'était plus par rapport à la nostalgie.
0: Mais il a fait une tournée, ouais, au une tournée. Là, un deux trois points.
1: C'est ça, mais là, ce n'est pas ça. C'est vraiment, on parle de nouveaux VJ. Également des créateurs de contenu, fait que voir ici des influenceurs, puis qu'on veut faire découvrir des artistes d'ici et bien, tu sais, en poussant de la musique là, tu sais, moi je suis bien ouvert à ça. Là. Ça peut donner une autre tribune à des, tu sais, à différents genres musicaux.
2: Ça fait une page officielle Keb TikTok, tu sais.
1: Ouais. Ouais.
2: C'est du monde du Québec, Musique Plus. Pis,
1: moi, j'ai hâte de voir.
2: Tu peux hâte. Faire une espèce d'émission podcast que tu vas recevoir, Isabelle Desjardins, ou je lance ça comme ça en supposition. Il n'y a rien qui.
1: Ils peuvent recevoir Richard aussi.
2: Ben, certain.
1: C'est ça, c'est justement quelqu'un qui passait des vidéoclips à l'époque. Là, je vous lance ça, là, gang de Musique Plus. Là. On est là, nous autres, pour envoyer des affaires. Versus aussi. Moi, je veux des Versus.
2: Ouais.
1: Envoyez ça à Musique Plus. Deux artistes là, d'ici.
0: Mais
1: là.
0: Je comprends. Mais ma question, Laurent, c'est qu'il faut s'abonner à TikTok. Installer TikTok et regarder ça sur TikTok?
1: Ou... Ouais, ben TikTok, ça coûte rien. TikTok,
2: j'imagine que tu vas le voir passer sur Facebook, là, comme beaucoup de vidéos TikTok on voit. Là.
1: Ouais, c'est ça. Tu vas voir les courtes, les courtes vidéos, mais on parle de mettre en général le contenu sur TikTok. C'est que dans le fond, le live, ce qui sera en direct, sera sur TikTok. Fait que ça coûte rien. C'est que tu prends l'application TikTok.
0: J'ai pogné un méchant coup de vieux, là, justement, en fin de semaine. Parce que là, dans mon algorithme, là, il y a un nouveau personnage qui arrête pas de popper, là, parce que j'ai gardé quelque chose, je pense, là, puis je me suis mis comme, j'ai ouvert une genre de boîte de Pandore à mes dépens, man, puis je le regrette, là, mais là, j'ai rien contre le gars, là. Parce que ça peut me faire rire, là, mais je comprends même plus c'est comment que ça se fonctionne, ce monde d'influenceurs-là, puis créateurs de contenu.
1: De qui tu parles? Parles-tu de quelqu'un en particulier? Tu veux pas le nommer?
0: Oui, Lewis le Fou.
1: Ouais, Lewis le Fou.
0: Je sais pas ça, quoi.
1: Ouais, bon. Ouais. Ben moi, ça me dit quoi, mais moi, j'ai aucune idée.
0: Il était au Grand Prix. Il était au Grand Prix avec Médusa, qui est le bijoutier de Québec, là. Il vient du lac Saint-Jean. Je me souviens plus c'est quoi son nom. Je sais pas si ça me dit quoi, là. Il a tout le temps des chemises dégueulasses, oui. Puis il vend des bijoux, là.
1: Tu le décris bien.
0: Ses chemises, man, à d'autres, man. On dirait un gâchis de moutarde, là. C'est, on dirait que c'est comme genre un enfant, man, qui fait un concours de mangeage de dog avec moi et Rémi, mais qui se met de la moutarde partout sur le gilet au lieu. T'sais, ça boit de Versace pis tout, dans l'autre, c'est que le goût, ça se paye pas, là. Ça, en tout cas, mais peu importe, là, pas là pour une
1: contravention de style.
0: Contravention de style, Médusa. Mais tout ce monde-là, finalement, il y a eu comme une petite chicane. Des fois, ils font des bifs entre eux autres. Un gars qui a un genre de pad, là, avec une bedaine, puis lui, il s'en va, il est tout le temps en Asie.
1: Rémi, c'est quoi?
2: Johnny Rock.
0: Médusa, c'est le gars des bijoux. C'est François Lambert.
1: Ouais. Oui, j'ai vu que François Lambert s'est pogné là, avec quelques-uns. Là, François Lambert.
0: Ben, oui, mais là, c'est
2: François Lambert a envoyé un jab à Lewis Le Fou, puis ça a fait embarquer d'autres influenceurs.
1: OK, qui ont dû défendre
2: Joe
1: Lewis
2: Clay,
1: Le Fou.
2: Lui qui est gars de construction, a embarqué là-dedans.
1: Ah, Joe Clay, Sarto, il existe encore.
2: Ouais, Sarto, il a fait son vidéo aussi.
1: Ouais, Sarto, ouais.
2: Ouais, Joe Clay, lui, il pose du gibroc, man. Puis je le vois passer.
0: Ah, mais lui, moi, sérieusement, tu sais, je cautionne pas tout ce que Sarto fait, mais je suis fan. Tu sais, lui, man, ça me dérange pas. Des fois, je reste collé. Là. Je peux en checker deux, trois de suite. Là. Lui, il apparaît souvent dans mon film. Tu sais, je trouve ça. Je me tâte pas, man, de me faire crier après encore, là, tu sais.
1: C'est clair qu'on dirait qu'il nous crie après, hein, mais dans le fond, ouais, il revendique quelque chose. Hey, je t'ai rien fait. Mais moi, je suis pas encore tombé dans votre spirale, là.
0: Non, mais
1: moi, je suis vraiment, j'ai comme.
0: Que l'erreur, c'est quelque chose qui a un beef entre tout le monde, là. Fait que là, si jamais tu regardes un vidéo de leur beef, pis qu'ils nomment un des gars, je pense que l'algorithme est tellement fort, mix ça avec l'intelligence artificielle, que finalement, moi, François Lambert, à part l'avoir à Big Brother, puis tout, j'avais jamais vu sur Internet. Là, c'est rendu qu'il me pop. C'est rien que ces cinq-là que je vois tout le temps. Louis le fou.
1: Il vend-tu du popcorn au sirop d'érable? T'as-tu du popcorn?
0: Non, j'y vois parler de n'importe quoi, mon gars, puis là, j'ai beau scroller, essayer, man, de changer de quoi, retourner, man, aux tits, puis au trick de skate, puis j'ai de la misère, man, je suis noyé. Fait que là, je me dis, qu'est-ce que je fais, man, si je shut down tout pendant un bout?
2: Non, on recherche d'autres vidéos, Rich. Cherche une vidéo de chevreuil, là, puis regarde-les deux, trois fois. L'algorithme va t'envoyer des affaires plus.
0: Non, mais
1: moins artificielles. Ouais, mais TikTok, mais ça, c'est TikTok seulement. Est-ce que TikTok, on peut pas choisir un peu comme. Parce que je sais que Facebook, maintenant, on peut faire dire je veux voir moins de ce style de publication-là. Ouais, on peut aussi, comme gérer notre algorithme. C'est parce que moi, TikTok, je suis vraiment reculé, là. Parce que, tu sais, il va falloir à un certain moment que je me réveille, là. Parce que j'ai bien vu là, que tous les. Tu sais, les kids, là, Facebook, c'est terminé. Puis Instagram un peu, mais c'est en grande partie, sont tous sur TikTok, là. Moi, j'ai de la misère à embarquer. Je sais que, tu sais, des fois, Rémi me dit, il y a des vidéos que je vais trouver intéressantes, puis qui vont en plus, tu sais, moi, là, ce que vous me parlez là de beef entre Lambert puis Louis.
2: Ouais, mais tu sais, de toute façon, sur Facebook, à manier, tu arrives dans une rubrique vidéo, man, puis tu sais, c'est la rubrique vidéo qu'il y a sur TikTok qui est transférée Facebook. Là.
1: Ah non, mais moi, c'est pas ça.
2: Facebook, man, est le messager de TikTok.
1: Ah, mais moi, c'est pas ça. Moi, c'est des longues vidéos. Tu sais, moi, je vais revoir des, disons, 5 minutes de Seinfeld. Je vais voir des affaires mais de lutte.
0: Moi,
1: j'ai pas ça sur TikTok, là.
0: J'aime mieux l'algorithme de YouTube Shorts.
1: Ouais.
0: Tu sais, sur YouTube,
1: ouais,
0: tu peux
1: chercher
0: un vidéoclip de n'importe qui. Mais tu peux aussi, dans le bas, t'as l'icône Shorts. Ça, man, sérieusement, lui, je l'ai pas laissé aller. Là. Lui, je l'ai contrôlé comme du monde. J'ai que du skate, que du basketball, que du baseball. Tu sais, ça, c'est cool, man. Ça, j'apprécie. Puis je fais attention, justement, pour pas rechercher rien sur YouTube. Parce que je veux rester dans mes préférences. Mais c'est rien que là, j'ai catché qu'il y avait Twitch aussi, puis le monde sont rendus les nouvelles vedettes de la télé, c'est du streaming.
1: Ouais,
0: et
1: ouais.
0: Plus, man, les flots comme Louis le Fou, man, tu sais, comme je te dis, man, les
1: cocottes et autres.
0: Les employés du boucan, c'est en moyenne entre 20 et 30 ans, là, dont le gros noyau du staff. Puis eux autres, j'aurais dit, man, d'où tu te connais? C'est ça, Louis le Fou? Ben oui, mais il a fait ça, il a fait. Là, j'étais comme en retard, là.
1: Oui, on est en retard.
0: Ce
1: là, oui.
0: est populaire au bout. C'est qu'ils font des milliers de ils font des streams. Donc, en réalité, c'est une vidéo continue d'eux autres. Ils peuvent streamer toute la journée, puis se faire des toasts, puis après ça, ils s'en vont au Grand Prix. Après ça, ils s'en vont d'un restaurant. Après ça, man, je comprends plus rien. Puis, ils jouent à des jeux. Au lieu de jouer à des jeux vidéo, les kids, ben ça, c'est une réalité que ça fait un bout, là. C'est rien que je viens de réaliser ça, là, parce qu'il y a eu un genre de gala d'influenceurs en fin de semaine. Puis c'est ça, man. Il y a du monde qui ont gagné leur vie à faire ça, à parler, genre, ils jouent.
1: Ouais, ils jouent, puis ils commentent.
0: Ils bouffent, des coques de fromage. Ils ont un casque, ils sont assis dans une chaise de gamer, puis ils ont tous des genres de LED, là, cheap autour d'eux autres. Là, ils sont comme dans un genre de laboratoire. Là, tu les vois qui checkent leur écran, mais tu vois pas leur écran, puis ils parlent. En même temps. Puis là, ils vont dire, ouais, si, ça me fait chier, j'ai raté le métro aujourd'hui. Puis nanana. Là, ting, ting, ting, t'entends le bruit, man, abrutissant, man, du jeu vidéo, qui est vraiment trop fort. Puis là, eux autres, ils ont leur mic, puis ils parlent, puis il arrive n'importe quoi. Puis là, le livreur de pizza arrive, là, il paye la pizza, il mange la pizza. Oh, ça me fait chier quand il y a trop de croûte. Oh, nanana. Là, gros, les flots sont rendus, genre, lobotomisés, man, puis accro à ça, là. Le monde n'écoute plus, man, Cormoran puis les
1: deux. Ouais, mais là, attends,
2: ça serait dur vendre Cormoran.
1: T'as été vraiment t'as été à l'extrême, à l'autre côté du spectre, là.
2: Mais il y a un détail qu'il faut prendre en compte dans ce que tu dis, Richard, de tout ça, c'est que l'algorithme va aimer ça si tu parles, si tu manges. L'algorithme va un peu plus pousser, je sais pas pourquoi.
1: Ben voyons donc.
2: Je sais pas, il y a de la rémunération. T'sais.
1: Es-tu sérieux?
2: Il y a comme une clause qui dit qu'au Canada, personne n'est payé par TikTok. C'est à moitié vrai. Il y en a qui font de l'argent avec ça, puis si tu manges dans ton vidéo, ça te donne une chance d'être plus vu.
1: Donc, de manger. Plus payé.
2: Manger, parler, d'autres petites actions comme ça. Je sais pas techniquement, je peux pas tout t'expliquer la mécanique derrière tout ça.
1: C'est fou raide, là.
2: Mais c'est pas un hasard que beaucoup vont manger dans le vidéo.
1: OK, alors nous autres, parlons de manger, parce que là, on s'éloigne, là, puis tu sais, là, on n'en fera pas.
0: C'est comme un peu sur Pornhub, finalement.
2: Ouais, bon, c'est ça.
0: Une vidéo dans laquelle il y a du mangeage.
2: C'est pas mal les meilleurs.
1: Ouais, ça sont les plus populaires, effectivement. Bien fait, Richard. Mais là, je veux parler de bonne nourriture. Ben, c'est de la bonne nourriture, des fois, à Pornhub, c'est pas ça le point, là. Mais, il n'y a aucune transition à faire, mais moi, le faire pareil, là.
0: Tu veux parler de viande à fondue, Laurent? Ou...
1: Ouais, mais vous avez de l'excellente viande à fondue, je sais, ça, du côté du bouquin.
0: Ouais, mais là, c'est plus le temps. Non, là, c'est quoi que la fondue?
2: Là, là, là, il fait smoke meat aussi, là, du côté des capitales.
1: Ah, mais là, il fait beau. Fait que là, on sort dehors, puis il y a les chaudières du bouquin.
0: Ah ben oui, c'est ça, man. Les tournois de balles là s'en viennent. Les parties de pêche, man, les fins de semaine de pêche, moi j'ai beaucoup de clients qui en fin de semaine passée sont partis puis qui partent en fin de semaine en pêche. Beaucoup de aussi de réunions de chums, hein. On s'est moins vus pendant l'hiver. Là, mon gars, les barbecues, c'est plus le fun d'en savoir une grosse gang dehors sa terrasse, moins de vaisselle, man. On mange les assiettes à carton, puis on a du fun, on prend de la bière dehors. Ben, nous autres, on a pensé à ça, mais je vais vous le dire, là, franchement, je vais rendre à César ce qui est à César. Ça vient vraiment des clients, cette suggestion-là, parce que ça existait déjà dans d'autres boucheries de région. 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
1: Ouais, je vois ça. J'avais vu la vidéo là, passer sur les réseaux sociaux là, que ça va être ton équipe de baseball. En passant, Guillaume, j'ai peur que les Dodgers ou les Yankees le signent. Il va falloir faire attention. Salut Guillaume B. Bien sûr. Je voulais parler.
0: Oui, tout un bras, hein.
1: Ah oui, son bras. C'est sûr qu'il était retiré au marbre. Sûr. Là. Lui, te lance ça du champ centre. Là. Bon, ça ne marchera pas, le ballon sacrifice.
0: Ah, lui, puis Guerrero, est-ce le même bras?
1: Salut Guillaume, mon thème d'amour. 28 juin, Centre Vidéotron, c'est malade, parce que là, on n'a même pas parlé, parce qu'on n'a pas eu la chance, là, empêchement professionnel, il sera de retour la semaine prochaine. Timo, bon, on le savait là, que ça arrivait, puis on t'en avait pas parlé la semaine dernière non plus. Mais là, Christy, tu vas être là avec la gang de Tactica, c'est plus qu'un rêve, là, c'est un fantasme, ça. Richard, tu le vois comment, cette expérience?
0: C'est un beau cadeau. Encore une fois, tu sais, c'est nos amis de Tactica, c'est rendu des frères, c'est de la famille, man. Puis je vais toujours être reconnaissant. Combien d'opportunités que ces gars-là nous ont apportées, ils ont toujours pensé à nous. Chaque fois qu'ils ont fait de quoi de gros, on était dans l'équation.
1: Richard, on te perd un peu. Excuse-moi, Richard, on t'a perdu un peu pendant une trentaine de secondes.
0: Okay. Ouais. Hey, je voudrais. Là, je suis correct?
1: Oui, là, on t'entend très bien.
0: Excusez, j'étais dans un vortex. Là, je m'occupe de mon petit chien qui a besoin de soins. Là, c'est ça. Pour faire une histoire courte, on va toujours être super reconnaissant des opportunités que Tactica nous offre. C'est un groupe fort, c'est un groupe emblématique. C'est des pionniers du rap-keb. Puis eux autres, ils font une de leurs plus grosses qualités, je trouve, là, c'est de jamais laisser le monde en arrière d'eux autres. T'sais, le monde qu'ils ont aidé, ben Chris sont toujours là pour nous. Sérieusement, là. Grâce à eux, man, on a vécu le festival d'été, on a vécu souvent le festival. Là, on va faire le Centre Vidéotron avec eux. Tu sais, je vous le dis, je vais vous donner, tu sais, je ne vous compterai pas de menterie, là, on fera pas plein de tonnes de Black Tabou, on va faire, tu sais, notre répartout, peut-être une ou deux tonnes avec Tactica, mais c'est genre ça, encore, c'est pas tout à fait coulé dans le béton, mais je suis le fait qu'on soit là, qu'on va pouvoir, man, mettre les deux pieds sur le stage de la plus grosse scène à Québec. C'est capoté, man. Puis je vais toujours être reconnaissant. B.I.S. puis Timo, c'est encore une fois, ils nous prouvent que c'est plus que des amis, man. C'est de la famille. Puis j'encourage tout le monde, man, à mettre un X sur leur calendrier parce que je pense que même si vous avez déjà vu, justement, il y a Kenox aussi qui a été annoncé hier.
1: Ouais, ben Kenox et 11. Là. 11 aussi.
0: Oui, 11 n'est pas dans la. 11 ne pouvait pas être là pour le tournage de la vidéo, mais il va être là. Fait que, tu sais, il nous réserve d'autres surprises. Ça, ouais. Je le sais.
1: Mais il avait parlé au départ, excuse-moi de te couper, mais il y avait également Benz, membre original de Tactica, qu'on voit très rarement en spectacle. Très rarement.
0: Le premier qui a été annoncé.
1: Oui.
0: Fait que c'est ça. C'est comme. C'est ça. On tombera pas dans la nostalgie parce que Tactica a encore beaucoup de surprises dans leur sac, puis ils travaillent fort encore sur du nouveau matériel. C'est pas un show, c'est pas un farewell tour, puis comme genre, on vous donne tout, puis on. Non, man, c'est quelque chose de gros qui va marquer un peu l'histoire du rap-keb, puis après ça, on va passer à d'autres choses. Mais tu sais, de faire ça ensemble, regarde, moi, man, je t'en parle, j'ai des frissons. Fait que j'ai bien hâte au 28 juin, tu peux être sûr que je vais être là, man, je vais être à l'heure au soundcheck, puis je vais passer la journée dans les loges secrètes, man, de ce gros nuage bleu.
1: Ouais, il est malade, l'amphithéâtre. Ouais, c'est ça, il est malade, l'amphithéâtre, là, bien sûr. J'y serai et je salue les auditeurs auditrices. Ça s'en vient. On aura des billets à faire tirer également. Là. Fait que soyez à l'écoute d'ici la fin de la saison parce que paraît pas, mais ça achève ce show-là. 18 juin, notre dernier show, Rémi. Fait que on va faire tirer des paires de billets. Merci à Gestev et à tous ceux qui sont derrière l'organisation du spectacle.
0: Super équipe. Sérieux, on est allé là pour tourner les capsules. L'équipe de Gestev nous ont accueilli, man, comme des rois, man, sérieusement. Super bon staff, mon gars. Ils savent ils savent s'occuper de leurs artistes. C'est une excellente boîte de production et de promotion du show. Puis on est vraiment contents de faire partie de ce projet-là. C'est débile.
1: Excellent. Mais hey, Richard, je te remercie encore d'avoir pris du temps pour nous jaser.
0: C'est plaisir,
1: c'est vraiment apprécié. On se reparle la semaine prochaine, si tu le peux, bien sûr. Oui. Toujours le fun de jaser. Fais attention à toi. Je t'envoie tout mon amour. Tu sais pourquoi, là? Love you.
0: Ouais. Vous êtes bien gentils, les amis. Je vous adore. J'adore les auditeurs. Ça part la semaine prochaine. Passez-vous du lovant un peu, là?
1: Yes, c'est ça qu'on va passer dans pas longtemps.
2: On a pick-up and track dans notre banque.
1: Ouais, nous autres, on a pick-up la track pendant que pour faire une belle boucle à cette chronique-là. Pendant que Mac Labrèche et Norman Brantouette à l'époque faisaient d'autres choses avec des tracks.
0: Salut les boys, je vous aime. On s'en parle mercredi prochain. Bye bye.
1: Salut Richard. Juste avant de passer la chanson, Rémi, juste dire que l'été, c'est aussi le théâtre d'été, entre autres. 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
1: 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On écoute là-bas avec Pick-up, puis au retour, on parle pas de Pick-up, mais on parle de char avec Marc Bouchard. C'est bon, les jeux de mots, hein? Restez l'honneur à l'étranger.

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0: Hello Marc est flabbergasté parce qu'on est à l'heure pour sa chronique. Mais je tiens à lui rappeler qu'il nous en reste seulement trois, malheureusement. Fait que ça nous aura pris presque l'entièreté de la saison avant d'être à l'heure. Mais on a réussi, Marc.
1: Ne diminue pas ton effort, Laurent. Tu vois? C'est quand même. Ça fait deux ou trois semaines là, que vous êtes à l'heure, à quelques minutes près. Je suis impressionné parce qu'on a déjà eu des écarts de 30 minutes. En fait.
0: Ouais, c'est ça. Ça, c'était plus difficile. On va parler bien sûr de tes différents sujets, mais je veux revenir un peu sur. Tu m'as envoyé la vidéo. Ah, je l'ai-tu envoyé, Rémi? Je pense que j'ai oublié. Une vidéo de ton rave que tu faisais pendant le jour, puis comment ça s'est passé? Les light sticks, le VIX, tout. T'as brassé ben en masse, mon
1: mal. Ben, évidemment, pas tant que ça, là. Mais, tu sais, c'est quand même un rave pour les petits vieux, là. Tu remarqueras le début de la vidéo, ce que ça dit, c'est on fait le party parce que. Comme s'il y avait un lendemain. On se garde une petite gêne pour le lendemain matin. C'est agréable. Je t'avoue que celui-là, je l'ai moins aimé, mais c'est plus une question de DJ qui m'ont fait moins aimer. J'ai l'impression que la musique qu'on nous a proposée était davantage... J'avais l'impression d'être dans un 5 à 7 corporatif. Il manquait les petits serveurs habillés en noir comme dans les bichés. Ça m'a un petit peu déçu, mais malgré tout, on a eu beaucoup de plaisir. On s'est bien amusé. Puis comme on s'est fini assez tôt, ben on est allé souper dans un resto après. Ça a été une belle activité familiale parce que j'ai fait ça avec mon fils, ma femme, mon fils et son épouse à lui. Donc ça a été bien trippant, on a eu bien du fun.
0: OK, ben ça c'est l'important. Mais si ça avait été DJ Marc, c'est quoi qui aurait passé, DJ Marc?
1: Ah non, mais je disais là, attends une minute. Il y a quand même un DJ, le troisième qui était là, dont le nom m'échappe là. Peter quelque chose, là. C'est un DJ bien connu là, qui a même gagné un prix Polaris. C'est quand même là. Lui, c'est un bon DJ, mais les deux premiers, mettons que ça a été long avant que ça lève un peu.
0: OK. Ouais, mais tu te défiles, là, Marc. Là. Moi, je veux savoir DJ Marc. Là. Disons, je ne te demanderai pas toutes les chansons, mais tu pars ton set avec quoi, DJ Marc?
1: Je sais pas. Sérieux, je sais pas. Mais quelque chose qui te rentre dans le cœur. Tu sais, quelque chose là, que tu as le goût d'avoir dans un événement de même, là. C'est que de la musique que quand t'as pas, elle fait changer ton rythme cardiaque. T'sais.
0: Oui.
1: Il faut que tu suives le rythme avec ton cœur.
0: Ouais, puis t'as pas le choix de brosser la tête, là. Ça, c'est le genre
1: non,
0: de.
1: Non,
0: tourne.
1: C'est ça. Les deux bras dans les airs, là. Tu sais, là. C'est ça le concept du rave. C'est un peu moins ce que je ressentais à cet événement-là. Mais c'est quand même cool. Puis là, ils ont une programmation complète pour l'été. Ça s'appelle Heure Ouvrable. Allez voir ça sur Instagram. Sérieusement, c'est vraiment cool.
0: Ouais,
1: c'est une bonne idée. Mais bon, celui-là, dans l'exécution, était peut-être un peu moins réussi, mais tu sais, regarde, tout ce que je fais n'est pas toujours bon, fait que je peux comprendre que d'autres aussi, des fois, ça arrive moins bien.
0: Mais t'as été un bon reporter, en tout cas, j'ai vu dimanche, parce que Colin, ça a brassé, vous autres, dans votre coin, hein? Nous autres, on n'a pas eu le même titre de météo, mais les grêlons, il n'y avait pas de l'air.
2: Ça donnait le goût de se baigner, pour vrai, là.
0: Colin, ouais.
1: T'as-tu vu, je me suis acheté une piscine à vagues. Écoute, sérieusement, c'était presque épeurant. Pour être honnête avec vous autres, là, ça a duré presque 15 minutes quand même.
0: C'était pas doux, là. Puis les vents, il y avait de l'air vraiment fort, oui. Là, on en a parlé, là.
1: Je vous enverrai une photo des rues après. Les rues sont vertes de feuilles ensuite, là.
0: OK.
1: Il y a des feuilles partout, c'est hallucinant. Donc, sincèrement, ça n'a pas été doux, ça n'a pas été facile. Et mon chien était en train de shaker à la maison tellement elle tremblait, pauvre cocotte. C'était vraiment pas le fun, là. Et le pire, c'est que 10 minutes avant, j'étais en train de terminer mon gazon. J'ai serré ma tondeuse, je suis rentré dans la maison, je me suis lavé les mains, et en me lavant les mains, j'ai entendu du bruit dehors, je me suis levé les yeux, puis il a commencé à grêler.
0: C'était un moyen de te faire pogner.
1: Mais tu m'aurais dit ça, je te jure, là. Quand j'étais dehors avec la tondeuse, tu m'aurais dit ça, je t'aurais pas cru, là. Le ciel était bleu, il y avait. Les nuages sont arrivés en quelques secondes. C'était vraiment hallucinant. Et le plus drôle, c'est que j'ai envoyé la vidéo à mon fils qui vit à Montréal, qui lui m'a répondu par un live avec le ciel bleu, pétant, puis rien du tout. Quelques minutes plus tard, ils ont eu un peu de pluie, mais c'était.
0: Ouais, nous autres, on a eu un peu de tonnerre, mais ça n'a pas été
2: ça a été température changeante vite.
0: Ouais.
2: Soleil à nuages gris, quand même menaçant.
0: Ouais, mais ils ont pas été, tu sais, on
2: pas
0: a
2: de
0: pas
2: grêle,
0: eu...
2: pas de tornade, là.
0: Non, non, c'est ça, il y a non,
2: c'est pas. Eu connaissance, Marc, il y a eu des bris sur les véhicules autour après la grêle. Y a-tu des pare-brises craqués, des petits pocs sur les chars, là?
1: Non, honnêtement, j'ai eu très peur de ça parce que, ben, j'avais quand même une Genesis qui était dans la rue. Ça me tentait pas qu'elle soit tout poquée partout. Mais finalement, non, il n'y a rien eu sur les voitures. Les seuls qui n'ont pas été chanceux, c'est mes voisins d'en face. Ils ont une espèce de patio qu'ils ont recouvert, tu sais, de plastique ondulé, là. Tu sais, les toits de plastique ondulé. Mm-hmm. On voit ça souvent, là. C'est comme pas transparent. C'est,
2: vraiment... Ouais, comme une serre, un peu. Il y en a qui se font des serres avec ça.
1: Exactement. Écoute, ils venaient de le faire installer. Ils venaient tellement de le faire installer, en fait, que l'ouvrier, qui était son frère, était dans sa voiture en train de serrer ses outils quand la grêle a commencé.
0: Ouais.
1: Et finalement, la grêle a fait des trous dans le plastique. Un trou a commencé.
2: Vient de l'installer.
0: Ah oui, catastrophe.
2: Là, sérieusement, tu, on peut le dire, là, tabarnak.
1: Ma voisine est plus polie que ça, mais moi, j'avais quelques mots pour elle.
0: Ouais. Ok, tu les as dit à sa place. C'est bon, ça. Mais on peut rien faire, tu sais, pour prévenir quand, tu sais, il peut avoir de la grêle par rapport à nos voitures. Tu sais, il y a plusieurs philosophies de pensée, là, par rapport aux essuie-glaces lorsqu'il y a du verglas, des choses comme ça. Mais disons de la grêle, on peut rien faire.
1: Absolument rien. Ouais. Tu peux absolument rien faire. Puis à chaque fois, ben, tu te demandes est-ce que ça va poquer la voiture. La bonne nouvelle, c'est que les voitures sont quand même résistantes. Ça prend des grêlons qui arrivent avec une certaine vélocité puis en quantité imposante pour être capable vraiment de poquer l'auto. Mais non, il n'y a pas de... Tu peux pas rien faire. À moins de commencer à courir avec un parasol pour recouvrir ton char, il n'y a pas grand-chose que tu peux faire. Là.
0: Ouais, puis là, c'est peut-être toi qui vas écoper si tu protèges ton char.
1: Mais tu ris, mais moi, ça, écoute, j'ai pas eu tant que ça d'épisodes de grêle dans ma vie, là, pour être franc, mais il y en a un autre que j'ai vécu il y a quelques années. On faisait un programme, on traversait le Canada en cabriolet.
0: OK, c'est cool,
1: ça. Oui, c'est vraiment un programme très cool, là. Ça fait quand même quelques années, mais on partait de Saint-Jean-de-Terre-Neuve, puis on a roulé dans toutes les capitales. Il y a des bouts qu'on a fait en avion parce que c'était trop long, tu sais, mais on a roulé dans toutes les provinces et dans toutes les capitales avec des cabriolets. Et on est dans le coin en Alberta, on est dans le coin de Calgary, Edmonton, dans ce coin-là, et on roule en Mercedes SL, la super Mercedes cabriolet qui vaut 180 000 $. Et tout d'un coup, il se met à grêler. Mais à grêler, là. Nous, on a le toit baissé. On est sur autoroute. Et il se met tellement à grêler, en fait, que ça finit par faire une couche sur l'asphalte puis qu'on dérape, là.
0: Mais voyons donc.
1: Oui, c'est hallucinant.
0: Est-ce que c'est comme au niveau de la tenue de route, c'est quoi? Est-ce que ça ressemble à quelque chose comme la neige ou c'est plus de l'aquaplanage l'eau?
1: C'est plus de l'aquaplanage, je te dirais, là. C'était plus comme ça. Fait que finalement, on a réussi à se tasser, à prendre une sortie, à remettre notre toit, parce que là, on n'avait toujours pas de toit. Et ça a duré 5 minutes. À peu près l'équivalent de 15 kilomètres, même pas, là. Après ça, fini, c'est reparti.
0: Mais dans ce temps-là, on peut, je vois des gens des fois là, qui, tu sais, les personnes en moto ou des personnes en décapotable ou des fois même des personnes qui aiment moins conduire ainsi vont se réfugier en dessous d'un viaduc, là.
1: Oui, mais je peux te dire que dans les prairies, les viaducs sont assez rares.
0: OK.
1: Pour ne pas dire inexistants. C'est particulier, les prairies, parce que les sorties d'autoroute ne sont pas comme nous. C'est pas rare que tu t'en vas sur l'autoroute. Tu es sur la Transcanadienne, OK? Et tu as un rang qui arrive à 90 degrés. Eux autres ont un stop, ils traversent, puis c'est tout, là.
0: Attends, j'essaie de me l'imager, là.
1: C'est comme un coin de rue.
0: OK.
1: C'est pas compliqué.
0: Direct. Les autres, c'est le même. Ouais, c'est weird, ça.
1: Sauf que toi, tu t'en viens sur l'autoroute.
0: Ouais, c'est ça, t'arrives vite, là.
1: Fait que ça s'appelle surveille comme il faut. Mais c'est comme ça beaucoup, là. Il y a beaucoup de sorties qui sont de cette nature-là dans les prairies, là.
0: OK.
1: Faut dire que t'as le temps de voir venir de loin parce que, genre, tu pars le lundi et tu tournes le mardi matin, là. Je veux dire, c'est en ligne droite beaucoup, là. Je veux dire,
0: Courbes, moi, j'avais dans la tête qu'au contraire, c'était plus sinueux. Tu me dis que c'est plus...
1: Pantoute. Écoute, je veux dire, je me rappelle, justement, lors de ce voyage-là, nous, on était partis de Winnipeg, on s'est rendu jusqu'à Edmonton. Excuse-moi. Et il y a une place... j'ai fait ça avec Toyota il y a 2 ans, 3 ans avec mon fils. Et on était dans la voiture et on avait un tracé. Quand on a mis le parcours, le prochain virage était à 181 km.
0: OK. Caroline, ça en fait du stock. Ouais.
1: T'en vas en ligne droite. Puis...
0: Ouais, ça doit devenir redondant puis à la limite endormant, là.
1: Oui. Puis c'est sûr que nous, notre fun, c'est qu'on a essayé de trouver des affaires qu'ils ont beaucoup dans les prairies parce qu'on s'est beaucoup amusé à les chercher. C'est des records du monde.
0: Ouais, des records souvent cocasses, là.
1: Oh, ouais, mais des affaires complètement folles, là. Le plus gros ravioli ukrainien, tu sais.
0: Ouais, là, ça, c'est très précis, là, le plus gros ravioli ukrainien.
1: Oui, oui, oui.
0: Tu sais, là, à un moment donné, ce ne sont plus des records, là. Moi, je m'excuse, là. Moi, je m'objecte, là.
2: C'est impressionnant, pareil.
1: Il y en a partout là-bas, là. T'as la plus grosse canette de coke. En fait, c'est une. Tu sais, les réservoirs d'eau.
0: Oui.
1: Pour les villes, bon, c'est comme un gros silo. Puis ils l'ont peinturé comme une canette de coke.
0: Mais c'est pas une canette, mais non?
1: Ils sont mentionnés dans le livre des records Guinness comme étant la plus grosse canette de coke. Il y en a plein comme ça. Si vous faites une recherche dans les prairies, là, vous allez trouver plein de la plus grosse culture de dinosaures, c'est à Drumheller. À Edmonton, ils ont le plus gros, tu sais, les lunettes avec le nez et la moustache, là.
0: Genre, oui, face et attrape, là.
1: Ouais. Ouais, ben ils ont le plus gros. Il est dans un théâtre à Edmonton. Écoute, ils ont des affaires comme ça. Ils ont la plus grosse culture de cowboy. Fait qu'on s'est amusé, mon fils et moi, à trouver comme ça des plus grosses affaires, puis essayer de rechercher, parce qu'effectivement, autrement, t'es en ligne droite, puis tu vois pas grand-chose. Il y a quand même des affaires super le fun à visiter, là. Je veux pas vous dire que c'est plate tant que ça. Tu sais, on est allé visiter, entre autres, une espèce de réserve où c'est un lieu historique très particulier, où ils continuent d'élever des bisons. À l'époque, les gens des Premières Nations qui étaient là, c'était leur endroit où ils allaient chasser. Ouais, c'est-à-dire qu'il y a comme un escarpement.
0: Ouais.
1: Ils couraient en rond, puis parce que c'est un peu fou comme méthode, ça, pour attirer les bisons. Ils déguisaient le plus jeune de la tribu, genre, en bison, dans le milieu. Puis il fallait qu'ils les appellent. En tout cas, c'était un peu nébuleux comme façon de faire. Mais après ça, ils couraient après, puis là, les bisons, ben, ils se garochaient en bas.
0: Okay.
1: Puis là, ils se cassaient les pattes où ils mouraient. Oh. Puis là, ben, ils les tuaient, puis ils en ramenaient une gang. Là. C'était comme ça qu'ils chassaient pour avoir de la bouffe.
0: À l'époque, là, les Premières Nations.
1: À l'époque.
0: Moi, je suis resté arrêté. J'ai été voir là, ta plus grosse canette de Coca-Cola. Là.
1: Ouais.
0: Et je tiens à spécifier à la ville de Portage-la-Prairie.
1: Exactement.
0: C'est pas un record, ça. C'est juste un silo, là.
1: Écoute,
0: c'est pas une canette.

0: là, ça.
1: Ah, ben oui, non. On parle d'un dinosaure là, qui fait 5 étages de haut, qui peut grimper dans sa tête, là.
0: Ouais, mais là. C'est lequel? Tu te rappelles-tu, c'est quelle sorte de dinosaure? C'est-tu un T-Rex?
1: Je pense que c'est un tyrannosaure.
0: OK.
1: Mais, c'est. Parce qu'il faut savoir que Drumheller. Hey, on est loin un peu de l'auto, mais en tout cas.
0: Ouais, on va revenir, gang. Restez avec nous autres. Restez là.
1: mais Drumheller, là, si tu vas là, c'est vraiment trippant. Alors, le paysage est absolument fabuleux parce que c'est comme une vallée où tu vois vraiment les différentes strates qui se sont développées au fil des siècles. C'est impressionnant, là, le parc qu'il y a là. Et tu as le musée des dinosaures. Parce que saviez-vous que c'est au Canada qu'on a trouvé la plupart des plus beaux squelettes de dinosaures?
0: Ah non, ouais. Ça, je ne savais pas. C'est intéressant.
1: Et il y a même un dinosaure qui s'appelle un albertosaure.
0: Ouais, ça c'est immense, là.
1: Mais ça vient de l'Alberta.
0: Ah, OK.
1: C'est pas plus compliqué que ça. Ils ont trouvé des squelettes quasi complets. Et dans le musée, ben, il y a effectivement des squelettes qui sont complets, d'autres qui sont moins. Et vous pouvez voir les gens qui sont derrière, parce qu'ils continuent d'avoir des recherches. Alors, vous pouvez voir les gens qui sont derrière et qui nettoient les os. Écoute, ils font ça avec une brosse à dents et un cure-dent, là. C'est, ça n'a pas de bon sens comment ils sont...
0: Ils sont méticuleux,
1: minutieux là, sur ces affaires-là. Mais c'est vraiment impressionnant. C'est un musée qui est super génial à visiter, là. Ça vaut vraiment le détour, là.
0: Puis en passant, c'était vraiment un tyrannosaure, là. Et on l'appelle, il y a même un surnom, Tyra. Et c'est, comme tu disais, du côté de Drumheller, en Alberta. Il mesure 86 pieds, ben 26 mètres en hauteur et en longueur, parce que l'aine, c'est bien ça, là, 46 mètres, 151 pieds. Ça n'a juste pas de sens. Là,
1: c'est parce qu'il y a la grande queue en arrière qui se prend. Oui, oui. Oh, oui, c'est
0: tu peux monter là-dedans? Tu peux monter dans ce dinosaure-là?
1: Tu peux monter là-dedans.
0: OK, j'aimerais ça.
1: Je regarde par la porte.
0: Je redeviens un enfant là, qui tripait sur le parc jurassique le temps d'un moment.
1: Ouais, non, mais moi, c'est parce que j'ai le vertige quand je monte en haut d'un escabeau. Fait que j'ai pas eu tant de fun que ça.
0: T'as moins aimé ça. Là, parlons d'une loi américaine qui pourrait faire disparaître les Mercedes aux États-Unis. Il me semble que ça serait gros, ça. C'est énorme.
1: Ouais, mais évidemment, ça ne sera pas là. Dans le sens où, le 1er mai, je pense, le Congrès américain a adopté une loi qu'on appelle la loi de la modernisation de l'automobile 2026. L'idée, en fait, c'est qu'ils veulent absolument empêcher les véhicules chinois parce qu'ils considèrent que ce sont des véhicules espions. Puis le gouverneur qui a présenté ça est lui-même un ancien espion de la CIA.
0: Ah, bref. Très ironique.
1: Oui, exactement. C'est un petit peu... c'est presque drôle, mais en tout cas. Sauf que cette loi-là, ce qu'elle dit, en fait, c'est qu'on ne veut pas que des compagnies qui viennent vendre des voitures aux États-Unis soient propriétés d'ennemis de l'État. Alors, évidemment, ça veut dire on veut pas que ce soit des Chinois, OK? On va rassurer ça facilement. Le problème, c'est que Mercedes est propriété à 19,8% d'une compagnie chinoise qui s'appelle BAIC.
0: OK, je te suis toujours.
1: Et la loi dit faut pas que ce soit plus que 15% chinois.
0: Oui.
1: Mais eux autres sont à 19%.
0: Ouais, c'est ça, ils dépassent un peu, là. Ils sont dans le trouble.
1: Et Volvo, je vous le rappelle, est propriété de Geely à 100%.
0: OK.
1: Donc, une compagnie totalement chinoise.
0: Ouais, là... Là, c'est quoi? On va-tu se barrer de plein de compagnies là, à cause de... par rapport à ça? Dans le fond, non. On va juste pas l'appliquer. Là.
1: Évidemment, il y aura des discussions, puis je suis pas persuadé qu'on va comme trouver des affaires. Volvo a une chance de s'en sortir parce que il y a une exception à la loi si tu fabriques des voitures aux États-Unis. Puis en l'occurrence, Volvo a une usine aux États-Unis, donc ça devrait passer assez bien. Dans le cas de Mercedes, pour l'instant, ils ont rien aux États-Unis pour la construction. Donc, ça va prendre des négociations. Mais effectivement, si demain matin, le gouvernement américain décidait d'appliquer la loi, ça voudrait dire qu'il n'y aurait plus le droit de vendre de Mercedes aux États-Unis.
0: Les Américains qui sont très comiques là aujourd'hui, là, sûrement que tu l'as vu passer, là, ils ont proposé d'imposer des nouveaux droits de douane additionnels à 60 pays, dont le Canada, la Chine, l'Union européenne, le Japon, l'Inde, le Mexique, etc., parce qu'ils disent que on combat pas suffisamment.

0: notamment l'importation de biens issus du travail forcé. Ça, c'est drôle en tabarouette. Là. T'sais, avant, c'était le fentanyl. Là. Puis là, il y avait eu un sort, puis toute l'équipe. Là, tout d'un coup, c'est parce qu'on n'en ferait pas assez pour lutter contre l'importation de biens issus du travail forcé. Je sais pas, là, mais Nike puis autres, là, du côté des États, j'ai dans l'idée que c'est pas toujours les meilleures conditions de travail, là. T'sais, mais voir ici les iPhones. Mais ça peut-tu avoir un impact pour le domaine automobile aussi, Marc?
1: Ben, potentiellement, oui. Mais bien sûr, tu sais. Parce que l'interprétation de ça, c'est n'importe quoi. En fait, la réalité, là, c'est que parce que M. Trump a perdu en Cour suprême pour ses tarifs,
0: il
1: cherche des moyens de remettre les tarifs.
0: C'est
1: actuellement,
0: ça.
1: Il avait le droit de les remettre pendant 150 jours. OK? Ce qu'il a fait. Mais le 150 jours se termine au début juillet. Fait que là, il faut qu'il trouve un moyen, absolument, qui contrevient à la sécurité nationale pour réimposer des tarifs. Alors là, ils cherchent n'importe quoi. Surtout en sachant qu'actuellement, on est en pleine, pas encore, mais ça s'en vient là d'une journée à l'autre, la renégociation de l'entente de libre-échange entre Canada, États-Unis et Mexique.
0: Oui, oui. Mais là, c'est ça. Mais là, c'est ça que je comprends pas aussi par rapport à ça. Tu sais, les instances judiciaires doivent le voir venir gros comme je sais pas c'est quoi l'expression.
1: Oui, mais ils peuvent pas rien faire.
0: Ils laissent faire, mais ils savent qu'ils... C'est un peu comme un gars comme Don Quichotte là, qui se battait contre les moulins avant. Je ne sais pas si mon parallèle est bon, là. Mais ils savent qu'ils brassent pour rien.
1: Non, parce qu'ils ne peuvent pas rien faire. Eux autres, leur décision, elle est basée sur une situation spécifique qui était les tarifs imposés par Donald Trump pour le fentanyl et pour le reste.
0: OK.
1: Ils n'avaient pas le droit de faire ça. Bon, ça va. Là. Jusque-là, tout le monde est d'accord. Puis ils ont arrêté de le faire. Il a juste trouvé une raison différente. Mais là, ça va prendre quelqu'un qui va déposer une plainte pour que le la Cour étudie ce dossier-là pour dire est-ce que c'est valable ou pas? Est-ce que cette fois-là, c'est vraiment la sécurité nationale ou pas? Fait que chaque cas est individuel.
0: Ah, c'est intéressant.
1: C'est pas parce que t'as fait un vol dans un dépanneur dans la rue Saint-Jean à Québec puis t'en fais un à Lévis, ben tu vas être jugé séparément pour les deux.
0: Effectivement. Non. OK. Je l'avais pas vu comme ça, là. Je pensais que...
1: C'est ça. Et non, ils peuvent pas rien faire tant et aussi longtemps qu'il y aura pas de plainte formelle et que ça sera pas appliqué en fonction des règlements. Puis évidemment, bon, comme je t'ai dit, la seule façon que Donald Trump peut faire ça, c'est en se basant sur des questions de sécurité nationale. Donc, il va essayer de prouver que la sécurité nationale est à risque avec le travail forcé.
0: Mais alors qu'eux-mêmes en profitent également. Ça, c'est,
1: ben oui, mais
0: ça,
1: c'est comme c'est le reste. C'est comme quand tu viens dire que le Canada, on cannibalise ce qu'ils font, puis on profite des États-Unis. Hey, le grand, oublie pas qu'on est votre plus grand partenaire économique. Là.
0: Oui.
1: Tu sais, on est en avant de toutes les autres. Là. C'est nous autres qui importent et qui exportent le plus chez vous. À un moment donné, arrête de dire qu'on profite de toi. Là.
0: Ouais, on commence à comprendre un peu le personnage. Là. Il va de l'ultimatum, il dépeint. Quand là, il est en négociation avec un autre pays au niveau économique, là, comment on est les méchants. Je pense que la population américaine, il y en a plusieurs qui, même de sa. Sans dire ça, peut-être pas sa base solide, là, mais il y en a plusieurs qui commencent à comprendre un peu. Là, qu'il se brasse les cartels un peu pour rien. Là.
1: Ben, ceux qui étaient les indécis, en fait, qui ont voté pour lui aux dernières élections, ne sont plus pour lui actuellement. Fait qu'il a réussi à garder sa base, ce qui lui a permis de faire élire une couple de personnes dans des États, mais à la mi-mandat, si ça continue comme ça, les gens n'en veulent plus. Là.
0: Ouais, c'est ça. Ça risque d'être très tough aux élections de mi-mandat en avant.
1: Toutes ces politiques économiques, toutes ces politiques, sa guerre en Iran, il dit on va faire baisser les prix. Non, ça a augmenté en fou aux États-Unis depuis qu'il est là. Donc, les gens se rendent compte que ça marche pas, ces affaires, puis qu'il dit c'est n'importe quoi. Fait que, actuellement, c'est sûr qu'il y a ses fans finis, là, comme l'ambassadeur des États-Unis au Canada, là, qui...
0: Oui, ouais, qui est là, là, présentement, là.
1: qui vient nous reparler du 51e État, ouais, là, oui. Gabin, là.
0: Il a dit, mais... ouais, ben oui. Le pire, c'est qu'il a dit, ouais, j'ai pas le choix de le dire, c'est, ça, ça vient du grand boss. C'est un
1: mais,
0: peu bizarre,
1: mais,
0: là.
1: Mais moi, j'ai bien aimé Carney, qui a dit, regardez, là, on le connaît, là, laissez-les faire, là. Puis on connaît le personnage, puis on va y aller avec les négociations, puis on verra où ça va nous mener.
0: Moi, ce que j'aime, c'est puis là, on va faut absolument parler de la Dodge Charger, là. Mais c'est, là, il est super content. Là, vous allez, si vous regardez Donald Trump là, dernièrement, là, il revient souvent avec ça. Democrats. Il est bien content. Là, il a inventé un mot. Là. C'est ouais. Que, au lieu d'être démocrate, c'est démocrate. Puis à chaque coup, il l'explique. Là, faut que vous retirez le B. Puis faut vous enlever le E, puis vous mettiez un U, parce qu'il n'y a pas grand monde qui savent que, tu sais, il y a un B dans Dom. Puis là, je suis comme, tabarouette, il nous prend vraiment pour des ouais, imbéciles. Puis là, il est bien content.
2: C'est pour confirmer Democrat. Que ce n'est pas un lapsus. Là.
0: Non,
2: ça, je voulais dire.
0: Je l'ai inventé, puis il est fier, tu sais, j'ai inventé un Democrat. Mot.
1: Ben, il a fait, à toutes les fois, il a inventé des expressions, puis il s'en est servi à nos âmes, là. Fait qu'à un moment donné, il garde. Tu sais, au début, il faisait peur. Là, ben moi, je regarde, tu sais, comment les gens réagissent. Au Canada, tu sais, Doug Ford qui est allé dire, ben merci, nous autres, on a créé 680% plus d'emplois que t'en as créé aux États-Unis.
0: Ouais, ça c'est une bonne claque. Ouais. Parlons absolument de la Dodge Charger, parce que là, le t'en nous bouscule un peu. Dodge Charger 2026, est-ce que c'est ça que tu es en train d'essayer? Ça, c'est tout qu'un char, tu dois triper fort, là.
1: Oui, je trippe assez fort. Et je m'excuse immédiatement à tous les partisans des voitures électriques et autres. Je reprends ma casquette de vieux macho.
0: Oh yeah!
1: C'est un plaisir fou.
0: Là, tu brûles du gaz, là, Marc. Tu brûles du gaz!
1: Ouais. Puis tu sais, en fait, c'est que, bon, la Charger, tu sais, on l'a ramenée il y a 2 ans, l'année passée, en version électrique. OK? On n'en a pas vendu tant que ça. Un bel, mais on n'en a pas vendu tant que ça, même si ça allait super bien. Et on avait promis qu'on ramènerait des véhicules à essence. Ce que l'on a fait, donc on a un moteur 6 cylindres en ligne maintenant, que deux, tu sais, t'as la version ordinaire, qui fait quand même 300 quelques chevaux, et t'as la version 4 pack, qui elle est un moteur biturbo, qui fait 550 chevaux. Ça déménage.
0: Ah ouais, ça brasse.
1: Écoute, là, on est plus proche du muscle car. Et ça, j'ai toujours aimé ça. Et ce qui est intéressant, c'est qu'on a gardé la silhouette. Si vous regardez le Charger, c'est vrai qu'il est très moderne, mais la partie arrière, elle est pas sans rappeler les vieux Chargers. Vraiment, on a réussi à garder les proportions. On nous amène un véhicule qui est offert en 2 ou 4 portes. Vraiment, là, on a bien fait le travail du point de vue du design. Pas pour rien que la voiture a gagné le prix de la voiture mondiale de l'année passée. Vraiment, c'est bien mérité. Écoute, c'est sûr que là, j'ai la 4-pack avec les options que j'ai, là, un système de son Alpine, puis un toit ouvrant, un toit vitré à grandeur, puis toutes sortes d'affaires, elle vaut 82 000. Okay? Si vous la prenez en version de base sans les options, elle est à 70 000 ou à peu près.
0: Okay.
1: Si vous prenez la version sans le 4-pack, donc avec un moteur de 300 chevaux ou plus, ben vous êtes à peu près à 60 000 $. Pour une voiture de cette nature-là, rouage intégral, ça aussi c'est intéressant, mais elle se conduit vraiment comme un muscle car. C'est un volant carré. L'intérieur est beau, c'est bien fait, les sièges sont confortables. Moi, je fais l'aller-retour au Québec, honnêtement, j'ai pas de misère du tout. Et ça se conduit. Ce qui est le fun, c'est que tout est moderne. Okay? On a vraiment tous les systèmes, on a des modes de conduite. On peut changer là, les performances, aller changer les suspensions, la direction, la réponse à tout ça pour avoir un peu plus de feeling. Mais dans tous les cas, on a gardé la sensation de muscle car.
0: Ouais, c'est ça qu'on veut.
1: Puis, tu sais, autant la Mustang est une super voiture, là. J'ai rien à dire contre la Mustang, mais on l'a tellement modernisée qu'on a comme perdu un peu ce feeling-là très profond de muscle car. Alors que là, on l'a encore. Les dimensions sont grandes. Ça se conduit vraiment comme une voiture d'époque. Mais en même temps, c'est très civilisé. Tu peux t'amuser à son volant puis la conduire tous les jours sans problème. Sérieusement, je trippe comme un fou. Je vous enverrai une photo d'ailleurs. La mienne, elle est orange.
0: Ouais, c'est ça. C'est celle que je vois, moi, le pire, devant mes yeux. Là, puis, ça flash. Ça sort du lot. Là.
2: Y a-tu traction avant, l'auto, Marc? Ou...
1: Non, c'est un rouage intégral, mais que tu peux moduler pour l'envoyer en plus en propulsion.
3: OK. OK.
1: Donc, c'est un vrai chasse-part, là. Ça, c'est ça, tu peux le faire. Puis c'est l'auto qu'on a mis en studio à virage. Et bien, ici, je vais vous envoyer une photo. J'avais la chemise qui fitait avec.
0: Je suis
1: une carte de mode incroyable. Mais sérieusement, c'est vraiment un véhicule que j'adore, que je trouve vraiment, vraiment le fun. J'avais bien hâte de le conduire.
0: Faire de la longue route, là, c'est le fun.
1: Oui, puis longue route, puis même, de temps en temps, là, si tu fais juste en ville ou en campagne, parce que je reste, j'ai des rangs pas très loin, là, juste la sonorité du moteur. C'est sûr que c'est pas celle d'un V8, mais le ronron est quand même, il est sourd, il est sonore.
0: Il est satisfaisant, Marc. Cool. Il est satisfaisant. Excellent, Marc. Gotchard,
1: Ouais, Gotchard, ben là, on va finir par réenregistrer. Là, c'est fini, Got Béquille. Mon gars a lâché ses béquilles.
0: Enfin. Ouais, c'est ça, c'est le principal.
3: Ouais, non, ben oui.
1: Ça. Fait que là, ben, on va finir par réenregistrer, effectivement, Gotchard. Mais de toute façon, si vous avez des questions, il y a la page Facebook Gotchard Podcast où vous pouvez poser les questions que vous voulez. Puis on est en train de préparer un site web Gotchard où on aura plus de trucs à vous proposer. Donc, évidemment, mais n'hésitez pas, si vous avez des questions, Gotchard Podcast sur Facebook, c'est le meilleur moyen.
0: Parfait. Hey, merci encore, Marc. Fais attention à toi, puis on se reparle, mon ami. Profite-en de ta Dodge Charger.
1: Inquiète-toi même pas.
0: Va rincer ça.
1: Ah, non, je ne ferai pas ça, voyons.
0: Ben non.
1: C'est pas bon pour l'environnement, puis
0: ben ouais.
1: Tout ça.
0: Ouais, c'est ça.
1: Je ne ferai jamais ça,
0: voyons. On pense à la Dame Nature. OK. Salut, Marc.
1: Bye-bye.
0: On va écouter Outkast avec Benz or Beamer dans Laurent et Trouin. T'es toujours correct, Marc?
3: Toujours correct, man.
0: Restez là. Au retour des messages, Pat Tremblay débarque. Beaucoup de grosses annonces entourant la PS5. Laurent et Trouin.

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0: Juste avant de parler avec le chum Pat, Mortal Kombat Gaming. Il y a du gros stuff sur PS5, mais juste dire, il fait beau, il fait chaud. Quand il fait beau, il fait bateau. 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Crunchy.
1: Shang Tsung.
0: Shang Tsung. Ah, ça sonne bien, Shang Tsung. Tu sais, il était méchant. Il pouvait se transformer en tous les autres. Il y en a un qu'on ne peut pas imiter. Et j'ai nommé Pat Tremblay, alias le Beta Tester. Salut Pat, comment tu vas?
2: Ça va super bien, vous autres.
0: Oh, oui, ça va bien. Je suis particulièrement craqué. Allons-y. PS5, ça s'appelle State of Play. Je connaissais pas. C'est quoi? C'est un événement qui revient à chaque année. Comment ça fonctionne exactement là, avec la PlayStation?
2: Ben, en fait, du côté PlayStation, je dirais sensiblement une fois par année, mais tu sais, ça peut arriver que à peu près une fois par saison, ils vont faire des annonces sur qu'est-ce qui va s'en venir du côté de PlayStation au cours de la prochaine année. Là, ce qui est arrivé, bon, tout le monde le sait, en général, du moins dans le monde du gaming, à partir de vendredi cette semaine, c'est le Summer Game Fest qui commence. Fait que là, c'est le festival estival des jeux vidéo.
0: Okay.
2: C'est là que la majorité des studios vont faire des annonces, etc. Sauf que, bon, Summer Game Fest, Game Awards, c'est des endroits, si tu fais paraître ton jeu à cet endroit-là, ça coûte cher. Ben, souvent, les développeurs ou les éditeurs, ce qu'ils vont faire, c'est qu'ils vont faire tribune chacun de leur côté. Là, on a eu des annonces du côté de Sony. On va avoir Xbox également qui va faire ses annonces le 7 juin prochain. Je te dirais que les annonces qu'on a reçues juste hier, juste du côté de PlayStation, c'est quand même fou. Là. Ça signifie que l'automne qui s'en vient, là, mois de septembre, là, je te dirais septembre-octobre, c'est pas mal bouclé là, de ce côté-là. Là. Du côté de Sony PlayStation, il y a énormément de jeux qui vont arriver pendant la période la prochaine période d'automne.
0: Oui, c'est très garni. J'ai vu, entre autres, passer sur les réseaux sociaux, les gens, il y a l'air d'avoir un énorme engouement pour le jeu de Wolverine.
2: Effectivement, jeu de Marvel's Wolverine. Déjà, c'est lui qui a ouvert le bal au niveau du State of Play. C'est développé par Insomniac Games, qui sont reconnus, entre autres, pour les Spider-Man et compagnie.
0: Ouais.
2: Puis, pour la première fois, la bande-annonce qui a été diffusée montrait du vrai gameplay. C'était pas juste des
0: cinématographiques là, ou des choses comme ça.
2: Ouais. C'est ça. Là, ça n'a pas été un teaser vide, pas rien. Ça a été vraiment juste, tu vois, Logan Wolverine qui est énervé, qui veut tout arracher.
0: C'est d'une violence inouïe en passant. Hein? C'est pas un jeu pour les plus jeunes. Là. Ça fait très le film Logan là, de Wolverine. Là, parce que l'hémoglobine du sang, si vous en voulez, il y en a en masse dans ce jeu-là. Là.
2: Oui, puis on s'entend, là, pour les gens qui connaissent l'univers au niveau des X-Men et compagnie, Wolverine était reconnu pour être brutal, sans pitié, puis extrêmement rapide. Mais moi, ce qui m'a fait triper aussi, c'est que juste dans la bande-annonce, on a vu plusieurs personnages qu'on connaît beaucoup de l'univers Marvel, surtout du côté X-Men. À l'intérieur, on a vu Jean Grey, on a vu Mystique, on voit Sabretooth apparaître.
0: Ben, Sabretooth, il fallait qu'il soit là. Tu sais, c'est comme l'ennemi juré de Wolverine. Là, mais,
2: oui, savez, moi, c'est ça, définitivement.
0: Je trouve que la jouabilité a l'air le fun. Ça ressemble vraiment, je trouve, ça paraît que c'est Insomniac, là, mais ça ressemble vraiment à Spider-Man, mais en plus violent, puis avec des graphiques
3: très plus violents aussi. Ouais.
0: Ils sont vraiment...
3: Défait tes adversaires.
0: Oui, ouais, les griffes, disons, ils niaisent pas avec la POC, Wolverine. Mais c'est ça que je m'attendais, parce que on a eu plusieurs jeux de la gang des X-Men et autres, puis je le trouvais trop soft, moi, mon Wolverine, mon Logan.
2: Ah oui, non, non. T'sais, on était habitué justement à avoir un personnage là, qui faisait plus qu'il m'a pensé à Leonardo des Ninja Turtles là, quand il se battait dans les différents jeux qu'on voyait. Que,
0: ouais.
2: T'sais, il se battait, mais tu sais, t'avais pas rien, t'avais juste du combat, c'est tout. Tandis que là, t'as de l'air à sentir la rage, puis l'envie de tout arracher et que le personnage peut avoir, puis c'est digne de Logan. Fait que c'est clairement, c'est un des premiers jeux qui, moi, de mon côté, j'ai énormément hâte d'avoir, de le voir à sa sortie.
0: Ah, oh, tabarouette, il y a même Dr. Doom qui est dedans, OK. Ah non, ça c'est un autre, hein, là, je suis rendu ailleurs. T'avais raison, t'avais parlé de Rayman qui pourrait faire un retour. Ben, t'as mis le doigt dessus, on doit s'incliner, Pat. Ça revient Rayman Legends Retold, c'est bien ça?
2: Effectivement, Rayman Legends Retold qui a été annoncé, qui a été diffusé, et que votre chroniqueur a fait une méchante gaffe aussi, parce que le lendemain de la journée qu'on s'était parlé à notre dernière capsule, j'ai été invité par Ubisoft pour tester un jeu Behind Closed Doors. Donc, okay. Je ne savais pas à quoi j'allais jouer.
0: C'est un embargo, dans le fond, pour les gens qui comprennent, ça veut dire que tu n'avais pas le droit d'en parler, là, c'est ça?
2: Exactement. Puis, j'ai joué à Rayman Legends Retold.
0: Ah, ouais, mais là, tu ne peux pas savoir, toi, là nous autres. Ben, là, c'est juste que t'es crime, là. Tu veux tellement que Lorrain et les Trouvants, on soit les premiers sa nouvelle, qu'on ait toutes les exclusivités. T'avais été juste un bon devin. Là.
2: Ben, j'ai été un bon devin là-dessus, sauf que l'autre problème que moi j'ai eu de mon côté, c'est accidentellement, les gens de chez Ubisoft m'avaient dit que j'avais pas le droit de parler, que j'avais joué le jeu avant le 2 juin telle heure ou le 3 juin telle heure, tout dépendant des fuseaux horaires. Puis, en faisant les calculs, ça me disait, bon, ben ça va être à 6 heures le matin. OK, fine, je vais le faire. Je fais la publication à 6 heures le matin. Je reçois un appel de Londres quasiment dans la demi-heure qui est arrivée. Enlève ton article, enlève tes publications. L'embargo, c'est pas 6 heures le matin, c'est à 6 heures le soir.
0: OK. On est-tu mieux de changer de sujet, Pat?
2: Ça a été quelque chose. Ça a été, j'adore chasser les leaks, mais là, malheureusement, j'ai été la source d'un leak partout dans le monde qui a été relayé partout dans le monde à cause de ma bévue.
0: Oui.
2: Mais bon, je suis resté quand même en bon terme avec la gang d'Ubisoft. J'ai enlevé mon article, je l'ai republié à 6 heures le soir. Ils ont confirmé qu'il y avait eu des erreurs de leur côté aussi. Fait que c'est tel que tel.
0: Ah bon, si on aurait publié la chronique la semaine passée avec ça comme titre, là. Toutes les exclusivités de Rayman, le retour de Rayman grâce au bêta-testeur. Non, c'est pas vrai, là, j'aurais pas fait ça, bien sûr. Là. OK, fait que Rayman est là, on a God of War. C'est quoi, c'est un nouveau God of War?
2: Oui, un nouveau God of War qui est annoncé. Honnêtement, je m'attendais du côté de Santa Monica qu'il nous fasse une annonce éventuelle. Je pensais pas que ça allait être là. Puis je m'attendais à ce que ce soit l'histoire d'Atreus, le fils de Kratos.
0: Qu'on avait commencé à voir, de toute façon.
2: Exactement. Puis on voyait qu'on commençait à voir l'évolution du personnage aussi, puis son agressivité, puis ci, puis ça. Fait que c'était comme, oh, ça va être intéressant. Sauf que là, non. Un plus gros morceau qui est annoncé, c'est l'histoire, c'est God of War Lofi. En fait, c'est ce coup-ci, à la place d'incarner Kratos, même son fils, on va incarner Faye, la femme de Kratos qui est décédée dans le dernier épisode. Puis, dans ce qu'on voit, elle va comme se battre contre d'autres types de dieux ailleurs. On sait pas où, on sait pas pourquoi. C'est dans le il appelle ça le Everywhere, c'est le n'importe quand.
0: Puis, c'est quoi? C'est-tu comme leur multiverse à eux, là? Tu sais, pour.
2: Oui, ben c'est ça, c'est comme si les univers des dieux avaient comme plusieurs univers entrecroisés. Fait que le fameux Everywhere est comme un autre univers que c'est n'importe où, n'importe quand. Donc, on n'a pas encore de date de sortie, on n'a pas rien, mais ce qui nous a été présenté c'est honnêtement, je sais pas ça fait combien de temps qu'ils travaillent dessus, mais waouh, j'ai vraiment hâte de voir qu'est-ce que ça va être donné là-dessus. Là. C'est comme on dirait quasiment que c'est un nouveau départ pour la franchise parce que celui-là n'est pas considéré comme étant un spin-off. Là. Ils disent vraiment que c'est un jeu mainline, donc un jeu de la lignée God of War.
0: Oh oui, à part entière. Là. C'est ça.
2: Ouais,
0: là,
2: exactement.
0: Pas juste un dérivé ou quelque chose comme ça. Là. Puis les graphiques sont incroyables. Pour les gens qui trippent sur God of War, là, là, je sais bien que ce sera une protagoniste là, au lieu d'un gars, là, mais là, le crime, je peux pas croire. Là. Hey, Crème, c'est vraiment, vraiment... C'est quelque chose, là. Là, je sais pas si tu en avais parlé également là, dans tes autres jeux, parce que tu sais, je vois Until Dawn 2. Until Dawn 2, ça, c'est un autre jeu là, que les graphiques à chaque coup. Ben, le premier était c'était quelque chose. Ça sort en 2027, Until Dawn 2?
2: Effectivement, Until Dawn 2, donc encore par le même studio qui a fait le premier, qui d'ailleurs, si vous aimez les jeux d'horreur, Until Dawn, c'est définitivement une franchise à essayer, parce que tous tes choix que tu fais dans le jeu vont avoir un impact sur toi ou sur les autres gens qui sont alentour de toi. Mais là, dans celui-ci, c'est un nouveau jeu, c'est une nouvelle histoire. C'est des jeunes qui s'en vont sur une île abandonnée pour aller fêter ensemble, si on peut dire. Puis, à travers les différents ébats amoureux, les phéromones, etc., ben, ils se retrouvent contre un tueur en série. Puis que là, les jeunes doivent essayer de se sauver entre eux autres.
0: OK. Ah, mais il y a vraiment du stock. On va les faire en rafale un peu. Là. Un nouveau Silent Hill, c'est-tu un nouveau Silent Hill à part entière, ça aussi?
2: Ça va être un nouveau Silent Hill à part entière également. Sauf que là, lui, pour faire différent, Townfall, qui va sortir en septembre, lui va se jouer à la première personne. Donc, c'est la première fois qu'on va avoir un jeu de la franchise Silent Hill où que ce ne sera pas un jeu par-dessus l'épaule comme on était habitué avec des rotations de caméra. Là, on va vraiment vivre le tout en étant à la première personne.
0: Mais ça peut être une bonne idée, surtout des jeux d'horreur suspense comme ça, là, tu peux faire encore plus de sauts. Ça peut être une très bonne idée. Il y a un jeu de Jet, là, Ace Combat 8. Là. Moi, j'ai jamais joué à Ace Combat 0, là, mais Kim, ça donne bien l'air cool, ça.
2: Honnêtement, Ace Combat, c'est une franchise que j'adore justement pour les gens qui aiment les genres de simulateurs de vol, de combat, etc. Ace Combat a toujours eu des super belles campagnes, c'est très cinématographique, t'as vraiment l'impression de regarder les... T'as l'impression de te sentir comme étant dans un film Top Gun en tant que tel au niveau de ce genre de jeu-là. Puis là, ben là, de la manière que le tout a été avancé, c'est que Ace Combat 8, Wings of Tev, va sortir en octobre. Mais qu'en plus, les gens qui vont précommander le jeu vont obtenir Ace Combat Zero inclusivement avec le jeu sans frais supplémentaires. Fait que tu vas avoir deux jeux pour le prix d'un. Fait que déjà, ça va être super intéressant là-dessus pour les gens qui veulent avoir deux fois plus de jeux, deux fois plus de plaisir aérien. Puis Ace Combat, ça reste que c'est une très bonne franchise à jouer.
0: Finalement, Tomb Raider, parlant de franchise, ça ne finit plus de finir. Tomb Raider avec la jolie protagoniste. Là, c'est quoi? C'est un remake du premier de. Est-ce que c'est du premier de tous les temps de Tomb Raider?
2: Oui, exactement. C'est celui qui avait été annoncé au The Game Awards. Crystal Dynamics qui ont décidé de faire un remake, de refaire la refonte complète de la première série Tomb Raider, celle qui avait été basée après ça sur le film qu'il y avait eu avec Angelina Jolie et compagnie. Donc, c'est vraiment la toute première histoire complète, la première trilogie qui est refaite en étant Legacy of Atlantis, qui va sortir, là au début, il était supposé sortir en 2026, mais finalement, va être repoussé à février 2027. Mais c'en est un qui, clairement, moi, de mon côté, j'ai hâte de le rejouer. C'est une franchise que j'avais adorée quand j'étais jeune, autant pour le visuel que pour l'action qu'il y avait à l'intérieur. Donc, de pouvoir le revivre avec les engins qu'on a aujourd'hui au niveau de ce qu'il peut nous proposer au niveau des graphiques, au niveau des contrôles, j'ai vraiment hâte de voir ce que ça va donner.
0: Excellent. Ce qu'on va faire, c'est qu'on va se garder pour une autre fois ton verdict, parce que là, tu y as joué au nouveau jeu de James Bond. Fait qu'on va se garder ça pour une autre fois parce que là, il nous reste plus assez de temps. De toute façon, les différentes chroniques qu'on jase, vous pouvez retrouver ça sur bêtatesteur.ca, lebêtatesteur.ca. Puis tu sais, tous les nouveaux jeux là, comme ça, PS5, t'as même mis la vidéo, t'as inclus la vidéo YouTube, qu'on voit beaucoup de gameplay de ces différentes sorties-là. Ça vaut vraiment la peine d'être vu. Sérieux, PS5 frappe fort. C'est Xbox, ouais. Il va falloir que ça retrousse les manches pour la fameuse bataille. Je sais pas si elle est encore aussi omniprésente, là, la bataille Xbox PS5. Là.
2: Je te dirais, la bataille est encore là, mais honnêtement, du côté de PlayStation, depuis les derniers mois, PlayStation avait perdu beaucoup de plumes à cause des fermetures de studios puis des décisions qu'ils ont prises d'arrêter certains jeux puis des choses comme ça. Enfin, clairement, j'ai hâte de voir qu'est-ce qui va arriver. Là, On voit PlayStation, ils ont retroussé leurs manches, ils ont montré des jeux, ils ont montré ce qui s'en vient. Là, du côté de Xbox, déjà d'avance, il y a beaucoup de gens qui attendent Gears of War ED. Probablement qu'on va en entendre parler justement au Xbox Game Showcase qu'on va avoir le 7 juin. J'ai clairement très hâte de voir ce que Xbox va présenter de leur côté qui va s'en venir, parce que je sens qu'il y a certains jeux qu'on a oubliés peut-être qui vont faire leur apparition de leur banc.
0: OK. Très cool, mais de toute façon, on surveille ça. Comme je dis, la page Facebook, le bêta-testeur, la page web, le bêta-testeur.ca. Toujours le fun de se parler, puis nous autres, on va assurer les suivis. On va se reparler très bientôt. Fais attention à toi, Pat.
2: Merci à vous autres.
0: Salut, bye. Pat Tremblay, alias le bêta-testeur. On va y aller quelques nouvelles en rafale avant la fin du show, Rémi, puis ça sera vraiment en rafale. Il y a beaucoup de... c'est beaucoup de sport, là. Malheureusement, Félix Auger, Aliassime, a perdu en quart de finale aujourd'hui à Roland-Garros. On sait qu'il était, il a grandi du côté de l'ancienne Lorette. Ça aurait été la première fois qu'il serait rendu en demi-finale de Roland-Garros. Malheureusement, il a perdu. Pour ce qui est du trophée au meilleur entraîneur dans la LNH, c'est le coach du Lightning de Tampa Bay, John Cooper, qui a gagné ça. Pierre Dès a pris une photo qui, alors qu'il était, il faisait un match à l'extérieur. Il a de l'air particulièrement d'un personnage de Goodfellas.
4: Al Capone, ouais. J'aime bien son style, là.
0: toujours au hockey, toujours chez les entraîneurs. Ça, c'est au conditionnel, mais c'est gros. Patrick Roy serait dans la mire des Maple Leafs. Oh. Parce que les Leafs n'ont pas d'entraîneur-chef. Hey, si Roy débarque à Toronto...
4: La vieille rivalité!
0: Hey, là, ça va repartir le Toronto-Montréal. Là, ça va redonner un petit peu de gaz!
4: Ouais.
0: Ça expliquerait entre autres pourquoi il n'est pas venu avec le flambeau.
4: Il va se faire traiter de quelques noms, Patrick Roy.
0: Traite!
4: Clairement.
0: Mais là, c'est pas fait, là. En passant, là, c'est pas fait, là. Mais Darren Dreger.
4: Ben, tu sais, s'il gagne la coupe après, là, les Maple Leafs, ben, tu sais, c'est pas pire, c'est Patrick Roy qui est derrière eux. Fait que c'est comme un peu sans gagner au Québec.
0: Ouais, puis c'est une équipe canadienne, puis il y a Patrick de Québec. Fait qu'on va pouvoir l'amener ici. Tu vas être content. Ça te dérangera pas, là. Si, en plus,
4: je sais pas, là.
0: Au détriment du Canadien. C'est Darren Dreger qui rapporte ça en passant. C'est un gars qui connaît vraiment ça. Là. C'est un insider là, au niveau du hockey. Fait que c'est pas...
4: Il était parti très vite, en tout cas, des Islanders.
0: Ben, il est parti...
4: Il est arrivé vite, il est reparti vite.
0: Il est parti en fin de saison, de façon bizarre, alors que les Islanders n'ont pas fait plus les séries là, grâce à ce départ-là. Là. C'était du gros n'importe quoi. Puis... J'avais oublié de parler là, au hockey, là, mais sûrement que Chico va l'aborder plus. Là. Mais hier, lors de la rencontre qui a été gagnée par les Knights de Vegas contre les Hurricanes de Caroline, les Hurricanes qui avaient pris les devants 2-0, mais les Golden Knights sont revenus. C'était quand même un match de fou, ça. Il y a eu plusieurs buts, il y a eu des grosses mises en échec. La série se poursuit jeudi. Golden Knights qui ont fini par gagner ça 5-4. Mais le gardien des Golden Knights s'est fait crier par la foule « no means no », c'est-à-dire « non » veut dire « non ouais. » par rapport à... Parce que lui, il avait eu des accusations à l'époque avec Team Canada. Fait que là, les partisans le trollaient par rapport au consentement. Fait que disons que ça... Tout est permis au hockey. Et une petite nouvelle que c'est toi qui m'as envoyé un petit peu plus tôt. On sait maintenant qui prendra la barre du 22h du côté de Radcan.
4: Tu m'accusais de pas jamais t'envoyer de contenu là, parce que Tigui t'en avait envoyé.
0: Ouais, non, c'est correct.
4: Voici d'un contenu.
0: La seule affaire, c'est que je serai franc avec toi, Rémi, j'ai été vérifié. Pas à cause de toi.
4: Ouais, c'est bien correct.
0: C'est plus la source. Moi, c'est normal au Québec. Tu sais, ces sites-là que je trouve...
4: Ouais, mais je l'avais vu passer partout, en fait. Au moins, c'est normal au Québec, il va y avoir un article. J'ai même des pages, moi, que je suis, qui vont juste présenter une photo titrée.
0: Ah, ça m'énerve.
4: Il n'y a pas d'article. Ça, je t'envoierai pas ça.
0: Ou bien, des fois, tu sais, là, il y a l'article dans les commentaires. Là, tu rouvres l'article, puis il y a une panoplie de pubs. Tu n'arrives pas à lire l'article parce que...
4: C'est pas mal ce que je t'ai envoyé. Pour vrai.
0: Les pots verts. Les pots verts. J'ai été direct sur ici télé. C'est Azeb Wold Georgis qui deviendra chef d'antenne du téléjournal en fin de soirée. Ça fait plus de 25 ans là, qu'elle fait du journalisme sur le terrain,
4: au
0: Canada,
4: qui,
0: à l'international. Ouais, on la connaît très bien.
4: Visage, là, est plus facile à reconnaître que prononcer le nom. Au début, j'étais comme, je ne sais pas sûr de prononcer correct. Là.
0: Je pense que je l'ai bien dit.
4: Je pense que oui.
0: Azeb Wold Georgis. En tout cas, c'est pas ça. Elle n'a qu'à m'écrire, 418-903-5969, c'est à partir du 17 août que ce sera elle. Mais là, en attendant, on vous laisse aux bonnes mains du Chico Show, Chico qui débarque avec Maddy. Et pour ce qui est de la dernière chanson de l'émission, c'est une chanson qui est sortie cette semaine. J'ai vu apparaître ça sur YouTube, 12 Singes, qui est très, très, très actif dernièrement.
4: Ouais.
0: Là, c'est avec un featuring sans pression. Puis la chanson s'appelle « Faut que la job ça donne ». Fait qu'on écoute ça. Nous autres, on s'en reparle. Ben moi, on se reparle lundi parce que je suis pas là demain. Fait qu'on se reparle lundi à partir de midi. Mais Rémi tient le phare
4: oui,
0: demain.
4: Oui, on va être à la barre de l'émission. Ouais.
0: Rémi est là, puis il va avoir un gros show, comme à l'habitude, la bonne musique, un bon contenu.
4: Un petit peu plus de musique. Je vais aller un peu dans mon style d'animation quand je suis seul. Fait qu'on va faire des petits blocs musicaux, mais quand même des chroniques qui est prévues avec des invités aussi. Là, on va des nouveautés pour l'entretien... féminin, on va dire ça comme ça.
0: Oh, ben,
4: on a quelque chose.
0: Ils teasent comme ça. Ben, ils teasent comme ça. Puis, sinon, moi, je vous souhaite un très beau week-end. Profitez-en pour aller au Capital là, avec la belle température. Puis faites ce que vous voulez. Là. Sinon, là, dans l'ensemble, on écoute nos singes.
4: Faites ce que vous voulez.
0: Sans pression. Faut que la job se donne. Je savais pas où j'allais. Là. Ah, mort pas. 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

0: Eh ben, on aura eu la main heureuse lors de mes prédictions hier.
1: Je savais que t'allais commencer avec ça, Chico.
0: Ben non, mais à un moment donné, faut bien se féliciter. Ben, heureusement, on a appris lors des dernières minutes. En tout cas, dans les dernières minutes, t'as levé la main pis tu m'as annoncé une nouvelle, m'a dit. Tu m'as dit, j'ai mis la main sur une information. Quelle était cette information?
1: Que finalement, la fameuse main qu'on avait retrouvée hier, qu'un randonneur avait retrouvée hier lors de sa randonnée d'après-midi du côté de Saint-Nicolas, eh bien, c'est une fausse main. C'était une main d'effets spéciaux. Donc, c'est ni une main d'animal, ni une main de reste humain. Donc, c'est confirmé par le SPVL.
0: Ben, écoute, hier, je veux pas me lancer des fleurs, là, mais hier, peut-être une petite main d'applaudissement pour moi. Qui t'a dit?
1: Mais c'est vrai, tu l'avais collé, Chico, je me rappelle.
0: Mais c'était trop bizarre. Ça avait trop pas rapport. OK? Puis le pire, c'est qu'hier, quand moi je suis parti d'ici, je me suis dit, bon, je vais aller voir. J'étais un voir. Je vais aller voir, voir à Saint-Nicolas de quoi que ça a l'air, le périmètre. Puis parce que s'il y avait eu une main humaine, okay, qui avait été trouvée, en principe, le corps est pas loin. Tu sais, Laurent, il dit, ça arrive des fois qu'on retrouve des morceaux bien loin. Ouais, mais dans l'eau. Sinon, si, mettons, c'est un coyote ou whatever, je sais pas quel animal sauvage, il va s'être promené un peu, ça se peut qu'il ait dispersé les trucs, mais assez rapidement, on devrait retrouver le reste du corps. Puis là, ouais, mais il y a des histoires de torture, pis ça avec le BFM, hein, des histoires de torture, c'est toujours bien pas, tu sais, quand il manque un morceau d'oreille, les filles,

0: pas prendre 3 ans de prison. Un morceau et une main, c'est assez impressionnant. Et ça m'a permis de me rappeler. As-tu déjà laissé des morceaux de toi à quelque part?
1: Non.
2: T'as toi?
0: Ben oui.
2: Comment?
0: Écoute bien ça. Mais plusieurs, pour le dire. J'ai laissé des petits bouts de moi à certains endroits. Ben, je t'ai raconté l'histoire des sœurs Carpentier, des petites sœurs Carpentier. Ouais, c'est ça, les petites sœurs Carpentier?
1: Oui.
0: Bon, quand on cherchait Martin Carpentier, moi, je me suis dit, je suis meilleur que la police, plus d'expertise que ça. Puis à part de ça, je suis moins. Je suis pas en rivalité de corps de police, moi. C'est que je vais aller chercher Martin Carpentier. T'sais, je m'étais dit, je vais aller chercher Martin Carpentier. Et pas de façon cow-boy en plein milieu de la nuit, comme plusieurs personnes l'ont fait. Je me suis dit, je vais aller fouiller un endroit où ils sont pas nécessairement allés. Et là, pendant que je cherchais Martin Carpentier, t'sais, un peu comme la fille du ponton hier, l'envie me prend tout chaud. Puis j'ai mal au ventre, une affaire terrible. Pas le genre d'affaire que tu peux retenir pendant 20 minutes. Mais là, t'es au milieu de nulle part. Là,
1: en train de chercher.
0: En train de chercher.
1: Tu cherchais pour eux, Chico?
0: Ben oui, tu sais, évidemment. Là. Mais tu sais, je voulais surtout me familiariser un peu avec le secteur pour avoir un peu le feel de comment il a pu réagir, genre, mettons, en temps réel. Et là, pendant que ça me pogne, je vois une maison au loin. Puis tu sais, on s'entend, là, c'est des routes à numéros. Il y a à peu près pas de maison, des champs, des bois. Surtout du bois dense. Mais une vieille maison des années 1800. Tu vois le genre, là, t'as comme une longue, longue entrée d'à peu près 500-600 pieds avec la petite maison au loin. Ça avait l'air abandonné. Mais dis-moi aller faire un tour, des fois que Martin serait là. C'est que là, je vais faire mon tour, j'entre dans l'entrée, puis je m'en vais jusqu'au fond de l'entrée avec mon char. Et là, je regarde dans la maison, puis c'est là que je me rends compte que c'est abandonné, cette maison-là. Sauf que, bah, c'est pas tellement le temps de faire de l'urbex. Puis en arrière de la maison, il y avait un spot, mon homme, c'était malade. Il y avait plein de condoms, du lubrifiant, il me semble des jouets sexuels. Tu sais, c'était un spot qui était connu probablement par certains homos qui allaient faire l'amour dans ce coin-là. Je dis homo parce que c'était plus du matériel à homo. Okay? Ça semblait pas être du matériel à couple. Ça avait l'air plus destiné pour faire plaisir aux garçons. Et là, ben je fais ce que j'ai à faire, man. Dans la forêt, dans ce coin-là.
1: Comme un animal.
0: J'avais pas le choix tant que ça. C'est pas le... Pour une fois, je pouvais pas attendre à une station-service parce que la plus proche était probablement à 15-20 minutes. Par contre, a posteriori, je me suis dit, coudonc, moi, si jamais la police va enquêter dans ce coin-là puis qu'ils trouvent un tas humain, penses-tu qu'ils vont l'associer à Martin Carpentier?
1: T'sais, mais je suis sûr qu'il l'analyse. S'il voit que c'est frais, il l'analyserait.
0: Tu sais, j'y repensais par après, mais je me suis dit, attends un peu, là. Si l'ASQ débarque ici, puis voyait le tas, ça se peut qu'ils se disent, wow, wow, Martin est encore ici quand il est passé, puis wow, wow, il filait pas. Mais j'ai aussi pensé aux homosexuels qui se donnaient des rendez-vous à cet endroit-là. Puis je me suis demandé comment eux allaient réagir en se rendant compte. Probablement qu'ils ont regardé ça puis se sont dit, ouais, lui, il avait pas le choix de faire un ménage avant de commencer l'activité. Tout ça pour dire. Non, j'ai laissé un bout de moi à cet endroit-là, mais c'était pas nécessairement ça auquel je voulais faire référence. J'ai des problèmes dans la bouche depuis une semaine. Là, j'étais à bout. Là.
1: Ça, c'est une transition très louche, Chico.
0: Ben non, parce que je laisse des petits bouts de moi, comme le ferait si bien Roxane Bruno, parce que je vais te parler de l'historique de ma bouche, man. Moi, je l'ai pas eu facile dans la vie avec ma bouche. Tout ça a commencé quand j'avais 6 ans. Okay? Quand j'avais 6 ans, il y avait une balançoire chez nous. Tu pouvais bercer quelqu'un, puis tu sais c'est quoi une balançoire.
1: Ouais.
0: Et là, moi, je poussais un de mes amis, 5-6 ans. Je me rappelle, j'étais gamin, c'était âge maternel-ish. Puis je venais tout juste d'avoir mes dents d'adulte content. Là. Et puis je me rappelle, te rappelles-tu quand tu perdais tes dents?
1: Ouais.
0: Ah, c'est de la merde, ça, mon gars. Mm. Moi, il n'y a rien de pire qu'une dent qui branle. Moi, si à l'âge adulte, j'ai une dent qui branle, je viens fou raide, man.
1: Tu l'arraches?
0: Je sais pas ce que je fais.
1: Tu joues avec jusqu'à temps qu'elle tombe.
0: C'est un
1: peu. Quand on était petit, c'est ça qui arrivait.
0: C'est mon pire cauchemar. T'sais, pour vrai, je fais des rêves une fois par mois à peu près dans lequel je me réveille et j'ai toutes les dents cassées. Tu sais, je sais pas si t'as jamais perdu tes dents dans un rêve?
1: Non.
0: Oh, ok, c'est peut-être un trauma que moi j'ai.
1: Ouais, je pense. Ouais.
0: C'est qu'à 6 ans, j'étais en train de bercer un de mes chums, puis lui, il décide qu'il saute. Sauf que la balançoire est revenue plus vite. Mais avec personne dessus, je l'ai mangé dans la face. Paf! Ça m'a cassé une de mes dents inférieures en bas ici, les petites dents que t'as. Et là, ma mère a paniqué parce que c'était des dents d'adulte, puis blablabla. Elle était cassée. C'est que, bon, ok, j'ai craché ma dent dans le banc de neige, c'était l'hiver, on faisait de la balançoire l'hiver, weird. Et finalement, on va faire réparer ça. 2-3 ans après, j'ai 8 ou 9 ans, primaire. Encore là, j'ai mes dents d'adulte. Mais on va jouer au hockey à patinoire. Je pense qu'il n'y a pas un joueur de hockey qui s'y est jamais arrivé de se péter les dents. il y a quelqu'un qui fait un shot et ça dévie sur mon bâton à moi. Puis ça remonte directement dans mon visage. Tu sais, un bon lancer. Puis on se le dit tout le temps, hein? Garde la poque à terre. Garde la poque sur la glace. Fais pas lever la poque quand tu joues de même. Personne ne te casse, c'est dangereux. Et il a juste shoté vraiment fort, mais à terre. Puis elle m'a remonté drette d'en face. Je l'ai reçu d'un chiclet. D'un deux palettes en avant. Et j'ai craché mes dents, ben en fait, mes deux morceaux de dents dans le banc de neige. Deux jours plus tard, c'était dans le temps que j'allais à l'école Julemont, à Val-Bélair. Deux jours plus tard, on va glisser à côté de la patinoire. Créez-le ou pas, retrouvez mes dents. Un peu comme Mélange des Simpsons. Mais j'ai retrouvé mes dents.
1: C'est pour ça que le traumatisme, du coup.
0: Attends peu, pas fini. Quand j'arrive à 19-20 ans, OK, je me rappelle, je mangeais, c'était comme du gruau compacté avec de l'érable, puis t'as du chocolat par-dessus avec des petites granules de chocolat. T'as probablement déjà vu ça, du granola, je pense que ça s'appelle. Mmh. Et moi, avec assurance, je prends une bonne bouchée de granola, mais c'est quand même coriace comme un bord de céréales. Et là, je croque avec mes palettes. Mmh. Et là, je prends ma bouchée puis je la renvoie en arrière, tu sais, pour la broyer. Et quand j'ai croqué dans cette bouchée-là, c'est là que j'ai réalisé qu'une de mes palettes était dans la bouchée. Ça a fait... J'ai cassé un morceau de ma palette avec mes molaires en mastiquant mon... Man, OK, je capotais, là. Encore là, tu sais, crache la patente, la dent cassée, c'est de la merde. Deux jours plus tard, je m'en vais me la refaire à refaire, parce que la bonne nouvelle, c'est que j'ai toutes mes dents. Okay? Je les ai tous. C'est juste le bas qui a été refait, mettons, dans ou le haut, tout dépendamment. Et... Je sais pas si t'as vu encore une fois la scène des Simpsons où Sideshow Bob débarque dans le tour du char. Bon, il suit la famille Simpson un peu sans se faire voir. Et là, il met le pied sur un râteau. Puis le râteau, il remonte direct d'en face. Tu sais, tu mets le pied sur un râteau, puis le râteau, tac, il t'en revient. Puis là, il fait ça comme 10-12 fois d'affilée. Puis haha, c'est drôle, là. Je travaillais pour la ville. Dans le garage municipal, il y avait un râteau qui était couché à terre. Donc moi, je le savais pas.
1: Impossible, Chico.
0: Bro, j'ai fermé la lumière.
1: Impossible que ça t'est arrivé, ça.
0: Je ferme la lumière, je fais 3 pas. J'en reçois ça en pleine gueule, man. Encore une fois, une palette de pété. Là. Je capotais. Là. Et depuis ce temps-là, assurance dentaire, Chico va avoir besoin de broche. Depuis ce temps-là, tu sais, tout ça, ça s'est passé avant ma vingtaine ou ish. Et là, de 20 à 30 ans, bon, je travaillais pour HS, on avait une compagnie d'assurance dentaire, tu sais, je faisais mon assurance dentaire une fois ou deux ans à peu près, nettoyage, entretien, puis tout le kit. Et là, ça doit faire 3 ans, man, que je suis pas allé chez le dentiste. J'ai pas mal la pétoche de ça. Je veux dire, j'ai peur d'aller chez le dentiste. J'aime pas ça.
1: Pourquoi? Pour le prix ou pour...
0: Parce que j'ai jamais eu de fun là-bas. OK? Ça a jamais été plaisant. À chaque fois, je rentrais là avec des dents dans mes mains. J'étais écœuré. Et là, ben, je me suis dit, me donner un break. Là, ça fait 3 ans que j'ai pas été chez le dentiste. Puis là, on a eu l'assurance dentaire. Il y a pas si longtemps que ça par la poste. Là, on a le droit là, avoir ouais. L'assurance dentaire. Je remplis
1: mes... Mais il y a des dates où est-ce que tu peux t'inscrire en pensant?
0: Je remplis mes papiers. Puis là, ma mère, elle me dit, t'es éligible jusqu'à juin. En fait, il va falloir que tu y ailles avant juin. Pis tout. Pas le temps, pas trop d'argent, pis ci, pis ça. C'est gars, je repousse. Ça vient à expiration le 1er juin. C'est que là, je le sais pas, je suis peut-être dans un no man's land, faut que je refasse une demande, je le sais pas. Sauf que, ça fait 3 jours que c'est expiré, ça fait 3 jours que j'ai mal terrible en dedans. En fait, je pensais avoir mal à une dent. Pis c'est là que je me suis aperçu de tantôt, hier plus hier soir. Tu sais, hier soir, j'ai pris 3
1: Il n'y a rien de pire qu'un mal dedans, Chico.
0: Ouais, ça fait mal. Là, je t'aboute en crise. J'ai comme essayé de regarder, puis l'endroit où j'ai mal, bon, c'était à ma dernière dent en arrière et à l'intérieur, donc, de la mâchoire, à l'intérieur de la gencive, plus précisément. Puis là, moi, je suis comme là, j'ai-tu une carie, j'ai-tu de quoi? Mais c'est plus du genre... Ulcère ou abcès, je sais pas trop c'est lequel des deux, là, mais en tout cas, une espèce de petite boule blanche qui fait mal quand t'as dans la gueule, je sais pas si t'as déjà eu ça.
1: Non.
0: Bon, ça fait mal. Et là, ça fait 3-4 jours que je traîne ça, man. J'ai mal en sacrement. Puis là, hier soir, c'était à la game de hockey, c'est que je me suis dit, je vais prendre 3 bières. Tu sais, juste à être safe, là, une par période, puis comme ça, tu sais, je vais aller me coucher tranquille. Puis finalement, le plan a pris de bord, là. J'ai pris 3 bières, oui, mais j'avais fini à 9h, je me suis couché à 9h30. Parce que la game m'intéressait semi. Et là, je me suis dit, je m'en vais. Tu sais, moi, je suis le chirurgien. Parce que j'ai déjà compté en nombre que j'ai fait une chirurgie à mon chien. Puis vous direz ce que vous voudrez, là, mais moi, les vétérinaires, j'ai perdu confiance en ça. Un vétérinaire, c'est un peu comme un mauvais garagiste, OK? Tu connais ça pas mal, toi, les garagistes?
1: Ouais, un peu.
0: Bon, imagine, je rentre au garage, je t'ai dit, j'entends du bruit en avant à droite. Puis tu dis, on va changer ton windshield. Parce que c'est un peu de même que je me sens quand je vais au vétérinaire avec mon chien. Parce que j'arrive là-bas, puis là, je leur dis, voici les symptômes que mon chien a. Puis eux, ils me disent... Ah, ben c'est peut-être soit ça, soit ça, soit ça, soit ça.
1: Mais en même temps, là, c'est pas pour défendre les vétérinaires, Chico, là. Mais ils font quand même affaire avec une clientèle qui parle pas, là.
0: Moi, je parle.
1: Non, toi, tu parles, mais genre...
0: Ben oui, mais je te dis ce qu'il y a, calvaire, t'as
1: ouais,
0: pas...
1: Ouais, mais...
0: Je suis pas médecin, puis quand je me présente chez le doc, j'ai dit mes symptômes, là.
1: Ouais, mais tu sais, il peut te parler, peut tu y réponds, est-ce que c'est ça, là, c'est... Un chien, mais ça parle pas, là.
0: J'avais le goût de varger. J'avais le goût de... Non, je peux pas dire ça, là, incendier vite, là. des plans, puis qu'il y en a un qui passe au feu, puis que je suis accusé.
1: Ouais, c'est ça.
0: Mais surtout qu'à date, tout ce que je dis se réalise. Mais mon chien, là, OK, il souffre d'insuffisance pancréatique, OK? C'est un berger allemand.
1: C'est quoi ça?
0: Ça veut dire que son pancréas, il fonctionne mal. T'sais, il fonctionne même pratiquement pas. Et... Il y a une situation commune. Tu sais, la plupart des races de chiens ont leurs problèmes. Les chiens qui ont le museau plat, ça a des problèmes de yeux, souvent. Les chiens avec, tu sais, mettons, les chiens de grande race, des problèmes de hanches. Les bergers allemands, c'est réputé pour avoir des problèmes de pancréas. Okay? C'est un peu comme, on va revenir avec l'analogie des chars, toutes les Ford Escort 97, il y avait tout le même problème. C'est quand t'arrivais avec un Ford Escort 97 au garage, en principe, le mécano, s'il est deux secondes allumé puis il y a de l'expérience, il sait où s'enligner. T'sais, il y a une bonne idée, c'est quoi le trouble. Okay. À 150 000 kilos, ils le font tout. Bon. Ben, mon chien, il avait ces problèmes-là. J'arrive chez le vet. Ouais, ben, on va prendre un échantillon d'urine. Ben, non, mais je t'ai dit, il n'y a pas de problème à pisser, lui, Jésus-Christ. Ouais, mais il faut qu'on aille voir son taux de vitamine K. Là, je dis, OK, reviens que ça. Puis... Ah, vitamine K est correct. Ben, non, sacrement. OK, ben, on fait quoi à cette heure? Oh, on va faire un autre test. Mais là, si je comprends bien, c'est des expériences que vous faites.
1: C'est genre 150 pièces le test.
0: Ben, puis à chaque fois. Puis tu sais, là, t'es en train de faire des expériences sur mon chien. Là. T'es pas censé faire ça au cégep pendant ton cours, là, normalement. Là. J'essaie de voir. Là. Mais bref. Et tout ça pour me rendre compte que... C'est-tu que ça j'ai fait? Hey, c'était avant l'IA. Là. On s'entend, mon chien, il y a 9 ans. Donc, c'est en 2017. 2017, je m'en vais sur Google. German Shepherd... diarrhea, t'sais, en tout cas, tous les symptômes qu'il y avait, je commence à googler ça. Most common type of disease. Je check ça, puis après un certain temps, je tombe sur les insuffisants pancréatiques. Un groupe Facebook, je clique là-dessus, c'était mon histoire. Tout le monde qui racontait leur histoire, c'était la mienne. On a été chez le vet, le chien perdait du poids, ils nous ont demandé de faire ci, puis c'était pas ça. C'est
1: tout la même chose que toi.
0: Tout le monde, entre eux autres, se disait toute la même affaire. Arrêtez de perdre votre temps au vétérinaire, ça va vous coûter 2000$ pour un diagnostic. À la place, là, commandez les enzymes sur le web. Parce que dans le fond, pour régler le problème, tu sais, le pancréas, lui, il sécrète des enzymes qui aident le chien à digérer. Donc, moi, mon chien, grosso modo, c'est pas compliqué, il mangeait, puis il rechiait une bouette qui correspondait à peu près à sa bouffe. Donc, il remangeait le tout. T'sais, grosso modo, parce que c'était pareil quasiment comme ce qu'il avait mangé. Donc, non, il fournit les enzymes. Et ici, à Québec, imagine-toi. Donc, premièrement, tu peux pas en avoir. Tu peux pas arriver chez le vet et dire « Hey, mon chien a ce problème-là, je voudrais des enzymes. » Même s'il est diagnostiqué, il faut que ce soit diagnostiqué par eux, ces malades-là. Là. Dans le sens où, moi, j'avais le diagnostic, mais d'une autre clinique. Ah ouais, mais là, il a pas vu nos professionnels, il pouvait pas. Et c'était pour une, mettons, pour, je sais pas, là. Imagine la moitié d'une grosseur d'une canette de Coke, là, un genre de 200 millilitres, là. C'était, il me semble que c'était 400$. Pour pouvoir, puis il fallait que j'en mette une cuillère à chaque fois, ça bouffe, là. Je fais venir ça de Détroit, Michigan. Je pense que pour 10 fois la quantité, ça me coûte 200. Donc, ça a été, man, la pire expérience. Je te dis, vétérinaire, c'est terminé. Puis quand il y avait une bosse...
1: Mais t'es pas le premier qui me dit que beaucoup de monde qui se plaignent des vétérinaires.
0: Mais c'est parce qu'ils sont pas bons. Premièrement, ils sont pas bons. Puis deuxièmement, c'est que ça coûte un bras.
1: Puis c'est vrai que ça coûte cher.
0: Puis t'as le bras dans l'engrenage tout le temps, man. Puis il est là le problème parce que... Bon, ça a coûté 200 pour la consultation. On prend-tu le médicament, évidemment? Il coûte 100$ de plus. T'es rendu à 300. Ça marche pas. Tu y retournes la semaine d'après une autre consultation. T'es rendu à 425. Là, on va te prescrire un autre médicament. Mais là, tu te dis, ouais, là, je suis rendu à 500. C'est que tant qu'à ça, je trouve si bien d'y aller, là, parce que là, c'est que là, tu finis même que ça te coûte 1200. Mais tu peux pas te sortir le bras de l'engrenage, là. Moi, je me rappelle, mon chien a failli mourir quand on l'a eu parce qu'il s'était tout fait avec une croquette. Tu sais, il a mangé, pendant qu'il mangeait, un autre chien est arrivé à côté de lui, puis il a essayé d'aboyer comme pour lui dire tasse-toi. Mais en même temps, il avait de la bouffe. Ça a rentré dans le mauvais trou, puis il s'est ramassé avec une croquette dans les poumons. Là, il essayait de vomir. Il était pas capable de la sortir, la maudite croquette, puis il s'est tout fait, puis il s'est tout fait. Là, va t'acheter Daubigny. Première des affaires que tu fais, bon, OK, ça va te coûter une consultation en urgence.
1: Je voulais pas les nommer, mais souvent, beaucoup d'histoires.
0: Ben, c'est parce qu'ils sont urgents. Eux autres, c'est la seule place où tu peux débarquer en urgence, pas de rendez-vous, rien, fuck all. Tu débarques chez Daubigny, on s'occupe de ta bête. Ça, ben, par contre, j'ai pas rien à dire là-dessus. Là. Sauf que, débarque à Daubigny avec un bébé chien, 5 mois. On s'entend, là. Je viens de l'acheter, il m'a coûté 700, je pense. Ben oui, 650, mon berger allemand.
1: Ton chien s'appelle Louis?
0: Il s'appelle Wiss, W-I-S-S, okay, okay. Mais tu on l'appelle Lewis des fois. Là. Mm. Mais il est pas fou. cet enfoiré-là, man, c'était étouffé. Et là, on débarque chez le vet, la première affaire. OK, consultation, 325$. Wouhou! On s'est rendu compte qu'effectivement, il file pas. Merci, bonne affaire. On va essayer d'aller chercher la croquette, mais pour ce faire, il faut l'endormir. OK? Ben, pour l'endormir, ça va coûter... Non, pas géographie, mais... Échographie. Première affaire, pour aller voir s'il y a vraiment une croquette. Aller prendre des photos de ça, ça a l'air, ça coûte cher. On s'en va en prendre, c'est gratis avec notre satellite qu'on a envoyé il n'y a pas si longtemps que ça. Full HD, toi, on voit à travers le cosmos. Eux autres, même 200$ la copie. OK. T'es rendu à 500. Oui, on constate qu'il y a une croquette. Je le sais, calvaire. J'étais là, rien qu'il l'a mangé. Là, ouais, on pourrait peut-être essayer d'y enlever, mais pour ça, il faudrait l'endormir. All right? Coûte combien ça coûte?
1: 200.
0: On est rendu à 1002.
1: Mais juste la photo puis l'endormir?
0: 1002, ben le diagnostic, puis ci, puis ça, puis le médicament pour l'endormir, exactement. C'est que là, on est rendu à 1002. Et là, on est... Puis là, c'est la dernière étape, dans le fond, c'est l'opération. Parce qu'ils se rendent compte qu'il y a une croquette, ils sont pas capables de l'enlever. Puis pour faire l'opération, ben il faut qu'ils déplacent un chirurgien, genre en urgence, gars. C'est 1000$. Sauf que là, t'as 1200$ de dépenser, plus le prix du chien qui est à 650, ça fait pas longtemps que je l'ai acheté. C'est que j'étais à 1850$ de dépenses. Versus le 2200. Là, t'es là, mais t'es fourré terrible. Tu l'aimes, le chien. Là, tu fais comment?
1: Mais c'est ça qu'on m'a dit. C'est qu'à un moment donné, là, t'arrives, t'es plus dans le rationnel. T'es dans l'émotion.
0: Ben non, tu peux plus rien faire.
1: Ils le savent.
0: Tu sais, t'es à 1200 dans le trou. Ton chien, c'est à la table d'opération, puis il passera pas en nuit. Tu sais, grosso modo, c'est à peu près ce qu'on t'annonce. Là, je sais comme, OK, on prend-tu le guest de l'opéreux? Parce que là, je me dis, si j'en redépense pour en acheter un autre, automatiquement, j'ai le même bill. Là. Sauf que j'ai pas le même chien. Tandis que le chien que j'ai là, ça fait déjà 2 mois que je l'élève, puis à date, ça va bien. Calvaire, on est allé, puis ça a coûté 2200, puis ils l'ont sorti de là. Mais, ça a fait chier. Puis on dirait qu'à partir de là, surtout avec l'autre épisode, ils trouvaient pas ce qu'il y avait. Là, j'ai pété ma note, j'ai terminé, plus jamais, vous allez me revoir le site. Là. Mais,
1: juste là, spécifique ou le vétérinaire en général?
0: La seule raison pour laquelle je vais aller chez le vétérinaire, c'est pour aller chercher des médicaments. Puis encore, je te dirais, probablement que je vais m'organiser avec une pharmacie où je vais faire venir ça des States. Dans le cas où il y a un otite.
1: Tu peux aller aux gens coutus puis ils vont donner des médicaments pour chien?
0: Non, mais il faut pas que tu leur dises.
1: Hein?
0: Ouais.
1: Pourquoi? Le chien peut prendre des médicaments d'humain?
0: Oui, mais pas toutes, là. Il y a certains types de médocs que ton chien peut prendre.
1: Tu peux pas donner des Tylenol à
0: non,
1: ton chien?
0: Ça, tu vois, c'est le genre de truc qui le tue. Là. Mais il y a certains médicaments, tu sais, mettons, surtout des lotions, des trucs cutanés, mettons, ça, je suis pas mal un pour un, il n'y a pas de danger. Surtout qu'un berger allemand, tu sais, la posologie, un chien à 100 quelques livres, bon, non, oui, c'est peut-être plus 75, là, mais tu sais, un chien qui a quasiment 100 livres de posologie, t'es proche de, tu checkes un enfant, puis habituellement, la dose convient, mais à part s'il y a un otite, là, genre, que je se gratte les oreilles, puis j'ai pas trop le choix, là, non, c'est fini. Fini, puis...
1: Un chien peut avoir un otite?
0: Oui. Oui, puis même, je te dirais, les oreilles pendantes ont plus souvent tendance à... Mais Wiss, vu qu'il y a des deux grandes oreilles de bout, là, un berger allemand, s'il reçoit de l'eau dans les oreilles, tu sais, des fois, ça peut causer ça. Si, mettons, je le sors, c'est plus l'hiver qui fait des otites, mettons. Là. Mais bref, tout ça pour dire que, dernièrement, il y a eu une bosse, tu sais, il y avait une masse, pas si gros que ça, là, un 10 sous. Ah, OK, tout le monde sait c'est quoi un 10 cents, à peu près cette grosseur, là. Puis c'était sous sa peau. Puis, je pouvais le promener. Ben, le promener, c'était pas... Comment je pourrais dire ça? Je pouvais un peu... Je me rendais compte que c'était sous la peau, là, par-dessus la couche de gras. Okay? C'était pas pris après son organe, mettons, ou après son muscle. Puis, il est arrivé, puis il s'est gratté à cet endroit-là. Puis, c'était comme en avant d'une patte. Là, il se grattait. Puis, je me suis rendu compte qu'il s'est fait une incision. Il saignait un peu. Puis là, moi, j'arrive, je regarde ça. Je me mets à peser comme un bouton, tu sais, comme quand quelqu'un a un bouton puis tu veux extraire. Puis il sort une petite bille grise, mais tout petite. Du coup, ça ressemble pas mal à un morceau de sa masse. Fait que je vais chercher un couteau à steak, toi. Oui. Et là, je te le chauffe bien comme il faut pour le désinfecter comme il faut.
1: Tu chauffes quoi, la bosse?
0: La lame. Mais non, okay, là, ouais. C'est chauffer le chien avec une torche.
1: Non, mais je te suivais dans l'histoire.
0: Oui, je sais. Non, là-dessus, tu suis. Et là, je désinfecte avec du peroxyde, en tout cas de l'alcool à friction, bref, mets ça clean, clean cut. Là. Et là, je me penche près de mon chien, puis j'entre juste le... Tu sais, un couteau à steak, comment c'est fait, t'as le pic, là. J'entre juste le pic, si on veut.
1: Tu l'as-tu attaché avant?
0: Non.
1: Non comme non, ça?
0: Ben, c'est fou parce qu'un chien, c'est tellement intelligent, man. Mon chien, il le savait que je prenais soin de lui, comprends-tu? Il savait qu'à ce moment-là, on était en mode, il m'attribue des soins. Donc, il savait que j'étais pas là pour y faire mal ou le gosser. Il savait que j'étais là pour l'aider. Puis ça, je te jure, là, le chien, il comprend ça.
1: Il a pas bougé.
0: Écoute, il m'a pratiquement tendu sa patte. Et ouais, puis là, j'ai simplement, si on veut, entré la lame à l'intérieur, puis ça a agrandi un petit peu le trou. Là. Pis j'ai refait le même processus. C'est comme un bouton, comme pour péter un bouton. Ben, buddy, la masse grosse comme un 10 cents, une espèce de boule grise, est sortie de là. J'ai mis ça dans un sac Ziploc, puis je l'ai amené ici pour la montrer au gars.
1: Non.
0: Ben oui. Pendant un bout de temps, j'avais une masse cancéreuse de chien dans mon bureau. Mais à partir de ce moment-là, je me suis considéré chirurgien. Et c'est vrai. Mais
1: tu penses qu'en faisant juste ça, ça l'a guéri?
0: Il n'y a jamais eu de bosse à cet endroit-là. En fait, il y a eu une autre bosse à un autre endroit éventuellement. Il s'est encore gratté, puis on l'a surtout. Puis ça fait deux fois depuis. Je te dirais que ça doit faire 3 ans qu'il n'y a plus de masse, Wiss. Ça fait 3 ans qu'il n'y a pas eu de masse. Donc, ouais, je pense que les
1: ben
0: deux
1: en
0: fois...
1: vrai, si à chaque fois que tu vas chez Daubigny, ça te coûte 2000. Moi, t'as sauvé 4000.
0: Je pense avoir sauvé une coupe. Ben, c'est, dans le cas d'une masse comme ça, c'est plus simple qu'une intervention où est-ce qu'il faut que tu ailles sortir une croquette. Là. Mais j'ai sauvé une coupe de 100 piastres, si c'est pas 1000, oui, facilement, avec l'ablation de mes masses. Puis le pire là-dedans, c'est que des masses comme ça, parfois, ça grossit. C'est que si j'ai réussi à y sortir avant qu'elle grossisse, je vais peut-être sauver la vie à long terme. Là, on n'ira pas aussi loin que ça. Là. Mm. Mais ça reste que, depuis ce temps-là, mon chien ne fait plus de masse. T'sais, j'aurais gagné ça. Et hier, ben, j'étais en mode 3 bières. Avant d'aller me coucher, je me dis là, mon ulcère dans la gueule, c'est terminé. Là. C'est là que ça arrête, là, je suis plus capable. C'est vrai que là, je me suis pris un cure-dent.
1: Tu l'as chauffé?
0: Non. Je l'ai nettoyé avec de l'eau et du savon. J'ai pris, qu'est-ce que j'ai pris d'autre? Je me suis lavé même comme il faut parce que j'ai joué avec mes ongles là-dedans. Écoute, man, je me suis gratté au sang l'intérieur de la gencive par-dessus un ulcère. Ça faisait mal en calvaire. J'ai rajouté du gros sel pour essayer de désinfecter.
1: C'est pour ça que tu prenais du sel hier.
0: Mais
1: ici.
0: Oui, bro, ça fait une semaine que je mets du sel autour de mon abcès. Il part pas. C'est que là, je me brossais les dents à travers le bain de sang, mon gars. C'était vraiment pas chic hier soir, là, mais fin de soirée. Alors, tout ça en me disant, yes, demain matin, je vais me lever et ça va bien aller. C'est pire, maintenant.
1: Ah ouais?
0: Oui.
1: Ça a pas marché?
0: Ça a pas marché.
1: T'es meilleur avec les chiens, du coup.
0: C'est que là, ce que je vais faire, parce que là, je suis dans une maudite zone grise, OK? Grise comme la masse à mon chien. Mais, là, je vais aller à la pharmacie tantôt. Parce que je veux pas que ce soit un dentiste. Okay, je veux pas.
1: Ils vont genre te donner du Oragel.
0: Ben, si ça m'aide à avoir moins mal.
1: Mais c'est temporaire, ça.
0: Ouais. Ben, c'est ça. Tantôt, j'ai réussi à me filmer l'intérieur de la gueule. Et j'ai vu. Parce que à venir jusqu'à présent, j'ai même pas vu, Ben, ma plaie. Tu sais, j'ai rien vu.
1: Puis t'allais avec un cure-dent comme un malade quand même.
0: Ben, tu sais, j'y allais à tâtons, puis où est-ce que ça faisait mal, je piquais.
1: Okay.
0: Ah non, man, c'était hier, j'étais en mode, tu sais, ceux qui trippent sur Jésus puis qui s'auto-flagellent, là, j'étais dans ce calibre-là. Et là, man, c'est que là, tantôt, je vais aller à la pharmacie, puis là, je vais espérer que ça tombe dans les soins médicaux et non pas dans les soins dentistes. Pis c'est ça, on est fourrés, là. Parce que si tu es un dentiste, il faut qu'il me check, ou ben non, si c'est un médecin.
1: Dentiste, Chico.
0: Non,
1: t'auras pas le choix, man.
0: Mais c'est une plaie. C'est pas... C'est un abcès, c'est pas une dent. Tu sais, dans le fond, le dentiste, au pire. Mettons, si je m'arrachais la dent, ça règle pas mon problème. C'est que dans ma tête, j'ai pas à passer par le dentiste. Mais en tout cas.
1: Dans ta tête.
0: J'espère. C'est que j'espère que tantôt, quand je vais aller voir la fille à la pharmacie, elle va me dire deux choses. Premièrement, c'est pas si grave, on a quelque chose, ça va être passé dans 24-48 heures. Puis j'espère aussi qu'elle me dira pas, monsieur, faudrait peut-être vous acheter du déo lorsque vous commencez à sentir. Oh là, j'aurais plus le choix, là. C'était mon stretch sans déo, le temps que justement je récupère un genre de flux de sueur normal. Là, c'est revenu, là, c'est moins pire, j'ai moins de spots.
1: Mm.
0: Tu peux moins de spots.
1: À moins que t'as une date puis qu'elle t'a demandé de pas prendre ta douche 2 jours avant.
0: Non, c'est pas ça. Donc on vous rappelle encore une fois que hier, ce qu'on aura retrouvé, ce n'était pas une main humaine. Pas une main animale, mais plutôt... Comment ils disent ça? Une main de...
1: D'effets spéciaux.
0: Une décoration d'Halloween. On s'arrête quelques instants, on a bien du stock pour vous et on est ensemble, Maddy et moi, tout seul, pas d'entrevue, jusqu'à 16h30. Restez là.
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0: Je viens tout juste de put some more salt in the wound. Puis à part de ça, notre sel ici, là, moi j'ai un sel à la maison d'Himalaya.
1: Le rose, là?
0: Non.
1: Non?
0: Pourquoi j'aurais ça, là? Moi, j'ai jamais compris. Le sel qui coûte le moins cher, c'est celui que j'ai. Tu sais, ceux qui te vendent en kit avec le poivre, là. Tu sais, t'es même pas sûr que c'est du poivre, l'autre affaire. Tu sais, du poivre, quand ils te le vendent en gros grain, tu le crash, là, tu le broies au-dessus de tes petites patates, là. Ben, tu sais, il y a une texture. Tandis que celui qui te vendent, on dirait qu'ils ont juste pris des feuilles mortes puis ils ont mélangé ça avec de la cendre.
1: Exact.
0: Puis, toi, tu mets ça par-dessus ton spaghette puis ça se fait que ça goûte quelque chose. Mais non, je viens de mettre un peu plus de sel dans ma plaie parce que, justement, je veux guérir de ça. Je sais qu'il est terrible. Et il est coupé plus gros, cette sel-là. Il est moins fin que le mien que j'ai à la maison. C'est qu'il travaille fort. J'ai vraiment l'impression de prendre une croquée d'un plancher d'hiver là, qui n'a pas été déneigé. Ça se promène. 418-903-5969, ça vous tente de nous jaser en cet après-midi. 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C'est vendredi, pas là, l'autre d'après. 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Ça va nous faire plaisir. 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Sinon, levez le téléphone pour être sûr. Et c'est ça. C'est que c'est un bingo de vendredi soir. Habituellement, on joue le dimanche après-midi. On est en mode festif, évidemment, les dimanches après-midi. Mais là, ça va être over the top parce qu'on a la slot horaire à Doom Perro. Mon chum Doom Perro a débarqué ici avec un concept d'émission dance. Et il est devenu le show numéro 1 de toute la province côté dance. Et on a la chance de l'avoir dans le team. Et mon chum Doom, il a dit, Chico, je vous laisse la locomotive. Un vendredi soir, on s'installe, 18h30. Et vous allez faire un bingo, puis on va aller chercher la crowd à Doom en même temps. C'est ça qui est malade. C'est que si vous écoutez Doom...
1: Doom, il y a beaucoup de monde, le chapeau ouais. À lui en passant.
0: Ouais, puis Doom, je sais qu'il va chercher du monde du centre du Québec, Victo, de ce coin-là.
1: Montréal.
0: Donc, il y a moyen de jouer au bingo. 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OK, on va faire un genre de bilan de saison. C'est le Canadien a mis fin à sa saison régulière, mis fin à sa série éliminatoire, ses séries éliminatoires après. 19 matchs. 19 matchs de playoff quand même. Et pour faire l'analyse, ben je pensais que ça serait peut-être bon d'avoir un chroniqueur sportif d'expérience, quelqu'un qui connaît la game, quelqu'un que vous connaissez probablement tous. J'ai nommé Chico Marinero. Donc, Chico, j'aimerais ça si tu pouvais nous faire le bilan de la saison du Canadien. Bon, tout d'abord, j'aimerais dire salut à tous les auditeurs de CJMD. C'est pas une station de radio comme les autres. Et je trouve que vous faites un job admirable pour ce qui est autant les couvertures sportives que autant les couvertures des actualités régionales. Vous êtes les meilleurs pour faire le travail. Je vous lève mon chapeau, toi et ton collègue Mehdi.
1: Chico, quand tu me dis ça tout à l'heure, je pensais pas vraiment que tu allais le faire pour vrai.
0: Tu parles à Chico Marinero? Ah, mais je vous lève mon chapeau, je trouve que vous faites du bon travail, un peu à l'image de la saison du Canadien. Ah, si on récapitule, je pense que tout le monde il s'attendait pas à avoir une saison aussi haute en couleur, aussi haute en émotion. Lorsqu'on a eu les blessés en début de saison, je pense encore à Dak qui s'est blessé cette année. On pensait pas que le Canadien allait pouvoir être compétitionné à ce niveau-là pour toute la durée de la période. Il faut pas oublier aussi, il y a eu la pause match des étoiles, pas les match des étoiles, les Olympiques. Les gars, on joue beaucoup de hockey cette année et je pense que si quelqu'un avait offert le scénario du Canadien qui termine avec 106 points de classement, automatiquement, les gens auraient décidé de signer en bas de la page. Maintenant, c'est sûr que si on regarde le parcours en série, Daubech a fait un travail, je crois, admirable. Est-ce qu'on a maintenant trouvé un vrai numéro 1 à Montréal? Moi, je crois que oui. Maintenant, il faut éviter de répéter les erreurs du passé. Je sais que Jacob Fowler et beaucoup de gens les voient dans sa soupe, Mais je veux te dire une chose. Jacob Dobesch a prouvé qu'il était capable de gagner et de compétitionner. Le gars, le caractère, il fait penser beaucoup à Yaroslav Halak. C'est pour ça que je t'ai dit, il faut pas faire l'erreur de transiger pour aller chercher un joueur de profondeur. Sans rien enlever à Lars Eller, qui connaît une bonne carrière dans la Ligue nationale de hockey. Ce que je veux dire, c'est qu'il faut éviter de faire ce genre de transactions-là et espérer un peu plus voir à court et moyen terme. Parce que l'avenir du Canadien, ça va se passer à court et moyen terme maintenant.
1: On re-signes-tu Martin Saint-Louis, Chico?
0: Je suis... Chico...
1: Marinao?
0: Oui. Évidemment, évidemment. Le cœur et l'âme, c'est l'équipe de Martin Saint-Louis qui ont décidé. Jeff Gorton et Kent Hughes ont fait un travail de ramener les joueurs. Mais je pense qu'il y a un commitment dans ce corps de joueurs-là qui part beaucoup de Martin Saint-Louis. On l'a vu le travail qu'il a fait avec Yura Slavkovski, qui est un joueur transformé. Maintenant, il joue au calibre d'un joueur numéro un. On a vu avec Cole Caulfield, le gars a amélioré son jeu de A à Z et ça lui a permis justement d'atteindre un plateau admirable. Et d'ailleurs, on va y revenir tantôt sur les statistiques du Canadien, mais je pense que présentement, la priorité pour le staff hockey du Canadien, c'est d'extensionner Ivan Demidov. OK? Présentement, on a un gars qui a été candidat pour le trophée de défenseur de l'année pour la deuxième année consécutive. L'an passé, c'est Lane Hudson. Cette année, Ivan Demidov s'est bien classé. Si c'était pas du jeune défenseur du côté des Islanders, je crois que Demidov aurait eu sa chance. Maintenant, Demidov joue avec Kapanen. Il y a eu plusieurs joueurs de centre. Si on est capable de trouver la stabilité au sein du deuxième trio, parce que tu touches pas au premier avantage numérique. Il y a eu des lacunes en série. Évidemment, on s'est ajusté. Et Caulfield avait de la difficulté à trouver le fond du filet. Donc, automatiquement, lorsque la rondelle circulait puis venait du côté du numéro 13, tu t'attendais à une passe plus qu'à un lancer. Et il était surveillé. Bon, le dossier Demidov est la priorité numéro un pour le staff hockey du Canadien Montréal. Moi, je crois qu'on est capable d'offrir un contrat qui va ressembler beaucoup à ce que Suzuki ce que Lane Hudson a accepté. Moi, je crois que ça va tourner autour des 10 millions par année, probablement sur une période de 6 à 7 ans. C'est ce que je m'attends qu'on...
1: 10 par année?
0: Pas 10 par année, mais overall, ça va s'échelonner sur des années. Le cap salarial est en hausse. Demidov, il est confiant, il est content, il est conscient de son valeur. Donc, je crois que Ivan Demidov va être capable de signer pour un long terme. Maintenant, il y a des joueurs, malheureusement, pour qui c'est terminé. Je crois qu'on a terminé l'expérience Patrick Laine. Le gars n'a pas été une distraction. C'est parce que je perds mon anglais. Le gars n'a pas été une distraction pour le Canadien. Don't get me wrong, le gars était là en playoff et il s'est comporté comme un bon compétiteur. Maintenant, il y a peut-être une opportunité à quelque part d'autre sur le gars à Saint-Vieille Picouille. Il n'est plus capable de suivre. Laine, on l'a vu l'an passé et cette année, il est rendu beaucoup trop lent. C'est plate pour Gallagher, mais moi, je pense que Gallagher peut aller aider une équipe. On parle beaucoup de l'envoyer à un endroit comme Vancouver. T'sais, Gallagher n'a pas été habillé des séries éliminatoires, sauf à quelques occasions. C'est pas un gars qui va relancer une équipe. C'est peut-être un gars qui va pouvoir prendre soin des jeunes et venir combler un trou sur ton troisième trio. C'est un gars qui a beaucoup de hockey derrière la cravate, mais je pense que Gallagher a donné tout ce qu'il avait à donner au Canadien Montréal et on va évidemment saluer son parcours avec le club. Cole Caulfield s'est auto-flagellé un peu. Pas eu connu des très grandes séries éliminatoires. Pas à la hauteur de la saison régulière qu'il a reconnue.
1: Il va-tu remarquer 50 buts, Chico,
0: je pense? Je crois que c'est un joueur qui peut encore marquer 50 goals. Maintenant, il a marqué le gros de ses buts toujours de la même façon, presque. Tu sais, Cole Caulfield recevait des one-timers, puis si on coupe ces lignes de passe-là, ça va être plus difficile. Mais je pense que Cole Caulfield a encore un talent de marqueur. Je pense que la confiance était peut-être un peu moins au rendez-vous. Et le fait que le joueur, il est plus petit. Cole Caulfield, c'est un joueur qui est petit. Donc, quand on joue contre des gros défenseurs comme Buffalo, contre Tampa Bay, c'est plus difficile en séries éliminatoires. Maintenant, on va avoir besoin de points en séries éliminatoires. Et ça, j'espère qu'on l'a compris du côté du staff hockey. À ne pas oublier, Zarovski. Zarovski qui va se venir s'entraîner à Montréal. C'est un choix de deuxième ronde du CH. Lui, il a été le recrue de l'année du côté de la KHL. Et parfois, du côté de la KHL, on est capable de trouver de beaux projets. Donc, moi, je crois que Zarovski, probablement dans un fenêtre de 2 ans, risque de débarquer à Montréal. Maintenant, quel sera son rôle? On le considère comme un joueur offensif. Donc, j'ai l'impression qu'il pourrait apporter du support peut-être à Demidov sur le deuxième ligne.
1: Il va passer l'été à Montréal avec Demidov.
0: Absolument. Et ça, c'est une bonne décision, je pense. Parce que lorsqu'il s'agit de joueurs plus. Il y a eu des mauvaises expériences dans le passé. On a vu les Castitines, entre autres.
1: qui ont eu des gros étés à Montréal.
0: Et voilà. Et ça, d'ailleurs, les chums Babu, ils peuvent raconter les histoires. Je sais que vous avez Babu souvent sur les ondes à CJMD. Vous avez les vedettes de partout. Hein. Et je crois vraiment que c'est un joueur dans le futur à surveiller. Et il va y avoir aussi des mouvements. Probablement le 1er juillet, pas nécessairement sur les agents libres, mais on entendait aussi Kent Hughes et Jeff Gorton parler d'une transaction qui avait avorté à la date limite. Est-ce que ça va être le bon moment de faire la transaction? On verra. Et il va y avoir des départs. Moi, je pense que Kirby Dack a joué son dernier match au Canadien de Montréal. Le gars, je pense pas que c'est un fit pour l'équipe. OK? Don't get me wrong, je pense que le gars peut encore...
1: Tu le remplaces par qui, Kirby Dack?
0: Pour l'instant, tu peux le remplacer soit de profondeur, peut-être laisser les chances à un Florian Jacky de commencer avoir une chance de faire l'équipe. Est-ce que tu...
1: Harbour, il revient-tu, lui?
0: Harbour Jacky devrait revenir. Moi, je pense que Harbour Jacky est un bon fit. Et le gars, malgré le fait qu'il a été benché durant les séries, encore une fois, c'est une attitude impeccable. Le gars a une attitude impeccable. Il s'entend bien avec le groupe de joueurs. Tu remarqueras souvent quand les joueurs ils chillent ensemble à la fin d'un parti, le shérif est jamais loin. Le shérif est toujours dans le secteur et tu sais que ce gars-là, il va tout faire pour ses coéquipiers. Si on regarde un petit peu le niveau statistique de saison, Nick Suzuki a atteint le plateau des 100 points. Je crois que ce ne sera pas la première et la seule fois de sa carrière. Je m'attends à ce que Nick Suzuki...
1: Admettons, il n'y a pas 100 points l'an prochain. C'est une déception?
0: Si le gars continue à faire un point par match pour moi, ce ne sera jamais une déception parce que il est candidat au trophée de joueur défensif de l'année. Il est capable de jouer dans les deux sens de la patinoire, Nick Suzuki. Donc, s'il continue à produire environ un point par match, ce gars-là ne sera jamais une déception. Même chose pour Cole Caulfield qui a plus de 1 point par match aussi cette année. Il a fini l'année avec 88 points, ce qui quand même admirable pour un petit joueur et un joueur que les gens considèrent unidimensionnel et capable de contribuer. Lane Hutson, va-t-il atteindre le plateau des 1 point par match? C'est 78 points, Lane Hutson, la saison dernière. Moi, je crois que Lane Hutson va probablement atteindre ce plateau-là, lui qui va se voir offrir énormément de jeux de puissance. On a vu, je crois que Lane Hutson fait partie des 5 meilleurs joueurs au monde actuellement.
1: Les 5 meilleurs joueurs,
0: ouais, je vois Nikita Kucherov qui est meilleur. Je vois Connor McDavid, évidemment. Tu peux poser des questions avec les Quinn Hughes et c'est ce type de joueur-là qui ressemble beaucoup, Nathan MacKinnon. Mais Lane Hutson est facilement entre la position 5 et 10 dans le monde, présentement.
1: Okay, ouais.
0: Et il est très jeune. Donc, faut rappeler, c'est seulement son deuxième saison, Lane Hutson. Ivan Demidov a fait plus de 60 points. Je m'attends à une saison de 70 points pour Ivan Demidov. Peut-être plus de stabilité au sein de son unité. On le sait, il a joué avec le jeune Kapanen qui nous a offert du bon hockey. Kapanen a rempli le rôle que Emil Heinemann avait occupé avant, mais maintenant, ça prend un meilleur joueur de centre que ça pour se produire avec Demidov. Je crois qu'on va se tourner du marché des transactions pour essayer de combler ce poste. Juraj Slafkovský, c'est 73 points. Tu peux rien dire contre Juraj Slafkovský qui a connu probablement la meilleure année de développement de son côté. Noah Dobson et Matheson ferment la marche avec chacun 47 et 37 points. Matheson peut-être un peu plus d'attaque l'année prochaine, ça reste à voir. Maintenant, si on regarde du côté des déceptions, moi je vois pas ça comme une déception. Peut-être comme on avait mis la barre trop haute pour Zachary Bolduc.
1: Ouais. Je pense que oui.
0: Parce que le gars était quand même deuxième saison dans le show. A connu une bonne première saison avec les Blues de Saint-Louis. Maintenant, on avait les grosses attentes pour Zachary Bolduc. Peut-être, de son côté, va falloir lever un petit peu le niveau de jeu.
1: Il a quand même pas mal fait en série, quand même.
0: Il n'a pas mal fait. Les gars, les séries éliminatoires, on a eu des bonus. Aller chercher Philippe Danault qui ne joue même plus à Los Angeles. Le gars n'avait même plus de temps de patinoire en saison régulière pour Los Angeles. Et on va le chercher et on lui donne une deuxième vie. Non, Philippe Danault a fait un travail admirable. Et encore une fois, c'est le genre de joueur qui, je crois, fit avec le noyau que nous avons là. Maintenant, Josh Anderson. Est-ce que Josh Anderson est encore capable de s'aligner avec le club sur une base régulière?
1: Moi, je pense que oui.
0: J'espère que oui, parce que c'est un joueur qui, je crois, a le cœur au ventre.
1: Puis en série, t'as eu?
0: Mais il arrive quand même que le gars est magané.
1: Parce qu'il joue intense.
0: C'est son style de jeu. C'est son style de jeu, c'est son identité. Et non, je crois vraiment qu'on va avoir une belle saison l'an prochain. Évidemment, peut-être donner un peu plus de repos à Dobesh pour faire sûr qu'il arrive en série mieux préparé, moins fatigué. Parce que Dobesh, c'est lui qui a fait tout le dernier drop les séries. T'sais, Dobesh, c'est lui qui est
1: Il n'a pas semblé fatigué.
0: C'est pas une question de paraître fatigue, mais si on est capable de l'épargner, je pense qu'on va aider. Même chose avec les Suzuki, qu'il a joué beaucoup. Suzuki, il jouait quasiment 25 minutes par game, des fois en playoff. Tout ça va faire en sorte qu'on va retrouver nos jeunes fraîches cette année. J'ai hâte de voir la rivalité avec Toronto parce que vous avez entendu les nouvelles.
1: Patrick Roy, ça se peut qu'il y ait à Toronto.
0: Il y aurait de l'intérêt pour Patrick Roy du côté de Toronto. Alors, si tu amènes Patrick Roy, et à ne pas oublier que les gars ont le premier choix overall cette année au repêchage qui devrait être Gavin McKinnock ou qu'on a vu du côté de Scarlett.
1: Ce serait fou Patrick Roy avec McKinnock encore. Il y a eu Matthew Schaefer l'an passé, premier choix. Cette année, McKinnock, premier choix.
0: Il a été capable de démontrer qu'il est capable d'amener une équipe jeune à avoir le succès rapidement. Maintenant, on veut du succès et il va falloir que ce soit rapide parce qu'à Toronto, ils n'ont pas gagné la Coupe depuis le TV en noir et blanc. Donc, il te dit que c'est la patience à Toronto. La patience est au bout du rouleau. Et
1: Austin Matthews reste-tu à Toronto?
0: Moi, je crois que Austin Matthews va demeurer à Toronto. Je crois qu'on va te donner un dernier droit parce que tu ne peux pas avoir sur le marché des transactions une équivalence à Austin Matthews. Austin Matthews, c'est un genre de joueur qui marque 69 goals par année. On n'a pas vu ça depuis Ovechkin et même avant. 70 buts, les plateaux de 70 buts, c'était celle année, c'était McGillney les années 90. Un potentiel comme ça, tu peux pas sleep on, tu peux pas juste le donner à Vegas pour qu'il ait gagné un coupe cette année comme il s'enligne pour faire avec Marner. Je pense, et d'ailleurs, la frustration...
1: Mais tu penses que Austin Matthews, en voyant comment Marner il a l'air heureux à Vegas, lui, il va pas vouloir sortir de Toronto?
0: It's not about... c'est pas le plaisir, c'est simplement le potentiel de l'équipe. Je crois qu'à Toronto, on a encore un bon potentiel. On est dans la division la plus difficile de la Ligue nationale, selon moi. Ça va être très compétitif. Il va y avoir des équipes qui vont se battre encore une fois. Le Floride, l'an prochain, il faut pas les prendre pour battus. Tampa Bay encore à profondeur. Montréal va être là. Ottawa va être plus vieux. Boston peut encore causer des surprises. Donc, Toronto, oui, c'est difficile. Mais je pense vraiment qu'avec le noyau qu'on a là, les Nylander... Les Nylander, c'est un peu une pomme brûlée, là. Mais pomme pourrie, excuse. Mais je pense pas que Matthews, on va l'abandonner sur Matthews. Je pense pas qu'on veut revivre un petit peu ce qu'on est en train de vivre avec Mitch Marner. Et d'ailleurs, parlons de la finale de la Coupe cette année. Actuellement, je sais pas si t'as entendu les gens de la Caroline hier scander le no means no à Carter Hart.
1: Non, c'est non.
0: Oui, c'est ce que ça veut dire. Donc, on faisait allusion.
1: En français.
0: On faisait allusion aux accusations qui avaient été déportées contre les jeunes joueurs de l'équipe Canada Junior. Évidemment, ils ont été innocentés dans le dossier. Mais je pense que c'est de bonne guerre de vouloir jouer dans la tête d'un joueur de cette façon-là. Et les Hurricanes, hier, ils ont passé le message à Carter Hart qu'ils trouvaient ça dégueulasse, mais ça reste que c'est tout qu'un joueur de hockey. Et malgré tout. Tous les revirements de situation qu'il y a eu dans ce dossier-là, de voir que ce gars-là va peut-être lever le gros trophée à la fin de tout ça, j'en suis vraiment abasourdi. Mais on va avoir du bon hockey encore pour peut-être un genre de 10 jours, le repêchage s'en vient, et par la suite, on va focusser un peu plus sur le football, on va focusser sur le baseball aussi, et on va préparer la saison qui s'en vient. Hey, merci Chico Marinero, tu reviendras bientôt, c'était le fun de t'avoir dans le show pour une petite analyse de hockey. En tout cas, Chico, je trouve que tu fais de bon travail, toi, Mindy, à toutes les équipes, à CJMD 96.9. Lâche pas la puck, comme on dit, et on se reparle bientôt. Hey, merci Tony, ça a fait plaisir. Nous, on s'arrête quelques instants, au retour, on va parler de déménagement, entre autres, il y a un peu de nouvelles à faire, bref, du stock dans le Chico Show.
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0: Hey, je me demandais, dans votre culture, m'a dit, est-ce qu'il y a des prénoms qui deviennent démodés?
1: Démodés, non.
0: Dans le genre, tu sais, mettons, je vais te donner un exemple. Robert. Seulement Robert, là, quand tu le croises, il y a 50 en montant. C'est assez rare que
1: Claude.
0: Gilles. Non, Gilles, ça dépend des fois, mais quand même. Gnangy.
1: Et quoi?
0: Gnangy.
1: Denis?
0: Oui. OK. Non, mais tu sais, Gnangy, habituellement, il a passé 40 ans. Tu sais, en contrepartie, tu as d'autres, je sais pas, moi, mettons, tu as d'autres prénoms qui sont plus récents, là, tu sais, où ils reviennent. William, c'est revenu, Zachary. Mais, mettons, Matisse, c'est rare que tu le croises à 60 ans. Matisse, il y a tout le temps entre 4 et 8 ans, puis il faut amarrer sa butte.
1: Mais on est Matisse, on va le croiser à 60 ans, Chico.
0: Non, pas nous autres, pas moi.
1: Toi, non?
0: Ben, là, c'est
1: plus Matisse. Ma génération.
0: Ouais, parce que Matisse, mettons. Mettons, Matisse, là, présentement, les plus vieux doivent avoir 10 ans. Ils se tiennent avec Loïc, là.
1: Ouais.
0: D'après moi, les plus vieux Matisse, ils ont genre 10 ans actuellement. C'est qu'on a 30 ans d'espace. C'est que même que Matisse pis Loïc aient 60 pis se bercent à la galerie, ils m'ont été rendu à 90, moi. Plus de chances que je sois en train de jaser avec mon père à cette époque-là.
1: Ouais.
0: Mais, ah, OK, dans votre culture, il n'y a pas de nom, mettons, tu dis, ah, ça, c'est un nom de vieux.
1: Non, tu sais, des Mohamed, des Ahmed.
0: Ouais.
1: Ça, souvent, là.
0: Pis, mettons ma mère. Ma mère s'appelle Martine. C'est un nom qui est assez commun. C'est
1: mais Martine, ça vieillit bien, par contre.
0: Ouais, et, tu sais, il y a des filles de 30 ans qui s'appellent Martine. Tu sais, moi, j'en ai connu quelques-unes. Par contre, tu sais, des Louise. Louise!
1: Il n'y en a pas tant.
0: Non, c'est assez rare.
1: Moi, j'ai jamais vu quelqu'un de mon âge ou plus jeune ou un petit peu plus vieux que moi s'appeler Louise.
0: Non, Louise, tu vas y porter tes papiers, genre, au secrétariat.
1: Ouais, c'est ça.
0: Elle a les cheveux rouges.
1: Louise a chill avec Suzanne.
0: C'est drette ça.
1: Ouais.
0: Suzanne, il n'y a pas de danger que tu en croises à 25 au Dag. Suzanne au Dagobert.
1: Moi, j'ai connu une fille qui s'appelait Suzanne, oui, plus jeune. Congolaise.
0: Suzy. Ben, ça dépend, là. On peut pas Non, mais, tu sais, là-dedans, moi, je connais un gars, il s'appelle. En fait, il s'appelait Tataï, parce que c'était un. C'est un Chinois. Hein, j'en connais un Chinois en vivant. Mais, Tataï. Bon, Tataï.
1: Tiens, Chico, tu peux pas dire ça comme ça sans mettre en contexte.
0: Pas besoin. De toute façon, ils nous écoutent ailleurs. Mais, ils se feront leur idée. Mais ouais, Tataï. Quand il est arrivé au Québec, ils ont dit non, on se finit Tataï, ça n'a pas d'allure, on va t'appeler Raymond. C'est que des fois, on redonne des noms à des jeunes.
1: Mais Tata, étais-tu adopté ou?
0: Ben, adopté par une famille. Non, pas vrai. Non, pas tout. Non, ses parents, c'est deux Chinois. Là. Ouais, c'est ça. C'est juste que, étant donné que c'est pas un nom, sa sœur s'appelait Lam Pouyan. Puis je dis s'appelait, parce que c'est ça sur le baptistère, mais elle s'appelle Mélanie, je crois, Mélissa, Mel quelque chose. Mais bref, très sympathique personnage. Là. Je l'ai nommé comme exemple parce que des fois, on te débaptise quand t'arrives au Québec. Puis aussi, en même temps, tu peux pas non plus prendre la communauté haïtienne puis dire parce qu'ils ont des noms particuliers là, je veux dire soleil d'amour blanc.
1: Mais les Haïtiens ont des noms plus vieux un peu.
0: Oui, c'est ça.
1: Sylvain, Patrick.
0: C'est ça. Non, c'est ça exactement. Tu sais, mettons, si je voyais un Haïtien de 19 ans s'appeler Denis, je serais pas si surpris.
1: Non, moi non plus.
0: Bon. Outre en tout cas, à part jaser d'angisme de nom, j'ai daté une fille au début de mon célibat. Quand je me suis séparé avec ma blonde.
1: Quelle blonde?
0: Vicky.
1: Okay.
0: Ben, quand je parle de ma blonde, habituellement, tu sais, mon ex, c'est pas mal tout le temps de elle à qui je fais référence. C'est avec elle que j'ai été la majeure partie de ma vie. Et première fille que je date, elle s'appelait Martine. C'est le nom de ma mère. Ça a pas marché.
1: Avec quel âge, Martine?
0: Elle avait un an de plus que moi.
1: OK.
0: Donc, à l'époque, elle devait avoir 34, 35, j'avais 33. Genre. Et j'ai daté Martine. Elle est super belle, super fine. On a du bon temps ensemble. Mais frencher la fille et dire « c'est-tu que t'es hot, Martine, ça marche pas, là. » Ça peut pas marcher, là. C'est impossible que
1: c'est
0: ces mots-là
1: C'est sûr que si elle a le même nom que ta mère, c'est vrai que c'est wack.
0: Là. Ces mots-là peuvent pas sortir de ma bouche. Là. J'étais incapable de m'imaginer Martine en Doggy Style.
1: OK, tu t'es rendu là dans ton...
0: Dans ma date?
1: Ouais.
0: Mmh.
1: OK.
0: Mmh. Mais ouais, j'étais...
1: Mais non. Ça t'a pas freiné dès le début de savoir son nom?
0: C'est parce qu'il fallait je l'essaye, on va le savoir.
1: Là. OK.
0: Non, mais tu sais, tu peux pas savoir avant... Mais serais-tu capable de détruire?
1: Impossible.
0: Parce que ma sœur s'appelle Valérie. Là. C'est un nom très, très commun pour les filles de 30 ans. Je serais pas plus capable de détruire Valérie. Là.
1: Non, c'est vrai. Impossible.
0: Ah, c'est ta sœur que j'ai rencontrée dernièrement. Imagine. Là,
1: non.
0: Tu dates une femme qui a le même nom. Là.
1: J'y parlerai même pas.
0: Oh, arrête!
1: Je te jure. Une fois que j'ai son nom, oublie ça, c'est impossible.
0: Ben non, mon père.
1: J'y parle en mode ami et tout.
0: Ouais,
1: là.
0: Ouais.
1: Mais il y a même pas possibilité d'envisager qu'il y ait une suite.
0: OK. Ben, je sais pas. Moi, je trouvais ça. Mais ouais. C'est... Mais ah, je suis content de savoir qu'il n'y a pas de mode du côté des noms arabes, là. En tout cas, moins que nous autres.
1: Il y a eu une mode à un moment donné de donner des noms qui font pas trop arabes, là. Genre qui nuisent pas trop sur un CV.
0: Ah oh, ouais, ça peut
1: être. Genre Adam. À un moment donné, là, des Adam, il y en avait en tabarouette.
0: Eh bonne, c'est vrai.
1: Des Ryan.
0: Ah ouais, j'avoue, pour contourner un peu, effectivement. Mais y a-tu des noms de famille aussi populaires que Tremblay? T'sais, comme vous autres, c'est Dardary, mais y a-tu des noms? Exemple, Dardary, c'est-tu autant connu que Gauthier?
1: Ou... Moi, Dardary, genre, c'est mon grand-père qui l'a inventé.
0: T'as quoi?
1: Ouais. Après qu'il y a eu, genre, les Français qui ont colonisé au Maroc un peu, là, après ça, genre, fallait qu'ils fassent des pièces d'identité et tout ça. Puis là, t'es arrivé au bureau de militaire qu'il y avait dans le village, puis il dit, donne-nous un nom. Puis là, tu dis, je suis tel fils de, puis là, inventé un nom de famille.
0: Oh ouais.
1: Fait que c'est lui qui a starté le.
0: Puis y avait-tu une raison principale pour laquelle il a choisi ça ou?
1: Non. Okay. Souvent il allait genre par nom de village ou qu'est-ce qui passait par la tête là, mais c'est lui qui a starté ça. Là.
0: Ah ben ça je veux dire des roses. En tout pis moi, probablement que le gars il en cultivait ou il en vendait. Hein.
1: Ouais.
0: Non, mais ça, c'est pareil. Je veux dire, grosso modo, c'est un peu ça. C'est un peu de même. Ça marchait aussi pour nos noms à nous autres aussi. Hein. Mais, OK, puis y a-tu un nom? Tu sais, j'imagine, tantôt, tu parlais de Mohamed. Il y en a énormément.
1: Ah, des Mohamed, puis des Ahmed, puis des. Comme moi, c'est Mahdi, là, mais il y a beaucoup de Mehdi.
0: Ouais, je sais, c'est pour ça que je faisais exprès tantôt Anthony Marinero.
1: Ouais,
0: je me suis dit, il va faire exprès de le débaptiser, c'est sûr qu'il le débaptiserait. Ouais. mais y a-tu des noms de
1: fait? C'est surtout relié à la religion, les noms. Tu sais, Mohamed, c'est dans le Coran. Ahmed, c'est dans le Coran. Mehdi, c'est dans le Coran.
0: Ben, Pierre puis Luc, c'est pas mal dans la Bible, buddy.
1: Ouais.
0: Tu sais, nous autres aussi, dans un sens. Tu sais, la religion en a mené l'heure. Mathieu, tu sais, ça a tout rapport à quelque part avec la religion, là. Mais c'est sûr que, mettons, côté Mathis, Loïc, et ça, c'est moins religieux un peu. Surtout ceux qui donnent, tu sais, qui mettent deux K, là, dans leur nom, là. Genre, Loïc, deux K, là. OK, tu viens me parler de déménagement. Et d'ailleurs, là, j'ai lu qu'il y avait 350 ménages québécois qui n'avaient pas encore leur appartement de réservé. Les bras m'ont tombé, là. Je vois pas comment tu fais pour vivre. Il reste pas un mois avant le 1er juillet, la période de déménagement. Si là, t'as pas encore de logement, t'as pas encore de loyer de réservé, il fallait te le dire quand.
1: Ben, tu dis ça, moi je suis là-dedans, là, j'en visite présentement, là, c'est pour ça que je voulais qu'on te parle de cette chronique-là.
0: Ben, sais-tu, par contre, mais t'es-tu à te faire mettre dans la rue, toi? T'as pas de place où vivre le 1er juillet? Là.
1: Non, mais dans le fond, c'est que où est-ce que je suis présentement? J'ai dit je reviendrai pas le 1er, mais j'en visite présentement.
0: OK, mais tu leur as déjà donné ta parole.
1: C'est que toi ouais, que je partais. Là.
0: C'est que toi présentement, tu peux pas me garantir que t'as un toit sur la tête le 2 juillet.
1: Là, non. Aujourd'hui, non. Mais là, ils sont en train de faire une enquête de crédit pour une place que je veux aller. Mais c'est pour ça que je voulais te parler de ça parce que.
0: Oui. Tu trouves que t'es en retard, mon homme.
1: Non, ben je suis pas. Ouais, j'avoue.
0: Ben, pas en retard. Il te reste pas de 4 semaines.
1: Ouais, il reste même pas 4 semaines. Hein?
0: Non, il reste pas 4 semaines.
1: Ouais, c'est vrai quand même. Mais c'est compliqué, Chico. Maintenant, là, tu veux louer un logement quelque part, là, ils te font une enquête de crédit comme si tu voulais acheter un avion.
0: Ouais. Est-ce que je suis contre ça pour regarder quelqu'un qui gère des blocs? Pour regarder quelqu'un qui gère des portes, d'après moi, c'est une bonne affaire.
1: Non, mais pour vrai, ouais, c'est mieux comme ça parce qu'au moins, tu sais que quand tu vas aller quelque part, c'est du monde qui sont quand même sérieux. Tu sais, moi, où est-ce que je suis présentement? Il y a une longue fête l'an passé avant que je rentre, tout ça. C'était pas tant un bloc de Mongol.
0: Eh, hey, voilà.
1: C'était plus normal, mais je voulais te parler de déménagement parce que, vu que toi, étant donné, t'as plus d'expérience que moi, t'as été plus souvent en couple que tout, puis je parlais de ça avec mes amis en fin de semaine, puis je disais, tu sais, là, il y en a qui sont en couple, ça fait un an, deux ans, il y en a qui pensent à, genre, déménager avec leur douce moitié le 1er juillet. Puis là, j'étais là, après combien de temps tu déménages avec ta douce moitié, Chico?
0: Just fucking do it.
1: Comment?
0: Moi, je te dirais, ben, puis je vais m'expliquer, là. Dans ma vie, OK? Puis, tu sais, effectivement, j'ai eu plusieurs, tu sais, je me suis promené un peu. Puis j'ai vécu les deux. J'ai vécu, tu sais, on va vivre un an, tu sais, chacun de notre bord avant d'emménager ensemble. Puis, tu sais, ça a bien été, évidemment. On connaissait chacun notre caractère.
1: Dans un an, elle venait souvent chez vous, t'allais souvent chez elle.
0: Absolument. C'est okay. Exact. Elle habitait chez ses parents à cette époque-là. C'est que, tu sais, mettons, le week-end, elle passait essentiellement chez nous. La semaine, bon, elle était à l'école. C'est que, tu sais, tu vas retourner coucher chez eux, puis ça. Puis c'était bien correct. Par contre, quand je me suis séparé d'avec elle, du jour au lendemain, je me suis retrouvé, entre guillemets, dans la rue. Parce que, tu sais, on avait une maison ensemble. Je suis allé voir ailleurs, c'est qu'elle m'a crissé dehors. Et là, je me retrouvais avec...
1: Il n'y avait pas de « tu peux rester en attendant que tu retrouves un autre spot ».
0: Mettons, oui, là, pendant un mois et demi, mais tu sais, c'était comme...
1: Dépêche-toi.
0: Ça pressait, là. Et à ce moment-là... je tripais sur Vicky là, puis en fait je commençais ma relation avec ma blonde de cette époque-là, et elle s'est trouvée, elle a tout de suite trouvé un logement parce qu'elle aussi a déménagé, fallait qu'elle s'en aille. C'est que, bref, Moi, j'avais un pied chez ma mère, ça, j'étais correct. J'avais une chambre là-bas, je pouvais, tu sais, j'avais un toit. Et là, quand ma blonde, à ce moment-là, ça fait un mois là, qu'on est ensemble, on s'entend. Ça fait un mois, ça fait peut-être deux mois qu'on se connaît, ça fait pas longtemps. Et là...
1: La vie qui est en question.
0: Oui, et là, elle dit, bah, j'ai trouvé un appartement, c'est un 4,5, puis c'était dans le temps où est-ce qu'il y avait encore des logements. Il semble que ça coûtait 700, et il était à Saint-Nic, les deux ont travaillé à Saint-Nic. C'est que là, je fais comme, on l'essaye-tu? On l'essaye-tu de se lancer dans le vide, les deux?
1: Même si ça faisait juste deux mois, vous connaissiez?
0: Même si ça faisait deux mois, parce que j'ai dit, là, de toute façon, on va sauver du cash.
1: Puis vous étiez dans la hesse, les deux.
0: On était dans la merde un peu, les deux. Ben, moi, plus qu'elle, parce qu'elle avait trouvé un logement. Puis tu sais, j'étais comme, ben là, si tu viens de trouver un logement à 700, si je me trouve un logement à 700, là, on aurait 1500 de budget. Puis donc, tant qu'à ça, on l'essaye-tu. Ben, c'est-tu quoi, on a été 7 ans, 6 ans ensemble?
1: Vous avez habité ensemble?
0: Ouais, ça a tout de suite cliqué. Puis sais-tu pourquoi? Parce que les deux, on était en mode concession, on était en mode séduction, on était en mode... Donc... On voulait se plaire un et l'autre. C'était plus facile de faire des compromis. C'était plus facile de se découvrir à travers tout ça. Ça a vraiment bien été. Puis dans un monde où tout coûte tellement cher, là, moi, je te dis, just do it. Pire qui va arriver dans 6 mois, tu lèveras les flûtes. Mais au moins, pendant ces 6 mois-là, ça va t'avoir coûté un demi-loyer au lieu d'un loyer tout ça. Puis à ce moment-là, t'es pas perdant. T'sais, puis là, pense à tout ce que tu splits. Tu splits l'hydro, tu splits ta Vidéotron, tu splits la bouffe, tu splits tout. Là. C'est que, tu sais, les fois que vous faites des sorties, vous n'êtes pas obligé de prendre deux chars parce que vous partez de la même place. Moi, j'aurais tendance à dire, si ça fait 6 mois, puis que ça va bien, puis que les deux...
1: Mais tu penses que vu, si exemple, là, ça faisait 2 ans que tu étais avec Vicky, tu penses que ça n'aurait pas marché que vous habitiez
0: non,
1: ensemble?
0: Non, non, ça n'aurait pas eu d'impact. Mais tu sais, les deux, à ce moment-là, quand on s'est engagé dans notre relation, on voulait le faire à long terme. C'est que sachant que les deux, on était sérieux dans notre relation, on voulait vraiment mettre les choses en place, ben tu sais, si ça avait à chier, ben ça chiera dans 6 mois, on va le savoir.
1: Ben c'est fou, Chico, parce que t'es dans le 23, j'ai sorti des stats, là, t'es dans le 23% du monde que ça t'a fait plus qu'un an vivre ensemble.
0: Ah ouais?
1: Ouais. Et les gens, quand ils déménagent rapidement ensemble, là, ça dure 23% du temps, ça t'offre plus que 2 ans.
0: Ben écoute, tant mieux. Mais tu sais, en même temps, j'aurais tendance à te dire un couple qui s'aime depuis 4 ans. Parce que l'amour, ça dure 3 ans à peu près, ça passe fini. Là. Mais ça fait 4 ans que vous êtes ensemble.
1: Comment tu sors ça, Chico? De où tu sors ça? D'expérience personnelle?
0: Ben oui, mon père, à un moment donné, c'était avec moi, puis il a dit, l'amour, mon fils, tu vas voir, ça dure entre 2 et 3 ans. Après ça, ça s'appelle de... comment qu'il disait ça? De... un genre de autosuffisance à deux. Tu sais, dans le fond, tu deviens, sans dire une équipe, là, mais tu deviens plus comme un team que c'est plus vraiment de l'amour. Là. C'est plus de l'autodépendance. Les deux, vous avez chacun vos forces, vos faiblesses. Vous vous endurez.
1: Vous vous êtes habitué à l'autre.
0: Souvent, c'est ça. C'est rare que la magie, puis là, des ha, ha, ha, c'est assez rare. Laurent, il me dit que non, là, lui, là, ça fait longtemps.
1: Laurent fait 27 ans, Chico.
0: Mais lui, il me dit que l'amour dure éternellement. Mais en tout cas, moi, d'expérience.
1: Toi, peut-être c'est parce que t'as pas trouvé la bonne comme Laurent a trouvé la bonne.
0: Non, honnêtement, je pensais avoir trouvé la bonne avec mon ex. Puis, tu sais, je veux dire, c'était pas. Puis c'est pas une quête. Mais après 3 ans, l'amour s'était transformé aussi. Puis, je veux dire, on a été 2 ans supplémentaires ensemble, sans nécessairement que ce soit l'amour fou, mais on avait le même groupe d'amis, des familles en commun, on avait du plaisir ensemble, on avait des activités communes. Tu sais, rendu là, l'amour n'est plus nécessaire que ça.
1: Mais avant que tu déménages avec, genre, est-ce que vous êtes assis, puis là, c'était ma prochaine question concernant les déménagements de couple, genre, je te dis, ça va être tout moitié-moitié.
0: Ben non, attends un peu. Quand tu as un couple, faut que tu sois intelligent, OK? La TV, c'est toi qui l'achètes. La table de cuisine, c'est elle qui l'achète. Comme ça, quand on se split, qu'est-ce qui arrive?
1: Moi, je pars avec la télé, toi, tu pars avec le truc.
0: Et voilà. Il n'y a pas de zone grise.
1: Toi, d'emblée, tu pars avec l'idée que vous allez splitter à un moment donné.
0: En fait, ben, pas qu'on va splitter, mais c'est quand même comme ça qu'on a toujours procédé, moi et mes ex. Et tout ce qui est...
1: Dans quel sens? Moi, j'achète la télé parce que si un jour je m'en vais, je pars avec la télé.
0: Exactement. Comme ça,
1: tu le dis avant.
0: Ben, non, mais je le dis d'avant, puis je dis, c'est quoi? T'sais, ça va être mon investissement, je vais choisir le modèle qui me tente. T'sais, comme ça, je vais être, ça va faire mon bonheur. Puis elle, tu vois, c'était plus l'esthétisme. Bon, ben la table, c'était à elle. T'sais, la veuve sécheuse, elle n'avait hérité. C'était à elle. Là, okay. OK, les deux, on s'en servait, mais c'est pas moi qui allais partir.
1: Mais c'est vrai, je pense que c'est mieux de jouer franc jeu de même dès le début.
0: Oui. Puis sais-tu qu'est-ce que tu fais? Tu prends une carte de crédit pour le couple. OK? Une carte de crédit sur laquelle tu vas passer toutes les dépenses communes et conjointes. Tout ce qui est produits d'entretien pour la maison, nourriture, vous sortez au bar ensemble un soir, mettez ça sur la carte. Puis à la fin du mois,
1: on la paye à deux.
0: Exactement. Le bill, c'est 800. Bon, ben, voilà mon 400. Merci, bonsoir. Puis on n'est pas pires amis. Ça a été sûr que de cette façon-là, tout est toujours legit.
1: Mais tu trouves pas que c'est trop robotique faire ça?
0: C'est parfait comme ça. Comme ça, t'es sûr et certain que ça chiera pas. Parce que si tu fais l'inverse, ah là, tu t'exposes. Oh, mais là, pourquoi c'est toi qui pars avec la TV? Ah non, on va te laisser le divan à la place. Ah, je veux pas de divan, moi, Chris. Je veux une TV. Divan, m'en trouver un au dollar à moi. Là. Ben, pas au dollar à moi, mais aux infortunés à côté. Tu sais. Ouais. C'est toi qui voulais le divan à 3000, là? Ben, pars avec, le divan de cuir, là. Moi, je m'en sac du divan de cuir, là. C'est que, tu sais, de cette façon-là, on était capable de négocier qui achetait. Puis, tu sais, c'est sûr que tout ce qui allait pour amélioration de la maison.
1: Mais ouais. Admettons, ça a-tu mal fini, vu que ça a mal fini avec ta première?
0: Ouais.
1: Quand t'es parti avec rien, vu que ça a mal fini?
0: Pas tout, je suis parti avec mes affaires.
1: Que t'avais payé.
0: Exactement. Ouais. Tout ce que j'avais payé était à moi. Vite de la maison de mes gosses, salut chérie, puis tu te retrouveras d'autres choses. Il a fallu qu'elle se rajoute un divan. C'est pas plus grave.
1: C'est check, Chico, dans ta tête, toi, ça a toujours l'air simple comme ça.
0: C'est souvent de même. Je te dirais qu'habituellement, ça prend un vagin plus compliqué. OK, on va arrêter de dire des niaiseries parce qu'on va se quitter. Y a-tu quelque chose de spécial ce soir même?
1: On a Kenan dans le show plus tard, puis grosse playlist aujourd'hui vu qu'il fait beau, puis qu'il y a les capitales aussi également.
0: Oh yeah, les capitales qui sont d'ailleurs parties en force de ce que je comprends. Politigui s'en vient dans quelques instants. Restez là, vous écoutez CJMD.

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0: d'été. Bienvenue dans Politique Guy Correct. Salut, mon Chiquito.
1: Salut.
0: On y va, c'est chapeau d'eau aujourd'hui pour le début de l'émission parce qu'on a un invité en attente. C'est Pierre Paulus, le lieutenant du Québec pour Pierre Poilievre, chef du Parti conservateur du Canada. Bienvenue à l'émission. Est-ce qu'on peut se tutoyer? On s'était dessus déjà parlé en nom, Pierre Paulus.
2: Salut, ça va très bien. Ouais, pas de problème.
0: Pas de trouble, hein, j'avais l'impression. On va parler d'économie parce que supposément qu'on est en récession. Technique, j'ai hâte de parler de ces guillemets-là que je mets, les guillemets radio, parce que j'ai l'impression que c'est plus profond que ce qui est véhiculé dans nos médias. Mais on s'est croisés, nous autres, il y a, je dirais, un an et demi, quelque chose comme ça, ici au Barbies à Lévis, et le chef était avec toi, Pierre.
2: Ouais.
0: Et écoute, on était une couple de personnes, puis moi... Il faut savoir que j'ai des sympathies conservatrices. J'avais même écrit des briefings à la course à la chefferie pour la région de Québec. Je me rappelais que j'en étais servi parce que j'avais reconnu mes lignes des fois. Puis moi, j'étais pour lui avant même que lui se manifeste. C'était comme, autour, ça va peut-être faire. On aurait besoin d'un conservateur plus assumé. Let's go, Pierre Poilievre, etc. Puis non, il avait tout serré à la main. Puis là, on s'est tous rassis après. Puis là... On s'est regardé, puis il y en a qui ont dit qu'il avait la main molle. Puis là, je me suis dit, pour moi, il devait avoir mal au poignet ou quelque chose. Je peux pas croire que le chef... Puis ce gars-là a de la drive. Est-ce que Pierre Poilievre a une bonne poignée de main? On va régler ça une fois pour toutes.
2: Oh boy, OK, la grande question. Absolument. Bon, alors, Pierre est très solide, puis en plus, il s'entraîne.
0: Ben oui!
2: J'ai vu des vidéos dernièrement, puis il fait de l'entraînement physique, il est vraiment shape, là, puis puis il y a des bons biceps, il y a des bons bras, puis non, c'est juste peut-être que là, il voulait pas faire mal à personne, là.
0: Mais pour moi, c'était plus que ça, parce que pour vrai, tu sais, au début, personne parlait, on était comme... Pour moi, il y avait mal à quelque part. C'est parce que... Ouais,
2: mais c'est sûr que peut-être que mes joueurs...
0: Si tu... Parler, ben, tu sais, parce que sinon, tu t'aurais déjà entendu ça, t'aurais eu un malaise pendant que je t'adressais ça. Tu le vois serrer des mains régulièrement. Il est correct. C'est un épisode. C'est correct?
2: Oui.
0: Je mets ça derrière moi. Et on parle d'économie parce que je trouve que c'est une excellente idée. Vous êtes en tournée, la gang conservatrice au Québec avec Shelby Cramp Newman, qui est ministre fantôme du cabinet, qui est responsable du commerce canado-États-Unis.
2: Qui est collègue de l'Ontario, qui est notre responsable des affaires des États-Unis.
0: Ouais.
2: Jason Groslo, mon collègue de Beauce, nouveau député de Beauce depuis un an et quelques.
0: Ouais.
2: Jason, qui est un homme d'affaires, il y a 250 employés lui, dans les IGA, les Shakers en Saint-Georges.
0: Ouais.
2: C'est le député fédéral de Beauce, fait que c'est un gars qui connaît la business. Mm. Puis aujourd'hui, j'étais à Lévis. Cet après-midi, on vient de finir des rencontres là, avec Jacques Gourde, notre député de Lévis, Lobinière qui était là pour ma compagnie.
0: OK. Puis vous avez rencontré des entrepreneurs.
2: Vient était pris Dominique Falacaresse à Ottawa, parce que là, on siège cette semaine.
0: Ouais.
2: On s'est organisé pour pouvoir sortir pour faire notre tournée, mais Dominique, on lui a demandé de rester à Ottawa. Donc pour ça, on était avec Jacques aussi à Lévis aujourd'hui.
0: Faut qu'il y ait une garde, qu'on se fasse pas faire un Joe Clark non plus. Je comprends. Ou inversé, là. Peu importe. Les entreprises à Lévis rencontrées aujourd'hui, c'est ça. Il y a un examen de l'accord de libre-échange. Là, la date limite pour starter les discussions, c'est le 1er juillet. On est en récession. J'enlève le mot technique. Enlèves-tu le mot technique toi-même, Pierre Paulus?
2: Ben, c'est quoi ça? Technique?
0: Ils disent ça partout, c'est une récession technique au Canada. C'est une récession, on s'entend là-dessus.
2: Il y a deux discours. Hein. Y a quelqu'un sur Twitter qui a fait un tweet qui montrait qu'en 2012-13, je pense qu'il y avait la même affaire qui est arrivée. Puis là, quand c'était M. Harper qui était premier ministre, puis là, c'était clair, là, c'était récession. Puis là, aujourd'hui, quand c'est M. Cormier avec les mêmes données, ah, ben non, c'est pas la même affaire, on est en récession technique, puis écoutez, deux trimestres consécutifs négatifs.
0: C'est une récession, puis moi, j'ai pour mon dire que la croissance qu'il y avait avant, il y avait énormément de pression démographique, ce qui est une croissance un peu factice. C'est sûr que si tu t'importes autant de gens qu'on a fait, il y a un peu de croissance qui vient avec ça, mais ça s'estompe rapidement si tu fermes les vannes comme ça s'est produit. Donc, on se comprend. Qu'est-ce que les entrepreneurs de Lévis ont suggéré pour qu'on reparte l'économie du bon pied?
2: Ben là, c'est ça. Dans la révision, nous, on est dans l'opposition, on se comprend. On a quand même décidé d'initier une tournée nationale. Pierre Poilievre a demandé à Shelby Cramp Newman, puis moi, de l'organiser au niveau national. Puis avec moi, comme lieutenant du Québec, j'ai dit on va en faire une au Québec. Donc ce matin, Saint-Georges, Lévis, après-midi, on s'en va à la Pocatière, Saguenay, Québec, puis après ça, Montréal. Nous, ce qu'on fait, c'est que dans le fond, la négociation de l'accord de libre-échange Canada-États-Unis-Mexique, la CEUM, est en révision.
0: Examen.
2: En renégociation complète, est en examen. Puis là, ben, on n'entend pas beaucoup de choses de la part du gouvernement libéral. Il y a des discussions avec les Américains, mais c'est assez...
0: C'est flou, ouais. On voit le blanc à TV, puis on a un petit headline qui veut à peu près rien dire, puis c'est ça.
2: Fait que nous, ce qu'on fait, c'est qu'on est... j'ai une collègue, justement, Shelby Krumman, était avec lui hier à Washington. Elle va nous ramener de l'information. Mais ce qu'on fait actuellement, c'est qu'on rencontre les entreprises de différents niveaux. Il y a des grandes entreprises, des moyennes, des plus petites entreprises dans les différents secteurs d'activité. On leur dit, OK, vous autres, là, qu'est-ce qui va se passer, par exemple, si les Américains décident de mettre fin à la CEUM. C'est quoi l'impact? Fait que ça, on vérifie pour chacun. Après ça, on fait le tour aussi des tarifs, parce qu'on entend moins parler, mais les fameux tarifs qui ont été mis en place pour l'acier, l'aluminium, le bois d'œuvre, les menaces aussi sur la gestion de l'offre, qu'est-ce qui se passe avec ça? Donc, on a, suite à notre table ronde d'aujourd'hui à Lévis, par exemple, on a des variances. Donc, des entreprises qui sont installées déjà aux États-Unis vont avoir un impact différent. Ouais. Les entreprises sont purement québécoises, canadiennes.
0: Ils peuvent contourner.
2: Puis beaucoup d'incertitudes. Le gros problème, souvent, c'est que les gens ne savent pas à quoi s'attendre. Ils ne sont pas capables de planifier. Il y a des entreprises qui arrêtent d'avoir des contrats parce que les clients attendent aussi. Donc ça crée une pression énorme sur les différentes entreprises de la région qui sont pas capables d'avancer. Leurs clients ont peur, eux autres aussi ont peur. C'est pas évident. Mais l'autre point majeur qui ressort depuis ce matin, qu'on voit, c'est que on s'aperçoit que le Canada ne s'est pas protégé avec les années. On n'a pas mis en place des balises pour empêcher, par exemple, la Chine de faire du dumping. On a du dumping chinois.
0: On a ouvert les vannes pour les voitures qui sont du dumping sur quatre roues.
2: Exactement, ben là, les voitures. Ben après ça, on a énormément de pièces ou de surtout dans l'acier, je dirais, là, qui est envoyé au marché canadien. Puis que là, ben, les entreprises, les constructeurs, ils se disent, bon, regarde, l'acier chinois coûte moins cher, je vais pouvoir affaire avec eux autres, au lieu d'acheter de notre acier. Mmh. On a beaucoup d'exemples comme ça. Puis l'industrie est complexe parce qu'il y a différentes pièces qui vont d'un bord, qui vont de l'autre. Mais il reste qu'à la base, ce qu'on voit, c'est que là, on est mal protégé chez nous. On parle d'alimentation. Par exemple, ici, l'alimentation, quand on fait des élevages d'animaux ou de la culture, on a énormément de normes à respecter.
0: Ouais.
2: Bon, ça, c'est correct.
0: C'est correct qu'il y en aille, mais outrancièrement. Donc, la réglementation, quelque chose qui, oui, j'imagine,
2: revient. La réglementation chez nous, c'est correct. Quand on veut bien manger puis pas manger de la cochonnerie. Mais de l'autre bord, quand on achète des produits dans d'autres pays qui sont pas assujettis aux mêmes règles, on appelle ça la réciprocité. On devrait être sûr que les cornichons qui viennent de l'Inde, là, ben, qui n'ont pas eu des pesticides là-dedans, là, qu'ici, on n'accepterait pas. Mais si la vérification n'est pas faite ou qu'on leur demande pas, ben, on sait pas ce qu'on mange.
0: Ah, je comprends.
2: On voit que c'est le même.
0: Mais généralement, ça chiale pas trop sur nos réglementations. C'est juste qu'on dit, tu sais, il faudrait que ça soit uniformisé, qu'on se fasse
2: c'est
0: pas.
2: C'est qu'on s'impose des règles à nous.
0: Qu'on n'impose pas aux autres qui nous donnent ça.
2: Les autres qui nous envoient leur poulet, leur affaire, ben, on sait même pas comment c'est élevé, comme qu'est-ce qu'ils mangent. Fait qu'à un moment donné, il y a différents problèmes comme ça que l'on regarde. OK, qu'est-ce qu'on peut faire, un, pour s'aider comme Canadien en premier, arrêter de se mettre des bâtons des roues puis en mettre aux autres pour s'assurer qu'on soit équitable dans notre affaire. Puis après ça, avec le gouvernement Carney, il y a tous des endroits où on doit mettre de la pression. C'est ce qu'on regarde avec les entrepreneurs qui, comme je disais tantôt, sont nerveux parce qu'ils ne savent pas vraiment où on s'en va. Et c'est pour ça que nous, on essaie de voir les meilleures pistes de solutions, les meilleures choses à faire pour aider, parce qu'à la base, on veut que le Canada s'en sorte. On veut pas nécessairement faire de la politique partisane. Hein? Mais à un moment donné, s'il y a des choses qu'on doit demander plus fortement aux libéraux, ben on va le faire. C'est ce qu'on fait. C'est pour ça que on prend le temps de rencontrer tout le monde cette semaine pour se faire une bonne idée de ce qu'on devrait faire.
0: Les prix de l'énergie doivent être revenus déjà, puis vont revenir. Le gouvernement de Carney semble plus enclin à travailler sur un peu plus d'indépendance énergétique pour le Canada, un peu plus de développement en ce sens-là. Mais les conservateurs, tu sais, naturellement, ont encore plus d'atomes crochus en ce sens-là. Est-ce que y a quelque chose qui te vient en tête tout de suite quand je mentionne ça, que demain matin, là, Carney perd deux députés, on revient à minoritaire, puis il y a un vote de confiance, les conservateurs rentrent. Qu'est-ce qui changerait rapidement avec un gouvernement conservateur?
2: Si on parle d'énergie, par exemple, on entend souvent parler des pipelines, on entend parler de l'entente avec l'Alberta. Mais ce qu'on n'entend pas parler, c'est que des lois qui ont été mises en place par Justin Trudeau. Il y a la loi C-48, C-69. Ça, c'est des lois qui font en sorte que tout ce qui touche l'environnement ou qui touche, par exemple, d'envoyer un pipeline vers le Pacifique, c'est interdit. Donc, si ces lois-là sont pas changées, enlevées, ben, il n'aura jamais de pipeline. Fait que c'est pour ça que quand on entend M. Carney, on dit, OK, mais c'est une chose que le Parlement, ce que nous, on peut faire rapidement, c'est de modifier ces lois-là. Okay. Afin de permettre le développement des pipelines. Puis ça, ils le font pas. Mmh. Fait qu'on, ça nous met des doutes. On se dit, OK, est-ce que vous êtes vraiment sérieux quand vous parlez d'accélérer des projets ou c'est de la frime? Parce que nous, on pourrait régler ça vite, là, à la Chambre des communes. Il n'y en a pas de problème. Mais ça, on n'entend pas parler. Donc, c'est pour ça que là, on a, quand Carney était élu l'année passée, on a dit, écoutez, dans l'intérêt du pays, on est prêt à collaborer. On l'a fait avec une première loi qui est arrivée, la loi C5 l'année passée pour les grands projets. On a accéléré la gestion de tout ça au Parlement. On l'a voté rapidement au mois de juin. Mais là, on a tombé dans une phase avec les libéraux de création de bureaux, de bureaucratie, de différents bureaux de gestion de projets, toutes sortes d'affaires. Puis il n'y a pas rien qui a bougé depuis ce temps-là, ça fait un an là.
0: Donc, la pénurie de main-d'œuvre dans la région de Québec, tu sais, c'est pas la fonction publique fédérale ici, mais tu sais, s'il y avait des allègements, ça pourrait aider aussi de décrasser la bureaucratie fédérale. Est-ce que c'est quelque chose qui est revenu à date? Est-ce que tu penses que ça va être mentionné?
2: Ça fait partie. Les libéraux ont dit qu'ils le faisaient. Ils ont commencé, mais assez modérément. Mais il reste qu'il y a eu une explosion de la bureaucratie des fonctionnaires pendant Justin Trudeau. Il a augmenté de plus de 100 000 fonctionnaires qui, beaucoup, sont partis en télétravail un peu partout. Il y a eu une perte de contrôle totale à Ottawa. Moi, je travaille à Ottawa 26 semaines par année. Puis le matin, t'avais du trafic, là, il y en a plus. Puis les bâtiments sont vides. Fait que là, on sait pas trop, là. Fait qu'il y a eu une perte de contrôle de la fonction publique. Mais il y a effectivement, il y a deux volets. Il y a beaucoup plus de fonctionnaires, mais on a un problème de service.
0: C'est
2: les
0: ça, gens
2: appellent dans les bureaux de comté énormément parce qu'ils n'ont pas de service. Il y a des bureaux de Service Canada qui donnent plus de renseignements. Les gens sont complètement désemparés. Fait que là, il y a un manque d'équilibre total. Tu as plus de fonctionnaires, tu as moins de services. Ça marche pas.
0: Puis ça, pour une entreprise, on se fait demander toutes sortes d'affaires. Des fois, ça prend des précisions. Tu n'es pas capable de rejoindre une personne. Tu as l'impression que tout le monde est en congé un mercredi à 11h.
2: Ah, c'est complètement fou, là. Surtout quand on parle de Revenu Canada. Les gens appellent, puis ça dit rappelez plus tard, ouais. Ça accroche. Puis ils viennent dans nos bureaux de comté. C'est nous, notre personnel de bureau de comté, qui doit appeler au gouvernement pour être capable d'avoir des services pour les gens. On n'est pas supposé d'être là tous les jours à avoir des gens qui ont besoin de nous pour ça. Là.
0: Mais c'est la faute à Donald Trump.
2: Faire, là, mais ça devrait pas exister.
0: C'est la faute à Donald Trump si on est en récession.
2: C'est sûr qu'il cause des problèmes, mais en même temps, il y a beaucoup de facteurs qui dépendent pas de lui puis qui dépendent d'une gestion fédérale qui a été très chaotique depuis 10 ans. Puis qui, là, on veut donner sa chance à Carney, mais en même temps, il est très... de façon très technique. Il n'est jamais au Parlement, il ne s'occupe pas des travaux parlementaires, il vient juste une part de questions une fois par semaine, fait ça vite. C'est difficile à suivre vraiment l'alignement du gouvernement.
0: Il y a de la job avec Brookfield. Mais, mais ça ressemble quand même beaucoup à Justin Trudeau, puis tu le mentionnes. Si on avait prévu ça, on ne s'était pas rendu aussi vulnérable au cours de la décennie Trudeau. On n'en serait assurément pas à ce degré de marasme économique-là. Pierre-Paulus, s'il y a des gens qui écoutent, qui veulent participer, des gens d'affaires, pour le reste de la tournée, ils voudraient se déplacer, parce que j'ai l'impression que le bout Chaudière-Appalaches, région de Québec, est passé. Comment on fait pour avoir...
2: On peut envoyer les gens d'affaires qui voudraient participer. Demain, on est à la Pocatière. Après ça, on va être à Saguenay demain. Vendredi, on est à Québec. Donc, les gens de la région qui voudraient venir à la table de Québec, on peut écrire à mon courriel parlementaire là, à pierre.paulus@commercialparle.gc.ca.
0: Ça se trouve facilement, petit Pierre Paulus sur Google avec
2: Paulus, vous allez trouver.
0: C'est ça. Merci du temps, puis de la présence, puis de la rectification sur la ferveur de la poignée de main du chef. Merci beaucoup.
2: Il est très solide, regardez-vous pas avec ça.
0: À la prochaine.
2: Salut, merci.
0: Pierre Paulus, mesdames, messieurs, qui est le lieutenant du Québec pour Pierre Poilievre, qui a une bonne poignée de main. Chico?
1: Oui.
0: Parlant de main.
1: Oui.
0: Écoute, la main, tu l'as collé avant Saint-Nicolas.
1: Je m'en doutais.
0: C'est assez flyé. J'écoute plus beaucoup d'autres stations, mais j'ai l'impression que tu es le seul qui l'a collé dans la région de Québec. Puis tout le monde a parlé de la fameuse main. C'est-tu à la main, la dame disparue il y a 20 ans? Tout était comme, ça sent la décoration d'Halloween.
1: Exact. Ben, en fait, premièrement, l'aspect géographie. C'est l'endroit où ça a été trouvé.
0: Ouais.
1: Ça avait pas rapport.
0: C'est pas là que tu vas enterrer un cadavre.
1: Non, c'est ça. Si tu veux dissimuler un corps, tu fais pas ça là. Le fait que tu trouves seulement une main, puis sais-tu, hier, quand je suis parti d'ici, moi, je passe par là. J'ai passé en face du site, il y avait plus de char de police, puis il y avait plus de périmètre. C'est que dans ma tête, si au bout d'une couple d'heures, t'es capable de déterminer qu'il y a pas d'ossement autour, il se passera rien.
0: Mais il y avait eu tout un déploiement pareil, là.
1: Oui, ben oui, ben c'est sûr, certain que. Puis c'est parce que la police municipale peut pas toucher à ça, là. Les autres, ils arrivent sur place. Hein, OK, il y a quelqu'un
0: non,
1: qui décolle.
0: Mais là, mais regarde, il n'y a pas d'empreinte digitale sans patente,
1: c'est pas ça, c'est qu'après ça, tu viens contaminer la scène.
0: Non, non. Aïe.
1: Mais c'était effectivement.
0: Parce que là, ça a dû. Tu sais, mettons, OK, il aurait travaillé sur d'autres choses, là.
1: Oui.
0: Peut-être donner plus d'étiquettes, je sais pas.
1: Je sais pas.
0: Mais, tu sais, c'est une perte, là, énorme.
1: Effectivement, oui, c'est ça. C'est... Mais ça n'a pas duré si longtemps que ça. Là. La preuve, c'est que ça a été calé sur l'heure du dîner, puis à 6 heures, il n'y a personne sur place. C'est assez rapidement, je pense qu'on s'en est rendu compte. Mais j'avais vraiment ce feeling. Là. J'avais vraiment ce feeling.
0: Très fort, clairvoyant. Je dirais juste que, mettons, c'est de la voyance. Chico, t'es une machine.
1: Ben écoute, à un moment donné. Parce que quelqu'un qui manque une main, on va le savoir.
0: Non, mais t'as pas ça, mais non. T'as jamais écouté des. Ouais, t'écoutes pas de films.
1: Ouais, mais tu vas dissimuler ça dans un cours d'eau, Guillaume. Tu déguises.
0: Ouais, mais c'est ça. Souvent, ils séparent le corps, mettons, de la crâne et les mains. Puis ça, ouais, ils mettent ça dans un sac, pitchent ça avec une boule de quille dans un cours d'eau.
1: Tu sais, un endroit où il y avait une maison résidentielle il y a de cela quelques années, de ce que je comprends. Et il y a même, c'est ça, des parties qui avaient été organisées là dans le cadre de l'Halloween.
0: On refait le drain agricole, c'est l'occasion d'enterrer un bout de cadavre.
1: Mais ça reste que là où je trouve ça préoccupant, c'est que demain matin, il y a un paquet de monde qui vont se promener avec des morceaux qui vont garocher ça un peu partout.
0: Tu penses?
1: Ben, t'as peur que quelqu'un va voir ça, ça va être drôle, un pied.
0: Pense pas. Ah. On s'arrête.
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2: Bonne fête! Quelle publicité! On pensait que c'était une tonne qui avait parti, mon petit Chico! Sanivac, on les salue! Des nouveaux partenaires à la station et... Faut que je les appelle demain, j'ai un drain de boucher. Je sais pas s'ils font ça pour moi, ils pompent tout. Parce que j'ai fait passer un fêcheur. Le fêcheur a failli péter.
3: Hey.
2: J'ai fait venir un gars qui a une caméra, puis il voyait rien. Urgence, drain, nanana, je sais plus exactement le numéro de la compagnie. Là.
3: Il y avait un sac de poudre dans le cabanon, c'était marqué ciment, je me suis pensé de le flusher.
2: Ouais, avec une main.
3: Ouais.
2: Je veux saluer les gens du drag que j'ai rencontré aujourd'hui. C'était ma première fois dans ce bar-là, qui est une institution à Québec, puis qui est très utile. Il n'y a rien que vraiment un seul bar gay à Québec. Et c'est la meilleure place pour voir des shows de trans. Tu sais, sérieusement, le phénomène...
3: Je pense qu'on dit des shows de drag queen. Gars.
2: Pardon, merci. Qu'est-ce que je disais là?
3: Des shows de trans.
2: C'est pas même ça. Mais ça peut se ressembler. Excusez, c'est pas ça que je voulais dire. C'est ça, le phénomène drag queen, c'est spectaculaire. Ma blonde a triplé là-dessus, exemple. Puis au drag, ben là, quelle meilleure place que ça pour en voir. Ils en ont régulièrement. Ils ont du karaoké, j'ai appris ça. Puis Chico, ils ont du bingo! Mais moi, on va t'envoyer là.
3: Ben pourquoi pas? C'est un des bars que je préfère. C'est vraiment sharp. Le beat est bon, l'ambiance est cool, le monde est smart. Moi, j'adore
2: la
3: mes
2: place, soirées. Ouais. Là, ils m'ont fait visiter. J'en revenais pas. J'ai raté ma vie. J'aurais dû aller au drag plus souvent.
3: Oui.
2: Plus de nouvelles là-dessus éventuellement. 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Également, je voyais que Babu appelait tantôt. C'était là. J'en aurais pour 2 minutes, si tu nous entends, mon Bab, parce qu'il est question d'un retour de Musique Plus, puis je l'ai pas entendu, sa question, on a peut-être parlé un matin, mais puis c'est sur les réseaux sociaux. C'est une vraie nouvelle, ça, Chico.
3: Oui, ça reviendrait. En fait, la chaîne Musique Plus reviendrait sur TikTok. On a très peu de détails à savoir la formule. On parle de VJ, qui serait
2: vraiment
3: littéralement attesté à ça. Maintenant, est-ce que, moi c'est surtout... Tu sais, Musique Plus, pour moi, c'est une culture. Ça fait partie de la culture québécoise. Il y a beaucoup de gens. Tu sais, la musique, oui, mais la mode. Tu sais, la mode, ça vient beaucoup de là. Tu sais, ceux qui étaient emo, on avait Mathieu Marcotte. Ceux qui étaient plus hip-hop, ben, il y avait Malik Shahid. T'avais Red LaPlante.
2: Malik Shahid.
3: T'avais Babu. Tu sais, Babu plus un gars de char, un gars de machine. T'avais vraiment littéralement des personnages. Puis moi, je me demande.
2: De leur clip, man.
3: Ouais, c'est ça. Mais à quel point ils ont été peut-être consultés par rapport à ça? Moi, je. Tu peux pas les écarter. Là. Toute cette gang-là, Nabi.
2: Mais là, c'est $ à clip très plus cher que dans le temps, mettons.
3: Probablement. Mais quoi que j'ai l'impression que c'est tellement des tripeux que ce gang-là, il aurait levé la main en consultation, puis il aurait dit oh, on va vous donner un coup de main au pire.
2: Pour moi, ils vont engager plus cheap que ça. Puis, Babu, là, j'ai pas plus de news. On va l'accueillir. Peut-être que lui en sait davantage. Babu!
4: Ah, vous allez être déçus.
2: Ah, ils t'ont pas approché.
4: Vous allez. Non. Non, mais même là. Comment je peux te dire? Moi, matin, quand j'ai. Ça faisait peut-être un mois que j'étais au courant. Puis, matin, j'ai appelé Richard Spear, qui est le grand boss de traction. Puis, Richard, c'est un ami à moi.
2: Ouais.
4: Parce que là, j'ai eu des. Tu sais, pas besoin de te dire qu'aujourd'hui, nous autres, on a deux, trois, puis quatre, puis cinq demandes dans les médias.
2: C'est bon?
4: Fait que je voulais te briefer, mais Richard, dans le fond, ce qu'il nous dit, c'est vraiment Musique Plus 2.0, là, qui met l'accent sur ce qui se fait au Québec, là.
2: Ah, ce qui se fait au Québec, OK.
4: Tout ce qui est monsieur Net, puis moi, puis de leur athlète, puis ci, puis ça, ça n'arrivera pas. Là. Il n'y aura pas d'archives d'anciens Musique Plus. Ça va être des TikTokers que vous connaissez déjà,
2: okay,
4: qui ont été approchés, qui seront les nouveaux VJ. Il n'y aura même pas de musique en tant que telle sur la chaîne. Là.
2: Hein?
4: C'est juste une nouvelle plateforme pour accueillir des TikTokers qui sont déjà populaires. Tu comprends-tu ce que je veux dire?
2: OK, ah bon.
4: Ça va ressembler à ça, mais tu sais, honnêtement, je trouve ça correct. Je trouve ça correct parce que on peut pas... Comment je peux dire ça? La nostalgie est rentable, mais c'est pas les jeunes qui savent c'est quoi. Fait que, t'sais, c'est vraiment un Musique Plus 2.0 qu'ils sont en train de faire avec TikTok. Mmh. Que de revivre le Musique ouais. Plus d'antan, c'est pas ça le but.
2: Mais tu vas-tu pouvoir écouter ça en continu, puis il y a un clip après l'autre, là? Je comprends-tu mal?
4: Non, non, non, ça va être un TikTok, man, avec
2: That's it, TikTok. Un compte, c'est un compte TikTok, là.
4: Regarde, ben Much Music existe déjà juste sur TikTok. Là.
2: Okay.
4: C'est la même chose qu'ils sont en train de faire, mais c'est juste que c'est Attraction et Ramstar qui reprennent ça.
2: Ah ouais.
4: Le public cible, c'est pas toi puis moi puis Chico, c'est vraiment nos enfants. Là.
2: Ouais, qui sont plus sur TikTok que toi puis moi aussi.
4: Moi, ce que j'ai entendu parler, là, y a une couple, tu sais, il y a vraiment une couple de TikTokers qui sont connus, qui vont se retrouver là. Là. Tu sais, je pense que c'est une façon, c'est bizarre à dire. Je pense que c'est une façon pour un groupe comme Attraction ou Ramstar de
2: se rajeunir.
4: Ouais, mais c'est approprié en plus du monde populaire. Tu comprends-tu
2: mm-hmm. ce que je veux dire? Ben ouais. Je comprends.
4: C'est un peu ça qui va arriver.
2: OK.
4: Je trouve ça correct.
2: Ben oui, ben c'est mieux que rien. Mais je me demande vraiment ce que ça va leur donner. Ils feront pas de la pièce avec ça. T'sais, c'est peut-être en préparation de quelque chose de plus. As-tu cette impression-là,
4: non,
2: éventuellement? Un test?
4: Okay. Non, je pense pas que c'est dans la mire de ce qu'ils font présentement. Je pense pas.
2: Merci,
4: man. Vraiment que le but, c'est de refaire Musique Plus. Musique Plus qui ressemble plus à ce qu'on on faisait dans le temps. Avant, là, les matchs moyens puis les Hulk Hogan a raison puis tout ça, là. Tu sais, le bloc VJ. Mais je pense qu'ils veulent vraiment mettre l'accent sur la culture québécoise francophone. Là.
2: OK. Donc ça a des vertus, puis c'est ça.
4: Il y a un manque là-dedans. Il n'y a plus de
2: musique. Là. Ouais, c'est ça, pour les
4: non,
2: jeunes.
4: Ouais. Tu sais, dans le temps, là, les artistes là, qui étaient à la mode, là, ils débarquaient de l'avion à Mirabel ou à Dorval, puis ils crissaient le camp Musique Plus. Il n'y en a plus de ça. Ça n'existe plus. Fait que je pense qu'un média comme TikTok, dans lequel il y a un studio incorporé là-dedans, qui fait en sorte qu'il y a comme une entité qui se forme. Je trouve pas ça mauvais, mais ceux qui pensent que il va y avoir des anciens viseux, je pense pas qu'il va y avoir aucun ancien viseux.
2: Pas de suite. Pas de suite.
4: Il y a plus de chances pour Murphy Cooper d'avoir un show que moi, là.
2: Puis, sais-tu, le local va-tu être. Comme vous autres, c'était Sainte-Catherine dans le temps, là, que le monde s'est collé babine d'enfant?
4: Bleury
2: 54. Ça serait hâte qu'il y ait de ça un peu, par exemple, aussi, qu'un phénomène
4: ouais, mais
2: urbain.
4: Ça sera pas Bleury 54 parce que Bleury 54, présentement, c'est un Gosselin photo, puis le seul qui a la permission de faire un podcast dans la vitrine, c'est moi.
2: Ben, ils vont peut-être te rappeler en se rappelant de ça.
4: Peut-être qu'ils vont me rappeler. Pour l'instant, c'est moi qui ai comme le deal. On verra bien ce qui se passe. Mais comme je te dis, chialez pas, là. Ça sert à rien. Là. C'est...
2: Ben, y a pas de quoi chialer.
4: Ça sert à rien de chialer. Puis, c'est comme Chris. On aura ce qu'on aura, puis c'est tout. Là, c'est ça ou c'est rien.
2: Ben, c'est ça.
4: Pire, ça sera rien.
2: Mieux que rien. Mieux que rien. Ben, ça peut être de la bombe, là. On va laisser la chance au coureur, certains.
4: Ben, ouais, mais ça nous vise. Je pense qu'on n'est pas le public cible. Je pense qu'ils veulent vraiment essayer de ramener ce que Musique Plus était pour les jeunes actuels. Et non pour ceux qui ont déjà écouté Musique Plus. Très
2: comme dirait Éric Duhaime, c'est pas pour les matantes.
4: C'est pas pour les matantes, mais ça encore là, je trouve qu'on en met un peu trop avec son matante.
2: Je suis d'accord. On t'écoute demain.
4: Hey, Julie Schneider, tantôt, hein?
2: Ben oui.
4: On va voir sur Facebook, elle y répond.
2: C'est ça mon clin d'œil. C'est rendu de matante.
4: C'est pas drôle.
2: La salue.
4: On la salue.
2: Te salue, toi, tout. T'as assis à toi. T'écoute demain. Bye-bye, mesdames, messieurs. Et 17h04, j'ai un petit live à faire. 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On quitte le futur prochain district de Lévis pour revenir vraiment à Lévis parce qu'on a le conseiller du district de

0: tu peux comme nous faire un briefing. On manque de ça, de traitement de nouvelles municipales, puis encore plus de l'administration municipale.
1: Oui.
0: Fait qu'on va se servir de toi à ce niveau-là.
1: Ça me fait plaisir.
0: Avec ce qui n'est pas des entrevues. C'est-à-dire, on t'invite, puis on jase.
1: On jase, c'est ça, exact. Oui. On peut jaser de ce qui se passe dans le moment. Tu sais, il y a quelques semaines, on s'en est parlé, on parlait de la STL, justement, ça peut être ça.
0: Oui, bien, je voyais qu'avec les annonces avec Christine Fréchette hier, puis Mark Carney, la STL, as-tu un pactole des nouveaux autobus électriques au bout de la patente? Qu'est-ce qui se produit avec la société de transport?
1: Là? Société de transport, bien, je dirais que le maire a rencontré le ministre Poulain. Et Drainville. Puis, tu sais, il travaille.
0: Ces photos-là.
1: Ouais.
0: Ouais.
1: Ces photos-là, c'est pas juste des photos. Il faut se rappeler, c'est notre mère qui travaille pour apporter de l'argent à Lévis.
0: C'est rack ouverte.
1: Ouais.
0: C'est correct. C'est sa job. C'est la job de mère. Puis, ils sont cassés, par exemple, la CAQ.
1: Ouais, ben, ils ont un 10 milliards, là, qu'ils ont annoncé pour l'infrastructure. Puis c'est drôle.
0: Que Mark Carney a donné. Lui,
1: Monsieur
0: Carney. Il peut imprimer de l'argent, lui.
1: Ouais. Exact. Nous, on peut pas. Mais, tu sais, on peut, tu sais, dans ce montant-là, c'est sûr que, tu sais, c'est pour l'infrastructure. En réalité, là, quand on regarde vraiment ça, nous, on se fait taxer. On envoie notre argent en haut. Mm. Puis eux autres décident de combien qu'on en a en bas. Puis là, ben, dans ce cas-là, ben, tu sais, on redemande pour quelque chose qui est assez unanime en ce moment, l'infrastructure municipale.
0: Puis, donc, aussi du transport par voiture, là, parce que je pense que 80% de cette enveloppe-là, c'est du transport en commun.
1: Ouais.
0: Puis c'est correct que la STL peut-être a besoin d'encore d'autres investissements. À ton avis, d'ailleurs, est-ce que vraiment...
1: Oui, il y a toujours besoin. T'sais, c'est un peu, on avait discuté un peu de nos décisions récentes, là, des voies réservées et compagnie. Peut-être vous avez eu ça...
0: Hors d'onde, mais on va y revenir.
1: Mais oui, il y a toujours des besoins. En ce moment, on a 22 autobus électriques.
0: Ouais.
1: Puis ça baisse notre coût du diesel.
0: Ben oui.
1: Donc, tu sais...
0: C'est de plus en plus efficace, la société de transport de Lévis.
1: On est
0: c'est
1: la
0: pas
1: plus
0: le cas
1: efficace.
0: C'est ça. C'est pas le cas de tout, là.
1: Oui.
0: Bravo là-dessus, Chico.
2: Moi, je viens de Saint-Nicolas. J'irai pas de main morte.
1: Oui.
2: Fallait que je la fasse.
0: C'est la main retrouvée.
1: Oui, j'ai retrouvé. Ouais.
2: Je voulais savoir... Bon,
1: j'ai pas ri, by the way, pour les gens de la ville qui m'écoutent.
2: Ouais. Un des plus beaux endroits, je trouve, qu'on a à Lévis, un bijou. Ouais. Le parc des chutes de la Chaudière. Babu en a déjà parlé. Moi, je pense que pour quelques dizaines de milliers de dollars, on pourrait peut-être donner un petit coup de pouce, peut-être un meilleur aménagement, parce que je pense que c'est quoi? C'est des centaines de personnes là, qui
0: mais
2: vont
0: c'est en travaux.
2: Ah, OK, vois-tu,
1: oui.
2: Je savais pas.
1: Oui, mais... oui, il y a un belvédère qui est en construction en ce moment. C'est un montant qui a été qu'on a eu à travers de la CM Québec. Ça, c'est le Grand Québec, là, si on veut.
0: Communauté métropolitaine.
1: Oui, c'est ça. Il y a la Côte-de-Beaupré, il y a Stoneham, il y a l'île d'Orléans, il y a nous, il y a Québec. Bref, tu sais, on a eu un montant pour un petit belvédère. C'est une petite passerelle, si on veut, très proche des chutes pour regarder d'au-dessus les chutes. C'est ça, on a eu un montant pour ça.
2: Tu sais, je te dirais, durant l'été, il y a le Quai Paquette, puis à peu près cet endroit-là, c'est les deux endroits, selon moi, qui sont à peu près le plus sollicités par monsieur, madame, tout le monde qui va faire un tour. Ça me semble, je sais pas.
0: Il y aurait moyen de faire plus que
2: c'est ça. C'est peut-être, je sais pas, avec du privé, mettre une terrasse avec un bar ou quelque chose. Je pense qu'il y aurait moyen d'optimiser ce secteur-là.
1: En ce moment, ben oui, c'est des choses qu'on regarde. C'est drôle, on a discuté hier en exécutif un peu avec l'administration bonifiée. En ce moment, ben il y a une cantine qui est là. C'est drôle, j'ai parlé avec la dame là, aujourd'hui qui voulait ouvrir malgré les travaux, puisqu'il y a du monde encore.
0: Ouais,
1: c'est 100 000 personnes, je crois, qu'on m'avait dit.
0: Le monde aime ça, des chutes. Une des plus grosses attractions de la région, c'est les chutes Montmorency aussi.
1: À Lévis, c'est les chutes Chaudière.
0: C'est ça, ah ouais?
1: Oui.
0: OK. Fait qu'une terrasse pour prendre une bière.
1: Hey. Ouais, ça serait le fun.
0: Je veux rien enlever à madame de la cantine. C'est le fun, une cantine, là.
1: Ouais. Mais faudrait qu'elle ait un permis de bière, c'est ça qu'on dit?
2: Ouais. Avec un frite, là, ça serait le fun.
0: un supplément, mais il manque de terrasses dans la région de Québec. Je pense que ça pourrait être une option intéressante. Mais on va revenir aux voies réservées, mais avant, t'as pas Nimi, puis là, je viens d'avoir un flash. Dans la fois que t'es venu, on a mentionné Jean Garon.
1: Ouais.
0: Tu me diras s'il y a eu des développements là-dessus. C'est pas simple. Mais tu sais, les chutes de la Chaudière, le nom est un peu gaspillé.
1: Ouais.
0: La Chaudière.
1: Ouais.
0: Ça fait plaisir à qui, ça?
1: Il y a des drôles d'histoires de Jean Garon. Jean Garon était un peu... il se promenait dans le bois, puis l'ancien maire de Charny, où un de ses conseillers l'avait croisé dans le bois, puis il disait, « Hey, ici, là, c'est une belle place à faire un parc. » Fait que, tu sais, ça, c'était Jean Garon qui sortait de nulle part, là. Ouais. Tu sais, ça, c'est des anecdotiques un peu, là. C'est des histoires.
0: Il y avait des flashs comme moi, là. Comme
1: ouais,
0: moi,
1: c'est ça, une bulle, puis let's go, on fait ça. Mais lui était le maire, ça fait qu'il a pu faire des belles choses.

0: chose, mais ouais. Oui, ça, oui, c'est dans les discussions en ce moment. Là, tu sais, là, on avance, on est rendu à notre 3-4e meeting. Là.
1: Mais il n'y a rien de facile parce que, tu sais, président Kennedy, ça a vraiment un bon historique. Là. Ça se remettrait-tu en question? Parce que, tu sais, c'est une belle histoire. C'est après le décès, il y avait eu un cortège. Il était déjà passé par là, lui-même.
0: Oui, etc. Oui, il a été, dans la façon que c'est aménagé, il a été impliqué dans le président Kennedy. On a, en toponymie, ben, on a David Gagné, qui est super connaissant. Ouais, c'est l'historien de la ville. Il connaît tout, là, tu sais, c'est incroyable. Oui. Et puis, lui, il nous a mentionné, tu sais, il a des idées, là, tu sais. Donc, on est en train d'analyser 5-6 options, si on veut, là.
1: Je pense qu'il avait mentionné à l'époque, à l'autre administration, que président Kennedy devrait être considéré.
0: Oui.
1: T'as-tu réentendu ça? Parce que l'administration Lehouilly avait été fermée à l'idée.
0: J'ai possiblement entendu ça, oui.
1: C'est peut-être réessayé. Ah ouais?
0: Oui.
1: Oh! C'est cool! Presque!
0: Ben non, c'est ça. Ben, tu sais, c'est dans les choses qu'on discute là, actuellement. Là, on regarde tout ce qui a été fait, puis aussi regarder pourquoi qu'on a dit non à des dossiers, puis okay. on va réouvrir ça, c'est certain.
1: Intéressant. Je l'avais promis, on revient aux voies réservées. Moi, je prône ici depuis longtemps, et j'en ai parlé à tous les politiciens municipaux, presque, qui sont venus, sauf toi, à date. Exemple, la voie réservée qui est sur Guillaume Couture puis qui s'en va vers le pont de Québec,
0: oui.
1: À l'heure de pointe du retour, le gros du trafic part de la rive nord puis s'en vient sur la rive sud. Mmh. Fait que le côté qui s'en va vers la rive nord, là,
0: oui.
1: Pourquoi pas enlever ça comme voie réservée, ça donnerait de l'oxygène, puis ça... Pis ça... T'es pas obligé de me répondre à ça, OK?
0: Ouais.
1: Mais moi, les voies réservées, ça a jamais été réévalué, ça nous est inculqué comme immuable, puis c'est le bien incarné. Même de la misère avec ça.
0: Ouais. Ben, tu sais, l'histoire des voies réservées, il faut revenir pourquoi qu'on est rendu avec des voies réservées. C'est en réalité, le ministère du Transport et de la Mobilité durable nous a donné 120 millions sur 145 pour faire des voies réservées.
1: Mais ça, c'est, tu parles des deux pôles qui sont faits, puis là, il y en a un nouveau, lui qui est en train de se faire aussi à ou Desjardins, là.
0: Oui.
1: C'est ça dont tu parles, mais il y avait des voies réservées avant ça, pareil, là.
0: Non, je sais, mais là, on a élargi, donc on a rajouté une voie pour qu'elle soit réservée.
1: Fait que, premièrement, ça ne servirait pas de bord, mais est-ce que le choix...
0: Mais je peux donner la logique aussi, tu sais, la logique... S'il te plaît. Moi, j'étais un gars, je vais le dire, j'étais un gars de droite, OK? Puis moi, c'est les chiffres. Tu sais, si on demande à la STL d'être rentable, tu sais, d'avoir une reddition de compte... Moi, je suis le vice-président du CA. Mm-hmm. Moi, je leur demande une reddition de compte, tu sais, c'est ça c'est ça qu'on fait sur la CA. S'ils nous demandent des outils, puis on dit non à tous les outils, ben après ça, on peut. S'ils reviennent, puis ils ont un déficit, tu sais.
1: Parce que le monde trouve ça pas plus vite qu'avoir un char parce qu'ils sont pognés dans le trafic. Moi, je dis pas qu'il faut éliminer les voies réservées en général. Je dis qu'il faudrait peut-être les avoir, les chiffres. Puis quand c'est pas dans le sens du trafic, là, par exemple, on pourrait lever les patentes. Mais à contrario, là, ce qui vient d'être voté, c'est que. Dans certaines zones, tu avais le droit d'être deux dans le char pour être dans vos réservés.
0: Ouais.
1: Là, uniformément, dans toute la ville, c'est minimum trois personnes.
0: C'est trois. La logique, ben, tu sais, trois en passant, on pensait que c'était, tu sais, ça allait être un compromis. Parce qu'à Québec, Hochelaga, Quatre-Bourgeois, Boulevard Laurier, c'est réservé. Donc, il n'y a pas d'auto.
1: C'est okay.
0: Donc, tu sais, c'est des autobus seulement. Tu sais, si tu vas dans la voie, c'est pour tourner à la prochaine rue pour aller à la place Laurier, exemple.
1: Puis si tu cherches ton chemin, tu peux avoir un beau ticket salé.
0: Ouais. Puis tu sais, si tu regardes les chiffres de la STL, quand il y a des baisses du chiffre d'affaires, là, c'est tout le temps relié à des travaux. Les gens lâchent réellement. Tu sais, moi, je le prends pas personnellement. Tu sais, j'ai une voiture, je vais être franc, je vais être transparent. Mais les gens qui le prennent, si c'est pas efficace, ils arrêtent de le prendre. Fait que, l'argent rentre pas. Fait que ma reddition de compte, si j'ai dit non à tous les outils que l'administration demande, ben quand je vais revenir et leur dire pourquoi vous rentrez pas d'argent.
1: Ça, c'était vraiment une demande de passer à trois personnes dans la voiture de
0: la STL.
1: La direction générale?
0: Oui, la direction générale de la STL. Puis là, il faut garder en tête que la direction générale est notre direction générale. La ville, parce que la STL peut faire des demandes, puis la ville peut dire non, c'est pas bénéfique pour les citoyens. Donc, tu sais, les deux se sont entendus dans ce dossier-là, parce qu'en réalité, si on veut, si on veut réellement que ça soit efficace pour les gens qui le prennent, puis qu'on bonifie, parce qu'il faut pas oublier, en 2028, le provincial va couper l'argent qu'il donne aux sociétés de transport.
1: Ah,
0: donc, il faut devenir efficace d'ici 2028, il faut s'assurer de rentrer de l'argent.
1: Ah. OK. C'est dans le sens de ne pas perdre ou de ne pas être remis en question dans des subventions du gouvernement ou du Québec aussi. Là. C'est stratégique de même, ça.
0: Aussi, t'sais, parce que t'sais, c'est des voies réservées. T'sais, ils nous demandent, puis aussi, ben, on a dit non, ben, on n'a pas dit non, mais on a mis sur la glace, on va dire, on a dit, tu sais, on a dit non pour cette année. Toutes les mesures qu'ils nous ont demandées, ils voulaient plus d'argent pour plus d'autobus, les taxes à l'immatriculation qu'on a discuté, toutes ces choses-là, si tu dis non, puis après ça, tu demandes une reddition de compte, ça devient compliqué, là, parce que là, ils disent, écoute, ils vont me revenir dans un an, ils vont dire, tout ce qu'on a demandé pour être plus efficace, pour faire plus d'argent, vous avez dit non. Fait que là, puis ça, ben ultimement, c'est le payeur de taxes qui va devoir payer la contrepartie qu'on va pas être capable d'aller chercher dans des.
1: Intéressant
0: dans des
1: de voir ça de même, parce que juste avec les articles que j'avais vus popper, c'était moins évident, Chico.
2: Restons dans le transport en commun. Dernièrement, moi, j'ai donné du plasma. C'était la première fois de ma vie que j'en donnais. Puis ce qu'on me disait, c'est le premier qui est le plus tough. Parce que tu sais pas trop quoi faire, tu sais pas trop comment ça fonctionne. Ouais. Un coup que tu l'as fait une fois, habituellement, c'est plus facile de l'inclure à ta routine. Ouais. Maintenant, j'ai l'impression que c'est beaucoup ça pour le transport en commun. Je te donne un exemple. Dernièrement, je check ça. Je pourrais peut-être aller à la job en autobus. Là, je savais même pas s'il fallait que j'aille m'acheter des billets au DEP, si je passais par une application. Si... Grosso modo, là, j'ai fait comme « Hey, fuck off ». Mon point, c'est, y a-tu des incitatifs du genre « journée gratuite une fois par mois » Tu sais, des gogosses de même pour faire en sorte que ce soit simple, que les gens l'essaient, puis que par la suite, peut-être, ils changent leur comportement.
0: Oui, y a eu des programmes. Je suis pas 100% familier avec les programmes. Je vais être transparent. Là, ça fait pas si longtemps, mais il y en a eu. Pour inciter les gens, en effet. Puis là, ils vont simplifier aussi la façon de payer. Parce que là, c'est justement l'étiquette. Puis là, il y a comme un système là, qui est en train de se mettre en place qui va simplifier la chose. Puis ultimement, ben nous autres, on veut le rendre efficace pour éviter que les gens qui le prennent pas payent des taxes supplémentaires. C'est ma position était... J'ai pas pu la communiquer beaucoup. Ma position sur les voies réservées, mais tu sais, ultimement, c'est devenu devenu la taxation des gens.
1: C'est pour éviter ça.
0: Pour éviter ça, parce que tu sais, ultimement, il va falloir être rentable assez rapidement.
1: As-tu entendu parler? Il y a eu souvent ce que tu mentionnais, je pense, des navettes, tu sais, Galerie Chagnon, Quai Paquette, exemple.
0: Oui.
1: Ça revient-tu à ta connaissance cet été, ça?
0: Bonne question. Je vais le poser la question.
1: Trouves-tu que c'est une bonne idée?
0: Oui, c'est
1: comme dans le sens où Chico allait. Là.
0: Oui, tout à fait. Tout ce qui peut amener dans les endroits qui sont... Puis, tu sais, le Quai Paquette, il y a un problème, c'est une entrée et une sortie. Mm. Fait que, tu sais, que des autobus, c'est une bonne place. Hein, tu sais, moi, souvent, tu sais, ces endroits-là, tu y penses deux fois parce que tu te dis, tu sais...
1: Je vais être jamais là.
0: Je vais être capable de me stationner. Fait que, tu sais, c'est un bon exemple de transport en commun.
1: Je comprends. Je suis d'accord. L'immobilier, est-ce que tu as quelques développements que ce soit à fournir à notre connaissance en termes de
0: immobilier.
1: Possibilité de d'avancement, de lever du moratoire ou je sais pas moi, peu importe. Immobilier.
0: Immobilier.
1: Tu connais le domaine pas pire de toute façon.
0: Oui, ben tu sais, je te dirais, non, l'immobilier en ce moment, c'est beaucoup des bâtiments qui sont, tu sais, comme on a un à Charny qui est Marguerite Yourcenar, c'est l'ancienne caserne de pompiers, ancien poste de police.
1: Okay.
0: C'est un édifice, dans le temps, ben vous savez, Churchill est débarqué à Charny.
1: Hein?
0: Ben oui.
1: Non.
0: Churchill est débarqué à Charny pour planifier le débarquement de Normandie.
1: Puis, À Charny.
0: Il est débarqué à la gare de Charny. Si tu fais Churchill, Charny, tout le monde, je vous googlez ça, vous allez avoir une photo. Il a passé devant cet édifice-là. C'est un édifice qui date de 1930.
1: Okay.
0: Puis il venait planifier, puis chaque dignitaire débarquait à une place différente de voir s'il y a une attaque.
1: Ouais.
0: Ben, t'es-tu pas tout. Donc, nous, on avait Churchill à Charny. Donc, on avait le meilleur à Charny, mais il savait où aller, la meilleure ville, le meilleur district. Même à l'époque. Fait que oui, il y a Marguerite Yourcenar, pour revenir à l'immobilier, ben c'est un des actifs qu'on a à la ville, puis qu'on a décidé de
1: partir?
0: Oui, mais en réalité, ce que moi, je veux faire, c'est Il y a des OBNL comme le Filon qui sont propriétaires de leur bâtiment. Puis ils sont plus maîtres de leur destinée.
1: Il n'y a rien de mieux. En affaires, dans vie, comme individu, pour une OBNL aussi, c'est un levier. À un moment donné, ton hypothèque, tu as de l'équité pareil, tu peux t'en servir pour un nouveau projet, puis etc.
0: Puis t'es pas
1: dans
0: obligé
1: des temps
0: de...
1: durs.
0: T'es pas obligé de compter sur la ville non plus pour l'entretenir.
1: Ben,
0: tu l'entretiens comme tu veux. Tu fais des projets comme tu veux. T'as pas de, tu sais, c'est toi qui fais ta propre édition de compte. Fait que, tu sais, c'est quelque chose que, à Charny, je suis en train de travailler un dossier. Tu sais, puis là, ce que c'est en réalité, c'est que c'est cadré. Tu sais, c'est pas de la vente pour la mettre sur le marché pour que ça devienne une bâtisse. Tu sais, c'est la redonner à la communauté, tu sais, puis cadrer dans des besoins avec, tu sais, il y a le fond du grand mouvement des jardins, des choses de même, là, qui peuvent, tu sais, quand t'as un beau projet, là, qui peuvent embarquer.
1: Ouais.
0: Donc, tu sais, oui.
1: Bréquéville, l'église, est à vendre.
0: Oui,
1: est
0: à vendre.
1: Est magnifique. Est utilisée, en plus. J'ai de la misère avec la décision du diocèse.
0: Oui.
1: Est-ce que ça s'est discuté au conseil puis dans l'administration?
0: Non, c'est pas un actif de la ville.
1: Ah non.
0: Fait que, tu sais, mais on est au courant, évidemment. On est au courant aussi de qui a essayé de l'acheter. Puis,
1: Ben oui.
0: Mais
1: 700 000 piastres.
0: C'est un peu.
1: Ben écoute.
0: Ben c'est l'entretien. C'est à cause. C'est patrimonial. Fait que la personne qui l'achète.
1: Ouais.
0: C'est comme le Château Frontenac, là, dans le temps, il avait vendu à une pièce. Là,
1: ouais.
0: Mais tu sais, c'est à cause. Tu as tellement d'argent à mettre annuellement que c'était 700 000.
1: Puis tu peux pas virer ça comme tu sais, en mettons, condo demain matin.
0: Non.
1: Ça va être une salle de spectacle où ça va accueillir des OBNL.
0: Ouais, c'est ça. Ben il y a toutes sortes de choses qui ont. Il y a toutes sortes d'OBNL qui sont allés visiter justement pour.
1: OK.
0: Pour avoir bonifié leur activité. Là, t'sais, exemple, le gymnastique à Charny, qui sont allés voir pour faire une palette. Il y a rien.
1: Les autres, ça marche, leur affaire. C'est, au Pléiade, je sais pas si on.
0: Ouais, David, ouais. Mm-hmm. David Huard, qui était au Pléiade, il était personnalité, je crois. Mais puis il y a des. Ça, c'est en explosion, hein, la gymnastique. Là, des milliers de jeunes font de la gymnastique à Lévis. Là.
1: Ouais, puis c'est merveilleux comme ça. On reste dans l'immobilier, on s'en va à Saint-Nic.
0: Ouais.
1: L'histoire de l'accès au fleuve, là?
0: Ça, c'est un des gros points d'interrogation dans ma vie actuellement. C'est j'ai aucune idée d'où que ça sort. Il n'y a rien qui a été discuté.
1: Ben,
0: c'était je te dirais qu'il n'y a pas de raison de discuter de ça. T'sais, la ville ne nous l'a pas présenté. Il n'y a absolument rien. C'était un dossier qui était, je dirais, immobile. qu'on a fait bouger en réalité, puis tu sais, on était tellement pris off guard qu'on était c'est quoi cette affaire là puis on a demandé de l'info parce que tu sais, il y avait absolument rien dans le carton, il y avait absolument, tu sais, ça bougeait pas là, tu sais.
1: Je suis mêlé moi tout parce que là tu sais, il est question de Lance Benson. Moi, je suis un gars de Saint-Nic.
0: Ouais.
1: Village, à part ça.
0: OK.
1: Puis, anciennement, le chemin du Moulin, je ne sais plus comment ils l'ont appelé, là, qui s'en va. Il y a un quai, puis il y a un accès au fleuve public au bout de cette rue-là. T'sais, c'est la main du village. Elle descend au fleuve.
0: Oui.
1: L'administration Lehouillier avait failli acheter une maison, la maison des Sœurs, qui est juste à côté du bas de cette côte-là.
0: Mm-hmm.
1: Puis, eux autres, ils ont aussi un accès au fleuve. Mais finalement, pas en tout. Puis, c'est un gars qui s'est bâti une cabane.
0: Ah ouais. Hein?
1: C'est tout.
0: OK.
1: Pour moi, il y a de ça là-dedans.
0: Mm-hmm.
1: Mais
0: c'est un dossier qu'on vient.
1: Il y a un accès au fleuve au bout, pareil, là. Puis, tu sais, il n'y en a pas dans l'Ouest. Ben, il y en a un.
0: Oui, il y en a là. Oui, c'est ça.
1: Ça aurait été un supplémentaire, puis ça aurait été le fun, en quelque part. Ça dépend à quel prix, là, tu sais.
0: Oui, c'est ça, exact. C'est exactement. T'sais. Là, pour l'instant, c'est immobile. Donc, il n'y a rien qui se passe.
1: Okay.
0: Puis il n'y avait pas de dossier en cours du bord de l'administration de la ville. On a été aussi surpris là, tu sais, de l'entendre, là, je dirais.
1: Puis je me rappelle quand je parlais de ça à Gilles Lehouillier, au début, il était plus enthousiaste. À un moment donné, il tentait plus de m'en parler. Quand je mentionnais ça, il changeait un peu.
0: Ouais, ben tu sais, il y a des défis pour comment abrupte caler la pente.
1: Ben pour moi, il y avait eu une soumission de genre faire un trail en bois, mettons. Hein.
0: Ouais.
1: Puis faites le saut du,
0: ouais, ben,
1: du coup potentiel.
0: Là, ben, tu sais, c'est juste la sécurité, tout ça. Là, je le dis à l'œil parce qu'on ne l'est pas fait présenter officiellement encore.
1: Je comprends. Moi, ça fait le tour de ce que je voulais traiter, mais zone ouverte, là, on finit le show avec toi, on s'en va ensemble.
0: Ouais.
1: As-tu une déclaration solennelle?
0: Je dirais qu'en ce moment, ben on travaille les gros enjeux de la ville, là, t'sais, si on veut. L'infrastructure, on est bien content. L'infrastructure, c'est de quoi qui est sorti à l'UMQ. Je ne serais pas d'accord avec tout ce qu'ils ont dit. OK, on s'entend
1: déficits,
0: tout de suite.
1: Non,
0: c'est ça. Puis, c'est drôle parce que à parler à les petites villes, c'est là que tu vois que le système de taxation qui avait été proposé par Madame Forget, Jérôme Forget.
1: OK.
0: Qui était 1$, 4$. Je ne sais pas si tu as entendu parler de ça.
1: Non. Je ne me souviens pas vite demain.
0: OK, ben vite. C'est que ça c'est juste pour les grandes villes. Les grandes villes étaient très. Favorisé là-dedans, puis les petites, non.
1: Ouais.
0: Fait que, tu sais, là, en ce moment, ben, il y a beaucoup, beaucoup d'appétit au niveau des gouvernements, que ce soit les quatre, tu sais, on les rencontre en ce moment. Le maire rencontre tous les chefs de parti, puis toutes les. Il fait bien sa job, pour vrai, parce que, tu sais, moi, quand je faisais des portes, le monde disait, nous autres, on veut un gars d'expérience qui parle avec les autres paliers, parce que c'est comme ça, tu sais, en réalité, il faut pour que tu attires
1: Il faut que tu tires la couverte, c'est vraiment une grosse partie d'une job d'un maire.
0: Puis tu sais, il faut que tu connaisses à qui tirer la couverte, puis il faut que tu saches un peu comment ça... Lui a déjà été le gars qui avait la couverte de l'autre bord, là, fait qu'il y a donné. Fait que tu sais, en ce moment, ben, on parle avec les autres paliers. Puis je dirais que je suis très confiant pour la suite, pour au niveau des infrastructures, qui est une bonne affaire, tu sais, revenir à la base d'une ville, là, tu sais, comme ma collègue Annick dit souvent.
1: Il n'y a pas de doute. Ça me fait penser, dernière chose, l'élargissement de la 20.
0: Ouais.
1: 4 ans? Ouais, 4 ans pour mettre une voie de 10 km alors que c'est plat. Ouais. OK, on l'a obtenu. Puis ça, ben ça c'est beaucoup de l'administration précédente. Je me rappelle qu'en pleine campagne, il avait accéléré la patente. Puis Isabelle Demers l'avait su avant les autres.
0: Tu sais, ça, c'est le ministère des Transports, en réalité. Ouais. Puis c'est plus difficile d'avoir les infos, je dirais.
1: Mais elle n'avait pas eu le délai. Non. Puis là, après ça, tu sais, eux autres, ils décident ce qu'ils décident. Puis je pense même pas que c'est le ministre nécessairement. Ben, s'il y avait du leadership, là, peut-être qu'il se mêlerait d'attribution de contrat comme ça, puis qu'il y aurait, en checkant la patente, détecté quelque chose qui n'a pas de bon sens. Tu sais, 4 ans!
0: Oui. Mais c'est long. Oui. Ben, juste le viaduc qui relie Charny puis Saint-Romuald, c'est jusqu'au mois de novembre.
1: OK.
0: Fait que c'est ça. D'aller au Costco, si tu viens de Charny.
1: Oui.
0: Ça peut être long.
1: Un matin, c'était le bordel.
2: 6 mois, un viaduc.
1: Mais ouais, ça, c'est pas un viaduc neuf, là?
0: Je pense que c'est ça qui fait. Ben, tout refaire, là, puis garder une portion ouverte, etc., je pense que ça serait moins long s'il n'y avait pas de viaduc. Je connais pas ça, là. Mais...
1: Écoute, c'est une bonne question. On n'est pas des gnagnagneux. Mais.
0: Non, il y a beaucoup de projets. En gros, là, le viaduc, l'élargissement d'Avin, il y a l'hôpital, 500 millions de dollars qui va être injecté à l'hôpital à Lévis. Puis je travaille sous mon côté pour que le satellite soit bien servi à Charny, qui est le satellite de l'Hôtel Dieu, qui est Paul Gilbert. Fait que, tu sais, je parle avec les instances, on parle du PDG, là, du C3S, puis on parle aussi de la Fondation. La Fondation
1: de
0: l'Hôtel
1: Dieu. Tu parles au PDG du C3S,
0: là? Ouais, ben c'est ça, j'avais un meeting aujourd'hui avec.
1: Mais Patrick Simon?
0: Non, c'est
1: Marco. Il est déjà parti, Patrick Simon?
0: Ouais, ça fait un bout qu'il était là. Marco Bélanger, maintenant.
1: OK.
0: Ouais, Marco.
1: Son prédécesseur a coupé dans les services aux handicapés lourds.
0: Ouais. Ouais,
1: la prochaine fois que tu le vois, tu lui diras je vais parler.
0: Ah oui, OK.
1: Ouais, parce que ça se corrigerait. Là. Des ça gens avec de la paralysie cérébrale qui se retrouvent avec 300-400$ de moins dans les poches à cause du CI3S.
0: Ouais. Mais c'est ça, pour revenir à l'hôpital, Paul Gilbert, by the way, ça va être replacé dans le coin de la Saint-Jean-Baptiste. Là. C'est juste le temps de se préparer.
1: Ouais, c'est vrai,
0: il vient de tomber en poste, là, M. Bélanger. Ça fait que je comprends qu'il n'avait pas le temps aujourd'hui. Ben, c'est juste qu'il était mal préparé. J'aurais pu le faire possiblement quand même. C'est demain, excuse. On était supposé te rencontrer, mais on va le replacer. Mais tu sais, on bouge des dossiers, puis je suis confiant pour la suite, je dirais. Puis tu sais, ça va être un mandat qui va être, tu sais, les routes. On a quadruplé le budget des routes.
1: Carrément.
0: Puis c'est pas assez. Il faudrait mettre plus, tu sais, mais tu sais, ça devient la capacité financière à un moment donné, là.
1: Par rapport à l'année passée, avant que vous rentriez...
0: C'est 6 millions l'année passée. Là, on a mis 24 millions cette année.
1: OK. Ouais, ça, c'est indéniable, significatif. Bravo.
0: Ça paraît.
1: Ouais. On s'en va de même. Daniel Saint-Denis, merci d'avoir été là.
0: On fait ça bientôt.
1: Chiquito, qu'est-ce que tu fais ce soir?
2: Ce soir, il faut que j'aille à la pharmacie en premier lieu, parce que là, je t'ai carré d'avoir mal à la gueule. T'sais, je te parlais d'un... C'est un abcès ou un ulcère que t'as dans la bouche?
1: Un abcès.
2: En tout cas, peu importe, là, j'ai ça.
1: Un ulcère, c'est dans l'estomac.
2: Puis là, j'étais un peu fourré, parce que est-ce que ça tombe dans l'expertise des médecins, vu que c'est ma gencive, ou c'est dans le dentiste?
1: Pour moi, pharmacie, vont t'aider.
0: C'est un dossier frontière, comme on dirait à la ville.
2: Merci.
1: OK, bonne soirée, les paupiettes. Maddy, es-tu là, tu
2: penses? Oui, Maddy est là, d'ailleurs, elle n'a pas manqué à partir de 18h.
1: Maddy s'en vient.
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Bienvenue les collègues de la Hesse dans Maddy. Oh yeah. Dans cette émission, il n'a rien qu'on ne t'a pas dit.

Collègue de la Hasse, collègue de la Hasse, on est back dans Madi Madi. Et par chance, si vous êtes chanceux, dans les deux jours de Madi Madi cette semaine, il fait beau. Et vous savez qu'est-ce que ça veut dire quand il fait beau? C'est qu'il va avoir du bon beat, mes collègues, il va avoir du bon beat. Mais juste avant le beat, évidemment, petit tour d'actualité comme d'habitude, parce qu'il faut se tenir au courant. Je sais que pendant la journée, c'est pas tout le monde qui suit les news, qu'est-ce qui se passe, les breaking news, les nouvelles. Et là, j'arrive avec des bonnes nouvelles, j'ai voulu commencer le show avec ça. Je sais que ces temps-ci, c'est la hesse pour tout le monde. Okay, on a fait les impôts, les gens attendent leur retour d'impôts, tout ça. C'est plus compliqué, l'été arrive, on prépare les budgets. Il y en a qui déménagent, il y en a qui doivent acheter des nouveaux divans. Il y en a qui doivent acheter de frigo aussi, ça. J'arrive avec des bonnes nouvelles. Vous vous rappelez, il y a une couple de mois, je vous avais parlé comme quoi on s'était fait escroquer pendant une couple d'années, mes collègues, par les grosses compagnies qui détiennent ceux qui nous vendent le pain dans les épiceries. Puis, il avait été reconnu coupable de nous dédommager. Malgré que le dédommagement qu'il allait nous donner n'était pas grand-chose, fallait qu'il nous le donne quand même. Puis je pense qu'on s'est fait prendre à notre propre jeu, chers collègues, parce qu'on était supposé de recevoir 100$ chaque. Mais étant donné qu'il y a beaucoup de monde qui se sont inscrits au recours collectif, eh bien, mes collègues, le chèque a fendu en deux, OK? Ça se peut que vous ayez reçu dans votre boîte de courriel récemment, puis là, c'est pas une fraude, OK? Je vous le dis, c'est pas une fraude. Si vous avez reçu un virement de 42,50, OK, qui s'est déposé directement dans votre compte ou vous devez rentrer des infos pour que ça se dépose dans votre compte, ce n'est pas une fraude, OK? C'est le montant qui est relié au cartel du pain qui avait été décelé au Canada. Donc, c'est le fameux 100$ du pain que je vous avais parlé il y a une couple de mois. Il arrive, là. Si vous l'avez pas eu aujourd'hui, moi, il y a des amis qui l'ont eu hier. Moi, je l'ai eu ce matin. C'est 42,50 qui se dépose dans votre compte. Donc, c'est un petit 40$ qui se prend bien. Une petite. Donc, je sais que récemment, à chaque fois qu'on reçoit un virement ou une affaire comme ça, on pense que c'est une fraude. Mais là, je vous confirme à 100% que c'est pas une fraude. Moi, ça s'est déposé dans mon compte automatiquement. Donc, si jamais vous avez à répondre à une question, la réponse est 2026, puis vous recevez un courriel explicatif aussi également avec la réponse du virement dans vos courriels. Vérifiez les indésirables souvent, mes collègues, OK? Des fois, c'est là que ça se cache, OK? Donc, 42,50 pour le cartel du pain. Autre nouvelle, autre dépôt qui est supposé de se déposer cette semaine. Il y a une couple de mois, Mark Carney avait comme annoncé qu'il allait bonifier tout ce qui était le chèque de TPS, TVH, tout ça qu'on reçoit. Il y en a qui le reçoivent aux 3 mois, ça dépend chacun. Là. Le programme va changer de nom, ça s'appelle AEBBC ou un nouveau nom, là, mais techniquement, c'est le crédit de solidarité qu'on connaît tous. Ok. Ça c'est pour faire en sorte que ça vous aide à faire un petit peu plus l'épicerie, à se gâter plus au maxi, peut-être des fois aller au métro, aller au IGA. Donc, je vous donne des chiffres rapides. Okay, si vous étiez admissible déjà à la TVH, demain ou après-demain, vous devriez recevoir, si vous êtes une personne seule, 267$. Si jamais vous avez 2 enfants à votre charge, vous recevez 441$ du gouvernement fédéral. Si vous avez 3 enfants, c'est 625. Si vous avez 4 enfants, vous allez recevoir 717$ dans votre compte pour vous aider à contrer un petit peu, une petite, l'inflation. Côté provincial aussi également, si jamais vous êtes une personne seule, vous allez recevoir 100$. Si jamais vous êtes en couple, vous allez recevoir 150$. Si jamais vous avez un enfant, mais vous avez la garde partagée, vous allez recevoir un 50$ de plus. Et le papa et la maman de l'autre côté aussi vont recevoir un 50$ de plus si jamais vous êtes en garde partagée. Donc, c'est rare. C'est rare.

en bas de 16 ans. Donc, tout ce que les parents du jeune Zachary Miron qui ont fait comme sensibilisation, qui sont allés en commission parlementaire, qui sont présentés devant les médias, parce que je vous rappelle que Zachary Miron, il y a une couple d'années, malheureusement, avait succombé à une crise cardiaque parce qu'il avait mélangé du Red Bull à ses médicaments concernant le TDAH et il était décédé, malheureusement, il avait 15 ans à ce moment-là. Donc, la CAQ, qui, 3 ans après, parce que il avait reçu un rapport de comité d'experts, il y a 3 ans, en 2023, pour dire d'interdire les boissons énergisantes. Ben, là, ça va se faire. C'est un projet de loi qui va se déposer avant qu'ils terminent leur mandat. Donc, ça va prendre en haut de 16 ans pour pouvoir s'acheter un Red Bull à partir de bientôt dans toutes les couches-tard, dans toutes les dépanneurs qu'on connaît. Je pense que c'est une bonne décision. Il y avait déjà les pharmacies qui avaient emboîté le pas. Je sais que la Ligue junior majeure du Québec aussi était sortie pour dénoncer le fait qu'on pouvait acheter des boissons énergisantes en bas de 16 ans. Donc ça, c'est quelque chose qui va changer. Autre groupe qui est sorti aujourd'hui aussi, puis là, ça, je savais que ça allait faire un effet domino. Vous vous rappelez la semaine passée? Non, il y a 2 semaines, on avait annoncé comme quoi la taxe du Québec sur certains produits à l'épicerie allait disparaître, comme les barres tendres, le papier de toilette, certains produits à l'épicerie. Mais là, c'est l'Association des restaurants du Canada qui sort pour demander aujourd'hui à ce qu'on abolisse la TVQ sur les factures au restaurant, ce qui, selon moi, serait une bonne chose. Mais bon, c'est tout ce que j'ai à dire. Mais je pense que ce ne sera pas le seul groupe qui va sortir pour demander à ce qu'on enlève la TVQ. Et rappelez-vous qu'au début, là, ces taxes-là, on nous avait dit que c'était juste temporaire. Hein? On nous avait dit ça, là, c'est des taxes temporaires, juste le temps qu'on redresse la barque un peu, puis après ça, on va les enlever. Et comme Tigui dit, tout bon politicien n'enlève jamais une taxe, OK, une fois qu'une taxe est mise. Mais on ne sait pas, peut-être qu'il y a certains secteurs qui vont être épargnés de la taxe. Donc, l'Association des restaurants du Canada demande à ce que le gouvernement du Québec retire la TVQ dans leur salle de restaurant. OK, moi, je pense que c'est une bonne idée. Ça ferait en sorte que ça encouragerait les gens à plus sortir. Ça ferait en sorte aussi que la facture serait un petit peu plus basse, OK? Parce que des fois, on va dans des restaurants au coin de la rue, là, le grand M jaune, là, tu regardes combien de taxes que tu payes, puis c'est 2 cheese de plus sur ta facture. Donc, je pense que ce serait quelque chose de vraiment intéressant, mais je pense pas que c'est le seul groupe qui va sortir pour demander à ce que la TVQ soit retirée. Collègue de la Hasse aussi, également, Kenan va être là plus tard dans le show, mais comme vous savez, quand il fait beau, quand il fait chaud comme ça, c'est très important qu'il y ait de la musique. Après la musique, on parle avec Kenan et du début de la finale de la NBA qui commence aujourd'hui du côté de New York.

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0: Je sais que vous avez filé le beat, je sais. Ne vous inquiétez pas, Il y aura d'autres beats qui arrivent. Mais vous savez, mes collègues, le mercredi, c'est la journée à Kenan. Kenan, ESPN, comment ça va, bro?
1: Comment ça peut mal aller avec une température comme ça, puis une telle introduction, m'a dit.
0: Non, mais avoue, hein, non, mais cette température, Kenan, ça peut faire en sorte que l'été peut dérailler en avance.
1: Mais, hey, depuis hier, là, est-ce qu'on peut officiellement déclarer l'été? Là, je sais qu'il y a des dates, m'a dit, toutes ces affaires-là, mais ça marche pas comme ça. Ça marche avec il fait chaud ou il fait pas chaud. Là, ça fait deux jours de suite qu'il fait chaud, qu'il annonce chaud pour les prochaines journées. Je sais qu'il y a de la pluie en fin de semaine, mais la semaine prochaine, on retombe à 27-28. Moi, je déclare officiellement l'été.
0: Oui. Non, mais l'été est officiellement... C'est officiellement là que tu commences à voir les gens qui ont des piscines, ils commencent à voir des amis qui n'ont pas eu toute l'année.
1: Sont où les barbecues?
0: C'est exactement comme Raïm dirait, sont où les barbecues? C'est ça que j'allais te dire. Mais parlant de température, belle température, aujourd'hui, on est mercredi. Je sais que tu as déjà fait partie de l'organisation des Capitales. Il y a un match du côté du Stade Canac. Je pense que c'est la soirée country. Peu importe que vous aimez le baseball ou non, moi, j'y connais pas tant que ça en baseball, mais la job que l'organisation des Capitales a faite avec les prix dans les concessions, n'importe quoi que tu prends à manger, c'est 3$. Juste pour ça, ça vaut la peine de se déplacer au Stade Canac. Je pense que tu étais là, toi, Kenan, quand ils ont commencé ce changement-là, non?
1: Oui, absolument. Ben écoute, m'a dit, j'ai travaillé 2 ans avec l'organisation, puis tout ce que tu as dit est tellement vrai. Là. Vous n'avez pas besoin d'aimer le baseball pour aller voir les Capitales. Les Capitales ne vendent même pas vraiment le produit sur le terrain. Puis là, je dis ça, puis ils sont 4 fois d'affilée champions, qu'on se comprenne bien. Ouais. Lorsque vous allez voir la game, si vous aimez le baseball, vous allez voir du bon baseball. Mais ce qu'on priorise au Capitales, c'est l'expérience, comment on se sent. Ça coûte pas cher. On peut venir avec beaucoup d'amis, avec la famille, puis on se sent pas floué par les prix. Puis il fait beau, puis il fait chaud, puis la terrasse est rénovée. Puis c'est ce qu'on m'a dit après notre entretien, je décolle vers le Stade Canac ce soir.
0: Non, ouais, c'est ça, ouais. Il y a beaucoup de monde qui vont y aller ce soir. Mais nous, on y va samedi, là. Chico, il va être là samedi. Larry va être là samedi. Sûrement, je vais passer faire un tour samedi également. Mais pour vrai, man, chapeau, puis. Non, man, c'est une bonne leçon qui donne à beaucoup d'organisations. Ben, pas beaucoup d'organisations, mais tu sais, beaucoup d'événements que il y a du monde qui maintenant, ils vont juste pas parce que le à côté coûte très cher, mais au Stade Canac, pour vrai, t'en as pour ton argent.
1: Ah, absolument. Écoute, bon, je sais que le stationnement, c'est un irritant, mais reste que le stationnement est gratuit. Reste que comme tu rentres là, tu le dis, la majorité des items sont à 3$. Donc, écoute,
0: tout est à 3$ sauf ce qui est alcoolisé. C'est ça qu'on m'a dit. Puis je l'ai vu de mes propres yeux. Puis l'ambiance, pour vrai. Tu sais, moi, je te mentirais pas, là, je connais presque rien au baseball. Là, sauf que je sais qu'il y a des gars qui gagnent des millions de dollars puis ils jouent une fois ou 7 jours. Là. Mais le reste, honnêtement, le baseball, je sais qu'avec ma shape, peut-être je pourrais être lanceur. Mais le reste, côté baseball, je connais pas grand-chose. Mais honnêtement, peut-être que je vais être là samedi. Puis toi, peut-être même je vais essayer d'aller faire un tour ce soir. Là, mais je veux pas trop qu'on s'éterne sur les Capitales. Première game aujourd'hui, 8h30 du côté de San Antonio. Les Spurs vont jouer contre les Knicks. Ouais. Avant qu'on commence, ton pronostic pour la série?
1: Écoute, pour moi, c'est pas compliqué. Spurs en 6. Puis la seule raison pourquoi je donne 2 matchs à New York, c'est parce que les Spurs sont jeunes. Je crois pas en Jalen Brunson. Je crois pas que tu peux gagner un championnat en ayant Jalen Brunson comme numéro 1. Je sais qu'il y a plusieurs personnes qui vont m'écouter. Ils vont pas aimer ce que je viens de dire. J'ai parlé avec plusieurs personnes autour de moi. Les gens veulent que les Knicks gagnent seulement pour voir la frénésie de la folie de New York. Mais pour être honnête avec toi, Maddy, là, j'y crois vraiment pas aux Knicks de New York. Ils ont une bonne équipe, qu'on se comprenne bien, là. Mikal Bridges, OG Anunoby, Carl Anthony Towns, Jalen Brunson. C'est des joueurs incroyables à avoir dans un alignement. Mais une statistique, moi, qui me fait toujours froisser des dents, là, c'est que dans l'histoire de la NBA, il y a seulement 2 équipes qui ont remporté un championnat alors que leur joueur étoile, leur joueur numéro 1, était plus petit que 6 pieds 4. Et c'est les Golden State Warriors avec Stephen Curry et les Bad Boys Pistons avec Isaiah Thomas. Donc, ce que je suis en train de dire, c'est que pour que les Knicks gagnent un championnat, ça va prendre quelque chose de complètement fou. Ça va prendre qu'on batte les statistiques de pratiquement l'entièreté de la NBA. C'est arrivé seulement 2 fois que deux fois... Curry a quelques championnats, mais vous comprenez ce que je veux dire, c'est seulement 2 équipes avec un leader en bas de 6 pieds 4 qui ont réussi à le faire. Je crois pas que Jalen Brunson va être capable de le faire. Et c'est ce qu'on m'a dit, j'ai bien beau désavouer les Knicks, là, mais il faut toujours se rappeler qu'il y a de l'autre côté, il y a Victor Wembanyama. Puis ça, c'est un joueur qu'on n'a jamais vu dans la NBA. On l'a jamais répliqué. Spurs en 6, de mon côté.
0: Ouais, moi aussi, je pense que les Spurs vont remporter cette série-là en 6 parce que Wemby, Victor Wembanyama, ce Français-là, je sais pas, il sort d'où, cet alien, mesure 7 pieds 1, lance du 3 points comme si c'était un point de garde, fait des passes sous le panier, joue en défense, il bloque. Je veux dire, il n'y a personne qui peut arrêter ce gars-là. Du côté des Knicks, il n'y a personne qui physiquement serait capable de... Tu sais, peut-être que Carl Anthony Towns va être capable une game et demie, mais sur une série de 7 matchs, c'est impossible qu'il puisse être capable de contrer ce gars-là. Même si, exemple, il arrête juste de faire des points puis il se met juste à faire des passes, il est dangereux.
1: Écoute, la seule chose que les Knicks peuvent espérer, puis je vais être bien honnête avec toi, puis je sais que ce ne sera pas leur mentalité à eux parce qu'ils sont sur le terrain, ils croient en leurs habiletés, puis ils ont confiance en eux, puis ils ont raison de l'avoir parce qu'ils ont roulé sur tout le monde jusqu'à maintenant. Mais là, comme tu l'as dit, tu joues contre un alien. Puis la seule chose que tu peux espérer, c'est que Victor Wembanyama se blesse parce qu'il a une historique de blessure. À 7 pieds 4, bouger comme ça physiologiquement, c'est pas supposé.
0: C'est pas normal, là.
1: Exactement, c'est vraiment pas normal. Puis pour qu'on se comprenne encore mieux, Matt, c'est pas normal, là. Avant que Victor Wembanyama arrive dans la ligue, si tu voulais faire Victor Wembanyama dans NBA 2K, le jeu vidéo, tu pouvais pas le faire parce que c'était irréaliste.
0: C'était irréaliste, c'est vrai. Mais 7 pieds 4, Kenan, là.
1: C'est tout simplement incroyable. Puis, tu sais, comme on l'a dit, là, comme tu l'as dit, Mandy, il passe. Comme un garde, il dribble comme un garde, il tire des trois points. Donc, il n'y a rien qui ne fait pas, en fait, sur un terrain de basketball. Puis, ce qui est le plus impressionnant, là, pour moi, de mon côté, c'est vraiment sa défensive. Il m'a dit, oui, les blocs, bien sûr, les blocs. C'est presque 3 ou 4 blocs par match que Victor Wembanyama fait, ça non plus. Écoute, c'est pratiquement du jamais vu. Il faut qu'on retourne à des joueurs comme Will Chamberlain et tout ça qui jouaient à une toute autre époque. Mais il y a une statistique qui m'a sauté aux yeux lors des matchs. D'un des matchs contre les Thunders d'Oklahoma City, puis ce pattern-là s'est répété. Écoute, la statistique m'a dit, c'est lorsque Victor Wembanyama n'est pas sur le terrain, lorsque Victor Wembanyama n'est pas sur le terrain, les Thunders tirent 11 en 16. Lorsque Victor Wembanyama est sur le terrain, les Thunders tirent 6 en 36. Donc, et ça, c'est un pattern qui se répète match après match. On n'a jamais vu un joueur impacter autant une offensive adverse avec sa simple présence. Si vous prenez le temps de regarder le match ce soir, regardez comment les joueurs paniquent dès qu'ils voient que Wembanyama s'approche d'eux. Ils sont obligés de tirer plus vite. Ils sont obligés de changer leur motion ou même des fois abandonnent tout simplement leur tir. Donc, son impact est oui mesurable sur certaines statistiques, mais il est inestimable. Il n'est pas vraiment mesurable, m'a dit, parce que combien de fois dans un match il va changer une mentalité? Combien de fois dans le match il va arrêter quelqu'un de prendre un tir qui va le faire tirer plus vite? C'est des choses qu'on peut pas vraiment calculer en tant que telles, mais qui sont présente et bien présente, et tu l'as dit, le côté offensif, écoute, c'est 20 points, 10 rebonds, quelques passes et 3-4 blocs par match minimum pour Victor Wembanyama, donc ça va être extrêmement compliqué pour New York.
0: Non, c'est ça, puis le pire, c'est qu'il est tombé dans une bonne organisation.
1: Ouais.
0: N'importe quel premier choix rêve d'être coaché par la mentalité de Greg Popovich. Greg Popovich, là, c'est le Stan Bowman du hockey, mais version NBA, là. C'est le coach qui peut prendre n'importe quel joueur puis il va le rendre encore... Tu peux avoir un Sidney Crosby qui arrive puis il va le rendre encore meilleur. Puis Wemby est chanceux d'être tombé dans cette organisation-là. Mais les Français, ils ont la chance avec les Spurs. Il y avait Tony Parker. Là, il y a eu lui. Il y a eu Boris Diaw aussi. Mais j'ai hâte de voir le premier match aujourd'hui. Puis on va pas se mentir, là, une finale d'NBA, c'est beaucoup plus excitant au mois de juin à cette température-là qu'une finale de hockey. Puis on va finir là-dessus. Là. T'as-tu pris le temps de regarder hier Golden Knights contre le Caroline?
1: Écoute, j'ai écouté le début du match parce que la rencontre a commencé assez tard. Je sais que ça a fini en faveur des Golden Knights 5-4. Donc tout un match encore une fois là, pour la finale. Puis tu l'as dit, tu sais, on dirait que moi, depuis que le Canadien est sorti, j'ai un petit peu décroché, puis il commence à faire 28, puis on s'enferme dans un aréna où qu'on congèle
0: c'est
1: peut-être moins mon genre, mais écoute, ça va être encore toute une série. Puis j'ai hâte de voir si la Caroline va être capable. Écoute, j'allais dire rebondir, ils sont pas mal sortis hier, là, mais je veux dire s'ils vont être capables vraiment de revenir dans cette série-là, parce que faut pas oublier que les Golden Knights de Las Vegas sont quand même sortis la meilleure équipe de la saison régulière, c'est-à-dire l'Avalanche du Colorado, en 4 matchs. Donc, ils ont le vent dans les voiles. Là.
0: Exactement. Kenan d'ESPN, toujours un plaisir, bro. Puis la saison tire bientôt à sa fin, mais il nous reste une coupe de show ensemble. On se reparle la semaine prochaine.
1: Ben absolument. Puis il y a la Coupe du monde de soccer qui arrive juste après, m'a dit. On va avoir de quoi parler.
0: Exactement. Kenan d'ESPN qui était avec nous aujourd'hui. Merci beaucoup d'avoir été là, bro.
1: Salut, toujours un plaisir.
0: Collègue de la HASP, 18h40. Comme on parlait avec Enan tout à l'heure, le soleil, l'ambiance, même moi, je pense que je vais me diriger au Stade Canac pour aller voir les Capitals et peut-être même souper là-bas parce que, comme je vous ai dit, tout est à 3$ excepté les produits alcoolisés. Nous, on se laisse sur du beat. On se reparle demain, collègue de la Hesse.

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1: Ce qui, moi, me frustre toujours de du personnel politique. D'ailleurs, c'est une des raisons pourquoi j'ai pogné une heure après Pierre Poilievre aussi, plus récemment. T'sais, man, vous êtes payé pour répondre à des courriels, vous avez rien que ça à faire, voulez-vous vous grouiller le cul? On se parlait la semaine passée, pourquoi vous êtes disparu? Même chose avec Catherine Dorion à l'époque, puis là, je me rends compte qu'il y a tout FM 93. D'ailleurs, Pierre Poilievre a fait la même chose, finalement. Il m'a fait exactement la même affaire. Mais lui, il a ajouté, moi, je favorise les médias alternatifs. J'allais dire ça. Cogez gros, le malade.
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